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On espère que vous en avez profité parce que demain, dernière journée du mois d'août, demain, on part la semaine ensemble avec, entre autres, des nouveautés sur les ondes de Haut 103.5. 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

Déjà rendu l'avant-dernière journée du mois d'août. On est le 30, on est dimanche. Et on se fait un petit bilan de la fin de semaine ensemble, bien branché. Au meilleur de la musique dans la Naudière sur O103.5. Je m'appelle Mathieu Guimond. On passe la soirée ensemble avec ben des trucs à mettre à votre agenda pour la semaine prochaine. Dans la grande région de la Naudière, c'est pas le choix d'activité qui manque. Puis tiens, on va parler un petit peu d'actualité également. Et ça non plus, c'est pas l'activité qui manque dans l'actualité, hein. Tenez-vous donc au courant de ce que vous devez savoir dans la région en allant faire votre tour sur monjoliette.com. Entre autres, les plus récentes nouvelles concernant la campagne électorale qui bat son plein, qui a été déclenchée jeudi par la première ministre sortante, Mme Fréchette. Les plus récents développements également par rapport à la guerre commerciale. Il y a le gouvernement du Québec qui assouplit un programme d'aide aux PME dans le cadre justement de cette entente, de cette mésentente entre le Canada et les États-Unis qui retient beaucoup l'attention dans l'actualité. Et aussi, on parle de santé mentale. Un homme qui marche la distance entre Québec et Ottawa pour amener la discussion plus loin. Les détails sur cette nouvelle et d'autres nouvelles, c'est sur monjoliette.com que ça se passe.

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1: On passe un petit dimanche soir tranquille, relax, on termine le mois ensemble. Ben, demain, c'est la dernière journée du mois d'août, hein. Et on va mettre des choses dans votre agenda ce soir avec le meilleur de la musique dans la Nadière à Hausse en 3-5. Il y a un nouveau festival qui s'en vient en fin de semaine prochaine, le festival Saint-Michel-des-Saints en musique. Très bel endroit pour passer le week-end en nature. On part ça jeudi prochain. Puis ça va se terminer dimanche avec un show de Marc Dupré avec en première partie Undercover Legends of Rock. Il y a de l'hébergement en masse, des restaurants en masse, un paquet d'activités gratuites, puis de la bonne musique. Alors, c'est du 3 au 6 septembre prochain, le tout nouveau festival Saint-Michel-des-Saints en musique. Vous voulez avoir un peu plus de détails sur l'événement, rendez-vous sur la page Facebook de Saint-Michel-des-Saints en musique pour tout savoir.

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Dans La Nodière, le meilleur de la musique, c'est à au 103.5 en ce dimanche soir que ça se passe. Je m'appelle Mathieu Guimond. Ce soir, on parle entre autres, pourquoi pas de sport avec le baseball. C'est cette semaine que les séries vont commencer pour le Royal de Repentigny dans la Ligue de baseball junior élite du Québec. Le Royal qui a bénéficié d'un laissez-passer au premier tour avec une fin de saison époustouflante. Le Royal qui est allé chercher le deuxième rang au classement général. Ça a même pris un match suicide contre les Diamants de Québec pour savoir qui allait être le champion de la saison régulière. Donc, le Royal qui finit la saison avec une fiche de 38 victoires et 12 défaites, quand même une fiche assez impressionnante. Merci pour tout savoir sur le parcours éliminatoire du Royal. Ratez pas la chronique du Royal à tous les mercredis matins dans les 100 000 matins sur au 103.5.

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déjà rendu l'avant-dernière journée du mois d'août. On est le 30, on est dimanche. Et on se fait un petit bilan de la fin de semaine ensemble, bien branché. Au meilleur de la musique dans la Naudière sur O 103.5. Je m'appelle Mathieu Guimond. On passe la soirée ensemble avec ben des trucs à mettre à votre agenda pour la semaine prochaine. Dans la grande région de la Naudière, c'est pas le choix d'activité qui manque. Puis tiens, on va parler un petit peu d'actualité également. Et ça non plus, c'est pas l'activité qui manque dans l'actualité, hein. Tenez-vous donc au courant de ce que vous devez savoir dans la région en allant faire votre tour sur monjoliette.com. Entre autres, les plus récentes nouvelles concernant la campagne électorale qui bat son plein, qui a été déclenchée jeudi par la première ministre sortante, Mme Fréchette. Les plus récents développements également par rapport à la guerre commerciale. Il y a le gouvernement du Québec qui assouplit un programme d'aide aux PME dans le cadre justement de cette entente, de cette mésentente entre le Canada et les États-Unis qui retient beaucoup l'attention dans l'actualité. Et aussi, on parle de santé mentale. Un homme qui marche la distance entre Québec et Ottawa pour amener la discussion plus loin. Les détails sur cette nouvelle et d'autres nouvelles, c'est sur monjoliette.com que ça se

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passe un petit dimanche soir tranquille, relax, on termine le mois ensemble. Demain, c'est la dernière journée du mois d'août, hein. Et on va mettre des choses dans votre agenda ce soir avec le meilleur de la musique dans la Nadière à Hausse en 3-5. Il y a un nouveau festival qui s'en vient en fin de semaine prochaine, le festival Saint-Michel-des-Saints en musique. Très bel endroit pour passer le week-end en nature. On part ça jeudi prochain. Puis ça va se terminer dimanche avec un show de Marc Dupré, avec en première partie Undercover Legends of Rock. Il y a de l'hébergement en masse, des restaurants en masse, un paquet d'activités gratuites, puis de la bonne musique. Alors, c'est du 3 au 6 septembre prochain, le tout nouveau festival Saint-Michel-des-Saints en musique. Vous voulez avoir un peu plus de détails sur l'événement, rendez-vous sur la page Facebook de Saint-Michel-des-Saints en musique pour tout savoir. Tout seul.

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Oui, certainement, Sylvain Morin, fidèle au poste ce matin pour amorcer non seulement une nouvelle journée, une nouvelle semaine, mais le lancement d'une nouvelle programmation, la programmation d'automne du Haut 103.5. On est rendu là, mais on commence avec une belle journée ensoleillée. Un petit peu de brouillard encore ce matin, c'est la saison où on se réveille dans la brume. 25, le maximum aujourd'hui. Ce soir, cette nuit, des nuages, minimum 13. Demain, des nuages, on a un maximum attendu à 22. Des nuages aussi pour mercredi, 22 comme maximum aussi mercredi. Les averses, ça va jeudi, maximum 22. Vendredi, alternance soleil-nuage, maximum à 22. Donc, c'est pas si mal comme semaine. Actuellement, sur le Grand Joliette, on a 11 degrés. Le soleil qui s'est levé ce matin va se lever, c'est-à-dire à 6h13, se couche ce soir à 19h35 minutes. Vous avez passé une belle fin de semaine? J'espère que oui, c'est la dernière journée du mois d'août aujourd'hui. Septembre qui arrive demain. Ça donne un coup, je le sais, mais ça reste un des très beaux mois de l'année. On a encore un beau gros 3 semaines d'été et on va savourer chacune de ces journées. On est aussi en campagne électorale, vous le savez. On va y revenir dans les prochaines minutes. Christine Fréchette qui a déjà hier dévoilé son cadre financier. On va donc vous en reparler dans les prochaines minutes. Au sport, dur week-end pour les Alouettes, dur week-end pour le CF Montréal, mais une victoire hier pour les Roses, victoire pour Leila Annie Fernandez au premier tour des internationaux de tennis de New York. Et puis, on va aussi y revenir un petit peu plus tard. Et puis, on va parler également de showbiz Spider-Man, qui, encore une fois, a dominé le box-office nord-américain en fin de semaine. On va partir ça avec deux frères. Voici Nirvana. Bon déjeuner. Bonne journée, tout le monde, et bonne semaine.

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1: Oui, en une de la presse, d'abord ce matin, la campagne électorale. Christine Fréchette, qui déjà hier, au quatrième jour de la campagne électorale, a décidé de présenter son cadre financier et elle met au défi ses adversaires de dévoiler leurs chiffres le plus rapidement possible. Les promesses de la CAQ, donc, coûteraient 9,7 milliards en 5 ans. Un retour à l'équilibre budgétaire est prévu pour 2029-2030, sauf qu'il y a un trou à combler de 6 milliards en 3 ans. On va prendre ça où, ces 6 milliards-là? Ben, 6 milliards en 3 ans, c'est 2 milliards par année. Christine Fréchette dit on veut réduire la taille de l'État et avoir des méthodes de travail plus efficaces. C'est-à-dire on a un cadre financier qui se tient, qui est responsable et qui respecte les capacités de payer, la capacité de payer des Québécois. Parmi ces promesses, donc, la bonification du soutien à domicile, réduction du coût de la vie, mais sans baisser les impôts. Elle promet aussi d'ajouter 13 milliards en 10 ans au plan québécois des infrastructures, dont 6 milliards dans les 5 prochaines années. Concernant les routes, les écoles, les hôpitaux, il y avait plus de rénovation que de construction de nouvelles infrastructures. Du côté du Parti conservateur, maintenant, Éric Duhaime, qui a présenté hier son plan pour protéger les emplois forestiers, propose notamment de régionaliser le régime forestier, d'alléger la réglementation et d'accroître l'utilisation du bois québécois dans les infrastructures publiques. Le Parti québécois promet une diminution importante de l'immigration, veut ramener le seuil d'immigration permanente à 35 000. Au Parti libéral, Charles Milliard promet de mettre fin aux hausses abusives des loyers dans les résidences privées pour aînés. Et à Québec solidaire, Ruba Gazal, qui veut ajouter 50 000 unités sociales. Elle a aussi promis hier une batterie de mesures pour régler la crise du logement. Elle veut instaurer un contrôle des loyers à l'inflation avec un maximum de 3 % d'augmentation. On nous en parle également de la campagne en une du Devoir de ce matin. Quels seront les enjeux en environnement lors de cette campagne électorale? On dit qu'il faut laisser les énergies du passé dans le passé. Vous avez les détails dans le Devoir de ce matin. Et en une du Journal de Montréal, on nous parle de ce dur week-end sur les routes du Québec, un week-end meurtrier. 5 personnes qui ont perdu la vie sur les routes du Québec depuis vendredi. On a également un adolescent qui marchait sur une piste cyclable en bordure de la route qui a été gravement blessé lors d'un délit de fuite à Saint-Charles-Borromée dans la nuit de samedi à dimanche. On va y revenir avec Jessica. Il est 6h11, voici Vincent Vallière. Bon déjeuner encore une fois tout le monde. C'est important, prends des forces avant de bien amorcer cette journée.

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1: Ouais, ben ils vont en mettre assurément, eux autres, du tape sur leur palette. Georges Larac et Stéphane Gonzalez qui débarquent enfin à compter d'aujourd'hui midi sur les ondes du Haut 103.5. Les enfants terribles de la radio. Un show 100% sport, un show d'une heure du lundi au vendredi de midi à 13h. Larac, Gonzalez, à ne pas manquer, ça commence aujourd'hui à midi. Et pour les fans de Richard Z, dont je fais partie, ben on n'est pas perdants. Ben non, parce qu'on va retrouver Richard tous les week-ends à compter de samedi avec Z le week-end.

0: Nous sommes aujourd'hui le 31 août. Si c'est votre anniversaire, ben bonne fête. Vous êtes né un 31 août, tout comme le légendaire joueur du Canadien Jean Béliveau. Né en 1931, un 31 août. Il aurait 95 ans aujourd'hui, Jean Béliveau. Décédé en 2014. Van Morrison a 81 ans aujourd'hui. Richard Gere, 77 ans. La comédienne québécoise Céline Bonnier a 61 ans aujourd'hui. Et à pareille date, en 1997, décède de la princesse de Galles, Lady Di. Diana Spencer, décédée en 31 août en 1997, donc ça fait presque 30 ans. Elle avait 36 ans. Ça fait 29 ans de ça, donc elle serait aujourd'hui âgée de 65 ans.
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0: Ouais, premier coup d'œil, circulation. Pour vous dire que pour l'instant, ben, ça va bien. Il n'y a pas de congestion ou d'incident à déplorer pour l'instant. Ça part bien. Les 6h25 minutes.
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0: Oui, avec Jessica Potsou, et on commence, Jessica, avec ses promesses électorales.
20: Tout à fait. Au quatrième jour de la campagne électorale, la chef caquiste Christine Fréchette a fait le choix d'un dévoilement hâtif de son cadre financier hier. Celui-ci prévoit des engagements supplémentaires de plus de 9 milliards de dollars qui restent à détailler et un trou cumulatif de près de 6 milliards de dollars à résorber. La chef caquiste écarte toute possibilité de baisse d'impôts avant le retour à l'équilibre budgétaire prévu en 2029-2030. De son côté, le Parti québécois a parlé de la langue et d'éducation, tandis que les libéraux prenaient des engagements pour la défense des aînés dans les résidences privées. Pour sa part, Québec solidaire a présenté son plan pour faire du logement la priorité des priorités, alors que le Parti conservateur du Québec a dévoilé des engagements pour l'industrie forestière. Un Lanaudois a perdu la vie vendredi soir à la suite d'un accident survenu en Montérégie. Le tout s'est produit vers 21h15 sur la route 338 près de la bretelle menant vers l'autoroute 30 à Les Cèdres. Selon des informations de la Sûreté du Québec, l'accident a été provoqué par un automobiliste qui effectuait un dépassement illégal et qui serait entré en collision avec la moto qui circulait en sens inverse. Le motocycliste, un homme dans la quarantaine originaire de la région de Lanaudière, a été transporté à l'hôpital où son décès a malheureusement été constaté. Le conducteur de la voiture pourrait faire face à des accusations criminelles en lien avec ce dossier. Du côté de Saint-Charles-Borromée, un adolescent aurait été gravement blessé dans la nuit de samedi à dimanche à la suite d'un délit de fuite. Selon le Journal de Montréal, le tout s'est produit alors que la victime marchait sur une piste cyclable en bordure de rue. À Saint-Donat, le maire Joey Deslauriers implore le ministère des Transports d'effectuer des travaux sur la route 125 Nord. Cette sortie publique est survenue au lendemain d'un grave accident survenu la semaine dernière dans le secteur. Dans une vidéo publiée sur Facebook, le maire déplore l'état de la route 125 Nord alors que de nombreux trous y sont visibles. Il rappelle également que la municipalité, appuyée par ses citoyens, a déjà fait plusieurs demandes pour que la route soit réparée. Le maire Deslauriers rappelle qu'il est important de continuer de signaler le problème au 511. Pour terminer, les travaux sur la route 343 à la hauteur de la route 158 à Saint-Paul sont maintenant terminés. Rappelons que l'affaissement d'un ponceau avait forcé le ministère des Transports à intervenir dans le secteur. La circulation à contresens avait alors été instaurée entre la route 158 et la rue René, provoquant de la congestion dans le secteur. Voilà, ça complète. 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
0: OK, on parle de météo après ceci.
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0: Ouais, c'est une belle journée ensoleillée qui nous attend avec un petit peu de brouillard encore sur certains secteurs ce matin, maximum 25 aujourd'hui. Ce soir, cette nuit, des nuages, minimum 13. Demain, des nuages encore, demain 1er septembre, avec un maximum à 22. Présentement, sur le Grand Joliette, on a 11 degrés. Et on va saluer ce matin tout particulièrement les gens de Saint-Calixte, les gens de Saint-Sulpice et puis les gens de l'Épiphanie. OK, vous passez une très, très belle journée. Dans les prochaines minutes, on a un nouveau quiz. En fait, si vous êtes des réguliers et que vous nous écoutez jusqu'à la fin de l'émission, vous savez qu'il y a le duel des numéros 1 où on vous offre deux pièces qui étaient numéro 1 à pareille date et... Vous votez pour celle que vous préférez et vous pourriez gagner à la fin de la semaine un chèque cadeau de chez Boston Pizza. Avant, on vous invitait à voter lors de la deuxième écoute autour de 8h05. À partir de maintenant, vous pouvez voter deux fois. Donc, quand on vous l'a fait entendre une première fois autour de 6h35 et autour de 8h05 également. Donc, ça va donner la chance à plus de gens de gagner ce chèque cadeau. Donc, dans les prochaines, deux pièces qui, à pareille date, quelque part, un 31 août, était numéro 1 sur le palmarès Billboard. Et vous n'aurez qu'à me dire laquelle des deux vous préférez. Pas trop compliqué comme concours, quand même. Éric Lapointe, en musique, voici « Je rêve encore ».

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1: Ouais, on commence ce nouveau quiz à 6h, autour de 6h35 le matin, le duel des numéros 1. On va vous le répéter également un petit peu plus tard dans l'émission. Deux pièces qui, à pareille date, étaient au sommet. Et puis, vous me dites tout simplement laquelle des deux vous préférez. Et vous pourriez gagner à la fin de la semaine un chèque cadeau du Boston Pizza. On commence ce matin avec une pièce qui était numéro 1 en 1984, à pareille date, avec Ray Parker Jr.

avec Ray Parker Jr. C'était au sommet il y a 42 ans, jour pour jour, en 1984. Et elle affronte une pièce qui était numéro 1 au sommet, donc il y a 10 ans, jour pour jour, en 2016, avec Sia et Sean Paul. 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

Sia et Chi et Sean Paul avec Cheap Thrills. C'était au sommet il y a 10 ans, jour pour jour. Laquelle des deux est votre préférée? 450-753-1035, comme un coup de téléphone ou un texto, et vous pourriez gagner ce chèque cadeau du Boston Pizza. On fait le tirage vendredi matin. Ben oui, c'est encore l'été. Je vous le disais, il y a encore de très, très belles journées à venir. Voici les Frères à cheval dans les 100 000 matins.

0: La journée internationale de sensibilisation aux surdoses. Il y a un bel événement dans la Naudière qui s'appelle Brisons le silence, rendons hommage, sauvons des vies. Or, ça se passe aujourd'hui au 144 rue Saint-Joseph à Joliette. C'est tout près du café L'Orignal Tatoué. De 11h à 15h, Ghislain en parlait la semaine dernière d'ailleurs avec Éric Major qui intervenant à l'autre, un organisme de travail de rue. Tourner vers l'autre. Et puis, donc, de 11h à 15h aujourd'hui avec dîner, activité gratuite. Vous avez tous les détails sur la page Facebook du projet PAVO. P-A-V-O.
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2: 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Bleu Jeans Bleu était à Saint-Félix-de-Valois vendredi soir dans le cadre des Vendredis en musique. Une belle façon de terminer cette édition des Vendredis en musique. Et les voici avec Scotch and

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0: Mais de la grande visite à Montréal cette semaine, le groupe Rush, mythique groupe canadien de rock progressif Rush, qui débarque au Centre Bell pour deux shows, mercredi et vendredi. Première visite à Montréal depuis 11 ans. C'est un groupe qui roule depuis les années 60, imaginez. Il va y avoir des cheveux gris au Centre Bell, mercredi et vendredi. Des mélomanes qui vont se rappeler de très, très belles années. Si vous avez des billets en main déjà, ben bon show!
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3: Ben pour le Grand Joliette, ça va toujours super bien présentement. Par contre, si vous venez rejoindre Montréal, ça c'est plus difficile. Il y a beaucoup de monde sur la 40 en direction ouest. Il y a eu accident plus tôt. Là, c'est une congestion depuis après, un petit peu après Valmont. Là. Même le ralentissement commence avant Valmont. Mais la congestion, c'est déjà depuis un peu après Valmont. Jusqu'une fois rendu au golfe à Montréal. Les changeurs en joue. On a un ralentissement depuis Marien. Et puis, une bonne congestion à Roi-René. La rue Notre-Dame à Repentigny, c'est une très bonne option ce matin. 640, ça va bien. 25 sud pour Laval, c'est depuis la 640 jusqu'une fois le pont de l'île Saint-Jean dépassé. Vous êtes nombreux, encore une fois ce matin, à la plaine, venant de vers la 640, à l'approche de la montée majeure. Et une fois rendu du côté de Mascouche, sur le chemin Gascon, même chose, il y a du monde. Et puis, peut-être vous dire la 40 également en direction ouest, il y a toujours ces travaux là, à la hauteur de l'île du Pas de Saint-Barthélemy, tout ça, là, où il y a eu affaissement. Donc, c'est en travaux toujours, donc ça congestionne évidemment. Il est 6h58 minutes.

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3: Bon lundi, ici Louis-Philippe Arnoirel. Dans une transaction effective aujourd'hui, Arsenal Media devient officiellement propriétaire du réseau BPM Sport et de ses trois stations radio de Montréal, Québec et Gatineau. BPM Sport est l'unique réseau radio francophone entièrement consacré à l'information sportive au Québec. Tous les grands sujets sportifs continueront d'être abordés par l'équipe en place. BPM sera conduit par une nouvelle directrice générale, Christelle Poirier, qui devient la première femme à diriger un réseau radiophonique entièrement consacré au sport au Canada. Avec cette acquisition des trois antennes qui appartenaient jusqu'ici à RNC Media, Arsenal Media opère maintenant 29 stations de radio situées partout au Québec. Rappelons que le CRTC avait approuvé cette transaction en juillet. Au quatrième jour de la campagne électorale, la chef caquiste Christine Fréchette a fait le choix d'un dévoilement hâtif de son cadre financier hier. Celui-ci prévoit des engagements supplémentaires de plus de 9 milliards de dollars qui restent à détailler et un trou cumulatif de près de 6 milliards de dollars à résorber. La chef caquiste écarte toute possibilité de baisse d'impôts avant le retour à l'équilibre budgétaire prévu en 2029-2030. De son côté, le Parti québécois a parlé de langue et d'éducation, tandis que les libéraux prenaient des engagements pour la défense des aînés dans les résidences privées. Pour sa part, Québec solidaire a présenté son plan pour faire du logement la priorité des priorités, alors que le Parti conservateur du Québec a dévoilé des engagements pour l'industrie forestière. Et pour terminer, cette fois à Ottawa, les électeurs de la circonscription de Chicoutimi-le-Fjord au Saguenay-Lac-Saint-Jean choisiront leur prochain député fédéral aujourd'hui. Les électeurs devront se prononcer sur le candidat ou la candidate qu'ils souhaitent voir succéder à Richard Martel pour les représenter à la Chambre des communes. Le député conservateur a quitté ses fonctions d'élu en acceptant sa nomination par le premier ministre Mark Carney en tant que sénateur. Tout indique que la course sera serrée entre le Bloc québécois, les libéraux et les conservateurs. C'est ce qui complète vos actualités Arsenal Média. Passez une bonne journée sur nos ondes.
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4: Et on va commencer avec ce flash sportif. Je veux dire que ça a été difficile. Très difficile en fin de semaine pour nos équipes. D'abord, au football, défaite des Alouettes, c'était vendredi 44-28 contre les Blue Bombers de Winnipeg. Au soccer, samedi, défaite du CF Montréal 7-1 contre l'Inter Miami. 4 buts pour Lionel Messi. Il y a aussi des bonnes nouvelles. Au tennis, aux internationaux des États-Unis, victoire hier au premier tour pour Leila Annie Fernandez, 31e tête de série. Elle a battu hier la chinoise Zhang Shuai en deux manches de 6-3, 6-2. Victoire aussi pour Denis Shapovalov. Félix Auger-Aliassime, 3e tête de série, affronte aujourd'hui l'Australien Rinki Hijikata, 85e joueur mondial. C'est son entrée dans le tournoi. On va le surveiller de près, hein? 3e tête de série. On espère le voir aller loin. Et au golf, Scottie Scheffler, qui a remporté hier le championnat de la PGA. Ah, puis il y a les Blue Jays. Ben oui, les Blue Jays qui ont gagné hier 7-0 contre les Mariners de Seattle. 10 retraits au bâton pour Max Scherzer. Et puis, on complète donc le balayage de 3 matchs, ce qui est très, très bon dans une course pour une place en série. Et impossible de passer sous silence également le décès de Jacques Doucet. On a appris ça en fin de semaine. Il est parti rejoindre Roger. Il a bercé des soirées de milliers d'amateurs de balles durant des années. On se souvient très bien du duo Jacques Doucet, Roger Bevelotte. Côté météo, c'est du soleil aujourd'hui, du brouillard ce matin et puis un maximum à 25. Ce soir, cette nuit, des nuages, minimum 13. Demain, des nuages aussi, maximum 22. Actuellement, sur le Grand Joliette, on a 11 degrés. Et la musique de Sugary. Même un petit peu de sucre dans votre réveil. Pièce qui s'appelle Fly, qui nous ramène en 1997. Et c'est parti, les amis.

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1: Ben, on parle évidemment de politique, entre autres, ce matin, en une de la presse et de la campagne électorale. Christine Fréchette, qui déjà hier, au quatrième jour de la campagne, a décidé de présenter son cadre financier et elle met au défi ses adversaires de dévoiler leurs chiffres le plus rapidement possible. Les promesses de la CAQ, donc, coûteraient 9,7 milliards en 5 ans. Un retour à l'équilibre budgétaire est prévu pour 2029-2030, sauf qu'il y a un trou à combler de 6 milliards en 3 ans, quand on regarde et on analyse les chiffres. On va prendre ça où, ces 6 milliards-là? Ben, 6 milliards en 3 ans, c'est 2 milliards par année. Christine Fréchette dit « On veut réduire la taille de l'État et avoir des méthodes de travail plus efficaces. » Elle dit « On a un cadre financier qui se tient, qui est responsable et qui respecte la capacité de payer des Québécois. » Parmi ses promesses, la bonification du soutien à domicile, une réduction du coût de la vie, mais sans baisser les impôts. Elle promet aussi d'ajouter 13 milliards en 10 ans au plan québécois des infrastructures, dont 6 milliards dans les 5 prochaines années. Et concernant les routes, les écoles, les hôpitaux, elle veut plus de rénovation que de construction de nouvelles infrastructures. Du côté du Parti conservateur, maintenant, Éric Duhaime a présenté hier son plan pour protéger les emplois forestiers. Propose notamment de régionaliser le régime forestier, d'alléger la réglementation et d'accroître l'utilisation du bois québécois dans les infrastructures publiques. Le Parti québécois promet une diminution importante de l'immigration, veut ramener le seuil d'immigration permanente à 35 000. Au Parti libéral, Charles Milliard promet de mettre fin aux hausses abusives des loyers dans les résidences privées pour aînés. Et puis à Québec solidaire, Ruba Gazal veut ajouter 50 000 unités sociales. Elle a aussi promis hier une batterie de mesures pour régler la crise du logement. Elle veut instaurer un contrôle des loyers à l'inflation avec un maximum de 3 % d'augmentation. On nous en parle également en une du Devoir. Quels seront les enjeux en environnement de la campagne électorale? C'est vrai qu'on n'en entend pas beaucoup parler. On dit qu'il faut laisser les énergies du passé dans le passé. Il y avait des détails dans Le Devoir de ce matin. Et en une du Journal de Montréal, on nous parle d'un funeste week-end sur les routes du Québec. Depuis vendredi, 5 personnes qui ont perdu la vie. Et ici, dans la région, il y a un adolescent qui marchait sur la route, qui a été gravement blessé. Il marchait sur une piste cyclable en bordure de la route. Il a été gravement blessé lors d'un délit de fuite. Ça s'est passé à Saint-Charles-Borromée dans la nuit de samedi à dimanche. On va y revenir aux informations régionales de 7h30 avec Jessica Potsou. Voici Clément Jacques avec les espaces sans réponse. Bon déjeuner tout le monde.

0: On a dévoilé hier les plus récentes recettes du box-office nord-américain et pour un cinquième week-end consécutif, c'est le film Spider-Man, un jour nouveau, qui se retrouve au sommet avec des recettes cette semaine de 22,2 millions de dollars pour un total mondial de 2,33 milliards, quatrième rang des films les plus rentables de tous les temps. Au deuxième rang, cette semaine, on trouve Coyote contre Acme, l'histoire du Coyote qui poursuit en justice la société Acme pour ses produits défectueux qui lui ont nui lors de sa traque du Roadrunner. On est allé chercher 15,5 millions de dollars en recettes lors de ce premier week-end en salle. Et au troisième rang, l'Odyssée, qui en est à son septième week-end en salle, des recettes de 14,3 millions cette semaine, pour un total mondial de 1,55 milliard de dollars.
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0: Ouais, ben, quand la fin du mois d'août arrive, quand septembre arrive, la rentrée des classes, puis tout ça, les vacances sont finies, il y a du monde sur la route. C'est assez difficile de rejoindre Montréal. Il y a eu accident en plus ce matin, un petit peu après Brien. Donc, c'est une congestion présentement depuis un peu avant Valmont. La congestion commence là et c'est jusqu'une fois rendu au golfe à Montréal. Échangeur en joue, un ralentissement depuis Marien, une congestion à l'approche de Roi-René. Rue Notre-Dame à Repentigny pour le pont Le Gardeur, c'est beaucoup, beaucoup plus recommandable que la 40 ce matin. 25 Sud vers Laval, il y a du monde aussi. Une congestion depuis la 640 jusqu'une fois le pont de l'île Saint-Jean dépassé. 640 vers la 40, ça va. Un petit peu d'hésitation, petite congestion dans la bretelle, mais c'est surtout vers l'ouest. Une fois la 25 dépassée, entre la 25 et puis le chemin Gascon, il y a du monde. Il y a du monde sur le chemin Gascon aussi, à Mascouche, venant de la plaine vers la 640. Le Grand Joliette, ça va. Et je vous rappelle que pour la 40 en direction ouest, il y a toujours ces travaux-là. En direction est, c'est-à-dire dans le coin de l'Île-du-Pas et de Saint-Barthélemy. Il est 7h24.
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0: Avec Jessica Potsou, et on commence, Jessica, en parlant de promesses électorales.
14: Tout à fait. Au quatrième jour de la campagne électorale, la chef caquiste Christine Fréchette a fait le choix d'un dévoilement hâtif de son cadre financier hier. Celui-ci prévoit des engagements supplémentaires de plus de 9 milliards de dollars qui restent à détailler et un trou cumulatif de près de 6 milliards de dollars à résorber. La chef caquiste écarte toute possibilité de baisse d'impôts avant le retour à l'équilibre budgétaire prévu en 2029-2030. De son côté, le Parti québécois a parlé de la langue et d'éducation, tandis que les libéraux prenaient des engagements pour la défense des aînés dans les résidences privées. Pour sa part, Québec solidaire a présenté son plan pour faire du logement la priorité des priorités, alors que le Parti conservateur du Québec a dévoilé des engagements pour l'industrie forestière. Un Lanaudois a perdu la vie vendredi soir à la suite d'un accident survenu en Montérégie. Le tout s'est produit vers 21h15 sur la route 338 près de la bretelle menant vers l'autoroute 30 à Les Cèdres. Selon les informations de la Sûreté du Québec, l'accident a été provoqué par un automobiliste qui effectuait un dépassement illégal et qui serait entré en collision avec la moto qui circulait en sens inverse. Le motocycliste, un homme dans la quarantaine originaire de la région de Lanaudière, a été transporté à l'hôpital où son décès a malheureusement été constaté. Le conducteur de la voiture pourrait faire face à des accusations criminelles en lien avec ce dossier. Du côté de Saint-Charles-Borromée, un adolescent a été blessé dans la nuit de samedi à dimanche à la suite d'un délit de fuite. Selon les informations de la Sûreté du Québec, une collision entre un véhicule et un piéton d'âge mineur est survenue vers 00h30 sur la rue de la Visitation. La victime a été transportée à l'hôpital pour y soigner des blessures qui ne mettaient pas sa vie en danger. Une enquête a été ouverte alors que le conducteur a quitté les lieux de l'accident. Un homme dans la cinquantaine a été arrêté et pourrait faire face à des accusations criminelles en lien avec cet événement. L'enquête se poursuit. À Saint-Donat, le maire Joey Deslauriers implore le ministère des Transports d'effectuer des travaux sur la route 125 Nord. Cette sortie publique arrive au lendemain d'un grave accident survenu la semaine dernière dans le secteur. Dans la vidéo publiée sur Facebook, le maire déplore l'état de la route 125 Nord alors que de nombreux trous y sont visibles. Il souligne également que la municipalité, appuyée par ses citoyens, a déjà fait plusieurs demandes pour que la route soit réparée. Le maire Deslauriers rappelle qu'il est important de continuer de signaler le problème au 511. Pour terminer, les travaux de la route 343 à la hauteur de la 158 à Saint-Paul sont maintenant terminés. Rappelons que l'affaissement d'un ponceau avait forcé le ministère des Transports et de la Mobilité durable à intervenir dans le secteur. La circulation à contresens avait alors été instaurée entre la route 158 et la rue René, provoquant de la congestion. Voilà, ça complète. 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
0: OK, merci. On va vous parler météo un peu, vous dire que pour aujourd'hui, ben c'est beau, c'est du soleil. On a un petit peu de brouillard encore ce matin, maximum à 25. Ce soir, cette nuit, des nuages, minimum 13. Demain, 1er septembre, des nuages. On a un maximum attendu à 22. Et actuellement, sur le Grand Joliette, on a 11 degrés. Le soleil est debout. C'est levé ce matin à 6h13. Se couche ce soir à 19h35 minutes, et puis présentement sur le Grand Joliette, monsieur, ça, c'est 11 degrés, c'est pas si mal. On va parler avec une nouvelle animatrice que vous entendrez dès 9h ce matin sur nos ondes, Julie Desjardins. Mais d'abord, voici la musique de Chabouzé.

0: Oui, on vous l'a dit, c'est le lancement de la programmation d'automne aujourd'hui au 103.5. Et puis, vous allez voir, il y a un paquet de nouveautés. Vous allez aimer, j'en suis convaincu. Dès 9h, c'est Chuck qui prend les commandes du meilleur de la musique en avant-midi. Larac Gonzalez sur l'heure du lunch à compter de midi. On a également nouvelle émission de sport, La Game, tous les soirs à 18h avec Olivier Paiement. Et en après-midi, à compter d'aujourd'hui, de 13h à 15h, du lundi au jeudi, et de 13 à 16h le vendredi, le meilleur de la musique en après-midi avec Julie Desjardins qu'on a au bout du fil. Salut Julie!
1: Salut Sylvain! Allô tout le monde!
0: Comment ça va?
1: Ben ça va bien. Écoute, c'est la rentrée, c'est un mot qu'on prononce tous beaucoup là ces temps-ci, si vous êtes parents encore plus. Mais c'est un super défi que j'accueille avec grand, grand bonheur puis que j'ai bien hâte d'honorer à compter de 13h aujourd'hui pour pouvoir passer un 2 heures de musique en après-midi du lundi au jeudi. Puis on prolonge ça un petit peu le vendredi de 13h à 16h.
0: Génial. Parle-nous de toi un peu. T'es une fille de quel coin? Tu fais de la radio depuis combien de temps? On veut tout savoir.
1: Ben oui, c'est mon CV ce matin, c'est la grosse pression. Non, je niaise. Ben écoute, moi, ben je suis une fille de la Montérégie depuis toujours, donc c'est un coin que je connais. La radio m'a amenée un petit peu partout au Québec, mais principalement, ça fait un peu plus de 20 ans que je fais de la radio. Je vous dirais que le trois quarts de mes années a été surtout dans le Grand Montréal. Donc toujours dans des radios musicales. D'être à haut, c'est clair que je me sens en dehors et aussi dans mes pantoufles parce que forcément la qualité de la musique, la qualité de la gang, ça va être super. Puis avec un petit changement de son pour moi que je vais intégrer rapidement, je pense, parce qu'on peut pas aimer la musique de haut. Et dans le concept familial que j'ai, on a trois enfants, mon chum et moi, on vit à peu près ce que tout le monde et la plupart de nos auditeurs vivent. Fait que je vais essayer de transposer à l'occasion de façon super humble, mais vraiment en toute complicité puis en toute authenticité, transposer certains éléments de notre vie parce que je me dis que c'est aussi la vie de ceux et celles qui nous écoutent, mais on va vendre la musique, on va parler de shows. Je suis une grande consommatrice de spectacles aussi. Toujours un plaisir d'être à l'affût des différentes nouvelles qui concernent les artistes préférés aussi de tous ceux et celles qui nous écoutent. Donc, ça va être fort intéressant d'apprendre à se connaître au cours des prochains jours. Puis vraiment, dans l'autodérision, on se prend pas au sérieux, on offre un produit de qualité, mais tout ça avec vraiment pas d'ego en jeu, là, rien, tout pour apprendre à se connaître puis être à l'aise tout le monde ensemble.
0: C'est un créneau intéressant aussi. Tu accompagnes les gens au travail, puis le vendredi, ben, tu les amènes directement au week-end.
1: Ben oui, c'est ça. Tu parles d'une mission le fun. Fait qu'effectivement, c'est 120 minutes qui va passer, j'ai l'impression, vraiment vite les après-midi. Puis là, en plus qu'aujourd'hui, tu sais, j'arrive après une nouvelle émission, Larac Gonzalez, que moi aussi, je vais découvrir en même temps que tout le monde. Je connais les gars par réputation, bien sûr. Je connais leur grande complicité. Donc là, effectivement, j'arrive pour vous amener vers l'émission du retour à la maison, vers le trafic. Puis ensuite, ben, la fin de semaine, tu l'as dit, là, Sylvain, c'est vraiment un créneau le fun. Là. Il y a déjà une légèreté. Il y a déjà les gens qui sont en mode divertissement. Donc moi, je vais juste les accompagner de belle façon au 103.5.
0: Ben génial, Julie. Bienvenue dans l'équipe. Je te laisse continuer la préparation de l'émission de cet après-midi. Tu prends le micro dès 13h et puis on te souhaite beaucoup de succès. Puis on va avoir bien du fun ensemble.
1: Ah, merci Sylvain de m'avoir fait une place. Puis oui, effectivement, à tantôt.
0: Ça marche.
1: C'est bien fin. Merci beaucoup.
0: Salut.
1: Salut.

0: haut.
1: On va prendre quelques secondes pour saluer tout particulièrement ce matin les gens qui nous écoutent du côté de Ville-Saint-Gabriel, de Terrebonne, de Repentigny. On vous souhaite une très, très belle journée. D'ailleurs, les internationaux de tennis junior Banque nationale à Repentigny, c'est parti. J'y serai encore une fois ce soir à titre d'annonceur maison. C'est du calibre de haut niveau. On a eu tout un match samedi soir sur le central, match vedette pour lancer le tournoi. C'était quelque chose et ça ne fait que commencer, c'est jusqu'à vendredi. Parmi les autres nouveautés sur les ondes du haut 103.5, je vous rappelle aussi l'arrivée d'Olivier Poitras à compter de 15h aujourd'hui dans le trafic pour vous ramener à la maison. Vous allez aimer beaucoup, ben vous le connaissez déjà, mais vous allez aimer beaucoup, tout comme l'avenue de Richard Z. Sirois en ondes tous les week-ends avec Z le week-end. Ça aussi, ça va être très, très bon. Voici Kay.

0: Coquin dans les 100 000 matins à 7h42 minutes. On va dans les prochaines minutes parler avec José Godette. José Godette qui prend la relève de Guy Jodoin pour le Tricheur. Ça commence ce soir. Il est prêt, j'en suis convaincu. Et Laurence Saint-Martin s'en vient aussi en musique.
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3: On est enfin rendu au 31 août. Je suis convaincu qu'il attendait cette date avec impatience. José Godette est au bout du fil. Salut, José.
4: Hey, bon matin. Là. Désolé d'avance avec la voix de Barry White, mais j'ai un rhume. Voilà.
3: Il n'y a pas de problème. Hey, ça commence ce soir, le tricheur. Es-tu prêt?
4: Ah oui, tellement content. Faut que ça commence à un moment donné. Tu sais, ça fait des mois qu'on travaille là-dessus. Puis tu sais, on est content. Je suis vraiment satisfait. C'est-à-dire que on commence avec un show qu'on trouve à la hauteur. Après ça, les gens vont juger puis ils vont bien décider ce qu'ils veulent. Mais nous, je veux dire, je pense pas que j'aurais pu faire mieux dans le sens où je vais continuer d'améliorer, mais il fallait commencer. Et là, pour commencer, je suis très satisfait de ce qu'on offre comme show.
3: Et là, il y a déjà quelques enregistrements de faits. Comment ça se passe jusqu'à maintenant? Ça se passe bien, donc?
4: Et ben là, c'est un peu plus fou que ça. J'en ai 50. J'ai 50 shows déjà de faits. Okay. Ah oui, mais c'est une grosse machine, là, le tricheur. T'sais, on réalise pas à quel point c'est immense, mais c'est une quotidienne pendant 35 semaines. C'est 175 émissions par année. Là, c'est gigantesque. Là.
3: Tu passes ça avec qui ce soir? As-tu les invités en tête pour le premier?
4: Attends une minute, Astique, ben, je veux pas me mêler, parce que la semaine prochaine, c'est le lancement du Trigeur, c'est le lancement de la saison TVA, fait que c'est mes vedettes de TVA. Donc, ce soir, hey, Seigneur, je suis même pas là, Colin. Je m'en vais, salut, bonjour, pour l'entrevue, puis je suis mêlé. Moi, j'ai ma semaine passée dans la tête. Attends, non, j'ai Stéphane Bellamance. J'ai Jean-Sébastien Girard. Je regarde dans mes notes tantôt, ça a pas de bon sens.
3: Écoute, on va l'écouter ce soir, puis on va avoir la surprise comme toi. Est-ce qu'il y a des gens que t'aimerais amener au tricheur, que t'as pas eu encore sur le plateau, puis que t'aimerais amener?
4: Ben là, écoute, c'est ça, Guy Jodoin, on est d'accord. Le Guy était très occupé cet été. On s'est rencontrés à Québec, on a fait un truc ensemble à Québec, puis il va venir pendant l'automne, j'espère, ou au pire, au début de l'hiver. Je veux Guy Jodoin, c'est sûr. Après ça, j'ai amené déjà des jeunes, une jeune humoriste que j'ai rencontrée cet été dans un gala à Québec, Ariane Brunet, puis il est arrivé un petit pépin avec une artiste invitée. Tout de suite, je l'ai nommé. Tu sais, je veux garder mes je vais appeler ça les vieux de la vieille qu'on adore, qu'on aime, mais je trouve ça le fun de rentrer les jeunes qui sont moins habitués à venir à la télévision, qui sont toujours sur le web. Peut-être que ça va donner le goût aux autres jeunes de dire, mais allez voir ce que ça a l'air, là. Mais je le fais pas juste pour ça, je le fais parce que je les aime, ces artistes-là, on les connaît moins, fait que j'essaie d'avoir des jeunes de la relève. Pour les autres, je pense que tout le monde est quasiment hanté. Tout le monde vient, c'est fou, là. Les gens veulent venir jouer à ce jeu-là. Moi, ce que j'aimerais, par contre, c'est être capable de réinviter des gens deux fois dans une année. Ça, on en discute en ce moment, parce qu'on ne sait pas d'où vient le règlement que c'est une fois par année. On est en train de se demander pourquoi. C'est mettons Pierre Hébert qui me dit une fois, j'aimerais ça revenir. Pourquoi je ne le ferais pas revenir avec d'autres joueurs? Ça va être complètement différent. Fait que on est en train d'évaluer ça, là, tu sais, de voir est-ce qu'on peut faire revenir certains joueurs qui veulent absolument. Fait que, écoute, tout est ouvert. On est vraiment heureux, là. On est très contents.
3: T'en as une cinquantaine de tournées, ça veut dire 10 semaines. Est-ce qu'il y en a qui se démarquent jusqu'à maintenant? Il y en a qui t'ont impressionné comme joueur?
4: Oui, définitivement, il y en a qui ont une facilité à trouver le tricheur. Parce que trouver le tricheur, c'est quelque chose aujourd'hui. Je regarde les joueurs faire leur plaidoyer de fin. ça ressemble tout à ce que Guy faisait, tu sais, dans le sens où t'as dit ça, d'après moi, tu sais, les gens l'ont tellement vu, d'après moi, à ce moment-là, tu t'es collé de la réponse, mais t'étais pas là, fait que tout le monde a sa façon de trouver que Richard, j'en ai énormément. Guillaume Pinault a été incroyable, autant comme joueur que comme détective. Marie-Lise Pouk, une détective incroyable. Je pense aussi à... voyons, Colin, Seigneur, évidemment, je vais le nommer à ceux qui viennent pas. Sébastien Benoît est un joueur redoutable. Ouais. Sébastien Benoît, c'est un chien savant. Il est dans la semaine prochaine, lui. L'affaire avec Sébastien, c'est qu'il est dur à décider s'il est tricheur parce que les bonnes réponses, il les connaît de toute façon. Ces joueurs-là sont terribles. Ben oui. Tu sais, le joueur que tu sais qu'il il connaît sa géographie, ouais. Il connaît ses capitales, il est bon en maths. Ces joueurs-là sont détestables.
3: Il est-tu fatigant?
4: Non, écoute, j'aimerais ça te dire oui, mais je l'aime tellement. Comme j'aimerais ça chialer. Puis, ouais. Ah oui, c'est un astic de bon gars en plus. Là. C'est vraiment bon gars. J'en ai eu que du monde le fun en ce moment. Là, je pense pas que je vais avoir des gens qui n'ont pas le goût de venir jouer. Là, ouais. Les gens arrivent. Puis ils ont le goût de m'aider. T'sais, c'est ma première saison, puis je sens que les artistes ont le goût que je fasse une bonne job. Ça m'aide énormément. Alors, vas-y, excuse-moi, je t'ai interrompu.
3: Oui, à la fin de l'émission, Guy avait l'habitude de tenter de déjouer, de trouver le tricheur. Fais-tu la même chose? Et puis, es-tu bon pour trouver le tricheur? Oui.
4: Écoute, Guy m'avait raconté, si on a eu un long meeting ensemble, il m'a dit, écoute, je mets énormément de temps à essayer de trouver ça. Puis il dit, techniquement, ma moyenne est en dessous de 50%. Dans les débuts, quand les gens étaient moins habiles à se camoufler, il y avait une meilleure moyenne. Mais maintenant que les gens connaissent la mécanique, c'est très difficile à trouver le tricheur. Fait que, écoute, je pense que je dois être à 35%. Au début d'une semaine, je me suis shaké un rang, j'en ai eu plein, mais je suis plus là. Là, je veux dire, il y a des semaines, j'en ai un dans la semaine. Cela dit, la bonne nouvelle, je m'en fais pas avec ça. La bonne nouvelle, c'est que quand je me trompe et je le trouve pas, je donne 400$ à une fondation. Parce que finalement, je coûte cher, tu sais. Mais je dois être à 35% peut-être d'efficacité. Mais souvent, ce qui me fascine, c'est que l'histoire que je raconte parce que je pense que t'es le tricheur, c'est écœurant. Tu sais, tout le monde fait « Wow! Il l'a trouvé! Ouais. » C'est même pas ça. Tu fais « Oh my God! » Je m'en fais à croire. Ouais, c'est vraiment le fun. J'adore ça.
3: Hey José, on t'écoute dès ce soir, 18h30 à TVA, la première du tricheur avec José Godette. Ça va être bon. Merci d'avoir pris le temps et puis bonne saison.
4: C'est un plaisir. Bye-bye.
3: Salut.

0: Sèche tes pleurs. Ça, c'est une reprise, évidemment. Une pièce de Laurence Saint-Martin, Sèche tes pleurs, une reprise de Daniel Bélanger. Ça m'amène à vous parler de notre nouveau jeu d'eau. On recommence les jeux d'eau dans les prochaines minutes avec des nouveaux jeux sur le fun. Ah, vraiment, vous allez triper. Et on va jouer ce matin à... Oh, une reprise. Donc, on vous fait entendre une reprise et vous nous dites qui chantait l'original. OK? On joue pour une première fois dans les prochaines minutes.
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3: Bon lundi, ici Louis-Philippe Arnoirel. Dans une transaction effective aujourd'hui, Arsenal Media devient officiellement propriétaire du réseau BPM Sport et de ses trois stations radio de Montréal, Québec et Gatineau. BPM Sport est l'unique réseau radio francophone entièrement consacré à l'information sportive au Québec. Tous les grands sujets sportifs continueront d'être abordés par l'équipe en place. BPM sera conduit par une nouvelle directrice générale, Christelle Poirier, qui devient la première femme à diriger un réseau radiophonique entièrement consacré au sport au Canada. Avec cette acquisition des trois antennes qui appartenaient jusqu'ici à RNC Media, Arsenal Media opère maintenant 29 stations de radio situées partout au Québec. Rappelons que le CRTC avait approuvé cette transaction en juillet. Au quatrième jour de la campagne électorale, la chef caquiste Christine Fréchette a fait le choix d'un dévoilement hâtif de son cadre financier hier. Celui-ci prévoit des engagements supplémentaires de plus de 9 milliards de dollars qui restent à détailler et un trou cumulatif de près de 6 milliards de dollars à résorber. La chef caquiste écarte toute possibilité de baisse d'impôts avant le retour à l'équilibre budgétaire prévu en 2029-2030. De son côté, le Parti québécois a parlé de langue et d'éducation, tandis que les libéraux prenaient des engagements pour la défense des aînés dans les résidences privées. Pour sa part, Québec solidaire a présenté son plan pour faire du logement la priorité des priorités, alors que le Parti conservateur du Québec a dévoilé des engagements pour l'industrie forestière. Et pour terminer, cette fois à Ottawa, les électeurs de la circonscription de Chicoutimi-le-Fjord au Saguenay-Lac-Saint-Jean choisiront leur prochain député fédéral aujourd'hui. Les électeurs devront se prononcer sur le candidat ou la candidate qu'ils souhaitent voir succéder à Richard Martel pour les représenter à la Chambre des communes. Le député conservateur a quitté ses fonctions d'élu en acceptant sa nomination par le premier ministre Mark Carney en tant que sénateur. Tout indique que la course sera serrée entre le Bloc québécois, les libéraux et les conservateurs. C'est ce qui complète vos actualités Arsenal Média. Passez une bonne journée sur nos ondes.
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5: Ça a été dur pour nos équipes en fin de semaine. Hein? Une défaite pour les Alouettes 44-28, c'était vendredi contre les Blue Bombers de Winnipeg. Défaite aussi pour le CF Montréal, 7-1 contre l'Inter Miami. 4 buts pour Lionel Messi, ça c'était samedi. Au tennis, aux internationaux des États-Unis, victoire hier au premier tour pour Leila Annie Fernandez, 31e tête de série. Elle a battu hier la Chinoise Zhang Shuai en 2 manches de 6-3, 6-2. Victoire aussi pour Denis Shapovalov. Félix Auger-Aliassime, 3e tête de série, affronte aujourd'hui l'Australien Rinki Hijikata, qui est 85e joueur mondial. Félix qui fait son entrée donc aujourd'hui dans le tournoi. Au golf, Scottie Scheffler a remporté hier le championnat de la PGA. Et peut-être vous dire qu'au baseball, les Blue Jays ont gagné hier. D'ailleurs, ils ont balayé les Mariners en fin de semaine. Ils ont gagné les 3 matchs de la série. Hier, une victoire de 7-0. 10 frappeurs retirés au bâton pour Max Scherzer. Et puis, c'est un balayage qui arrive à point, disons, dans cette course aux séries pour les Jays. Et puis, sur la scène régionale, les séries commencent ce soir pour le Royal de Repentigny. Premier match d'une série 4-7 contre le Rocket de Coaticook. C'est à 20h au Parc Champigny. Côté météo maintenant, d'abord pour la journée d'aujourd'hui, c'est beau, ça part très très bien la semaine, c'est du soleil aujourd'hui, avec du brouillard et puis un maximum à 25. Ce soir, cette nuit, des nuages, minimum 13, demain des nuages, maximum 22. Présentement sur le Grand Joliette, on a 13 degrés, le soleil s'est levé à 6h13, ce matin se couche ce soir à 19h35 minutes.
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déjà tellement les 100 000 matins du haut 103.5, début de journée, début de semaine, mais la fin du mois d'août, dernière journée du mois d'août, septembre. Je le sais, ça donne un coup quand septembre arrive, mais faut pas oublier que septembre, c'est un mois d'été. On a encore trois belles semaines d'été à savourer. On va mordre dedans à belles dents. Dans la prochaine heure, on va parler avec Alex Desrochers, comment bâtir efficacement votre plan 360. On va également vous offrir le duel des numéros 1 avec une carte cadeau du Boston Pizza à gagner. Yaoui, le jeu d'eau de ce matin, une reprise dans les prochaines minutes. Vous allez beaucoup aimer. Et puis pour partir l'heure, la musique de Bryan Adams. Je sais pas si c'est son plus gros succès, c'est un de ses plus gros. En tout cas, voici Summer of 69 dans les 100 000 matins.

7 minutes. Oui, on joue au jeu d'eau avec une première. C'est la première fois qu'on joue. Et ça s'appelle Oh, une reprise. Alors, le principe, c'est simple. On vous fait entendre un extrait d'une pièce et c'est une reprise. Moi, ce que je veux savoir, c'est qui chantait l'original. OK? Alors, on va l'écouter à l'instant. Voici d'abord la reprise.

0: Vous connaissez bien It's My Life, la version de No Doubt. C'est une reprise. Donc, qui chantait l'original? Vous me le dites ou vous me l'écrivez, texto ou coup de téléphone 450-753-1035 et vous pourriez gagner vendredi. On a à vous remettre des billets pour le cinéma RGFM. OK, alors je vous souhaite la meilleure des chances.
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1: Ouais, lui, il connaît ça, Alex Desrochers. Salut, mon ami.
2: Salut, Sylvain.
1: Passez un beau week-end.
2: Un très beau week-end. Ça passe toujours trop vite, mais un très beau week-end.
1: Et ce matin, on va parler de régime épargne-études, c'est
2: oui,
1: ça?
2: Ouais. Oui, avec chaque rentrée scolaire, je trouve ça important. On peut en parler en longueur d'année, mais surtout avec la rentrée scolaire, je trouve que c'est, ouais, c'est un bon moment pour parler des régimes épargne-études.
1: Ouais.
2: Avant d'aller dans le vif du sujet, il y en a beaucoup de gens, des enfants, beaucoup de parents qui me disent hey, « Mon enfant, il a travaillé, là, il a 12, 13, 14 ans, okay, 15 ans, puis il a travaillé, puis il a de l'argent dans son compte. Il peut-tu cotiser dans le régime épargne-études? » Il peut pas ouvrir un régime épargne-études à son nom. Faut avoir 18 ans pour ouvrir un régime épargne-études, pour être propriétaire du régime épargne-études. Mais je dis, c'est une bonne réflexion que vous avez. Vous pouvez dire à votre enfant, donne-moi l'argent que tu as accumulé, puis on va le mettre dans le régime épargne-études.
1: Okay.
2: Puis lorsque tu vas faire des études postsecondaires, il va te revenir. Ça, là, au lieu qu'il dort dans le compte courant, on vient de se procurer un minimum de 30 % en rendement juste avec les subventions. Fait que ça peut être une bonne stratégie. Si vous avez des enfants qui ont travaillé cet été, là, puis ont une couple de mille d'accumulés dans leur compte, là, puis là, vous voulez le faire fructifier.
1: Mais sinon, qui peut cotiser? Les parents, c'est
2: les
1: ça?
2: Les parents, grands-parents, mon oncle, peu importe. On peut ouvrir un régime épargne-études.
1: Dès que l'enfant a quel âge?
2: Dès
1: qu'il naît?
2: Dès qu'il naît. Parce qu'aujourd'hui, la maman est en train d'accoucher, là. Ouais. Puis, ils me disent, hey, la maman, c'est la barouette, il me faut remplir plein de papiers, là. Mais là, aujourd'hui.
1: L'université
2: s'en vient. Fait que là, aujourd'hui, c'est plus juste certificat de naissance, tout ça. Aujourd'hui, depuis une couple d'années, il n'y a plus de carte, tu sais, d'assurance sociale. On avait une carte blanche avant.
1: La mienne, en mille morceaux.
2: Mais c'est ça, qui a tout craqué, là. Les enfants, ils n'ont plus ça. Les parents, ils ont le numéro d'assurance sociale après une couple de semaines.
1: Ah, OK.
2: C'est une feuille 8,5-11. Fait que c'est, vous n'avez pas à vous casser la tête, là. Vous le remplissez en même temps que toutes les autres formulaires.
1: Donc, on peut commencer dès que l'enfant.
2: Dès que l'enfant. Le numéro d'assurance sociale.
1: Je comprends.
2: Après une couple de semaines.
1: OK. Le maximum qu'on peut donner?
2: C'est 2500 par année.
1: Par année.
2: Fait que, il y en a des gens qui me disent, OK, mais j'ai les moyens de cotiser 2500, ou je vais prendre les allocations, je vais le mettre dans le régime épargne-études, c'est 2500. Jusqu'aux études postsecondaires de l'enfant. Si on a cotisé 2500 jusqu'aux études postsecondaires de notre enfant, c'est environ 100 000 $ qui peut être accumulé dans le régime épargne-études. Fait que là, ça devient très intéressant.
1: Effectivement.
2: Là, il y en a des gens qui me disent, mais là, faut-tu qu'il fasse un post-doctorat, mon enfant, pour qu'il ait droit au régime épargne-études? C'est pas le cas. C'est 8 000 à l'inscription des études postsecondaires.
1: Okay.
2: Quand on dit l'inscription, là, l'enfant va en sciences humaines, en préuniversitaire,
1: au cégep.
2: Au cégep, un 2 ans, il s'inscrit, c'est 8 000 $
1: Okay.
2: Lors de l'inscription. Après 13 semaines de cours, qui est une session, j'ai besoin de la deuxième inscription de l'horaire, puis l'enfant peut avoir la balance. Quand je dis peu, c'est parce qu'on peut faire des décaissements par mois, il peut recevoir la totalité, mais après 13 semaines de cours, puis la deuxième horaire, on est correct. Il n'y a pas de taxe à l'échec, tout ça. Encore là, je donne tout le temps le même exemple à tous les parents. Si votre enfant, il aurait abandonné ou il aurait échoué les 5 cours, là. On met ça dans le pire des cas, là. Ça va pas bien, puis tout ça. Même s'il aurait échoué les 5 cours, il serait inscrit. Il a droit à la balance du régime épargne-études. Il n'y a pas de taxe à l'échec ou quoi que ce soit. C'est quand même très flexible. Beaucoup de gens me disent aussi, oui, mais si les études m'ont pas coûté 100 000, puis il y a 100 000, il y a beaucoup de gens qui pensent que c'est lié nécessairement aux études.
1: Ouais.
2: Pour pouvoir décaisser le montant d'argent, j'ai besoin des preuves d'horreur.
1: Ouais.
2: Par contre, ça peut servir à toute autre chose.
1: Ouais, OK.
2: On pourrait l'enfant est rendu à 18 ans, il pourrait mettre rendu dans 18 ans, ça va être plus haut que ça, mais aujourd'hui, là, votre enfant, il aurait 18 ans.
1: Okay.
2: Le 1er janvier, sans doute, ça va monter à 7 500. Le CELI, il pourrait le mettre dans le CELI, il pourrait le mettre dans un compte non enregistré, il pourrait être investi pour bien partir dans la vie, pour la mise de fonds, tout ça.
1: Le 8 000, tu me disais, le 8 000 dès l'inscription, il est versé à l'enfant ou aux parents?
2: À l'enfant.
1: À l'enfant.
2: À l'enfant pour le maximum. Les cotisations, le parent, dans le fond, ça c'est une bonne question, Sylvain. Les cotisations, l'argent que les parents y ont mis, mettons, si on y va au maximum, le 2500, le parent, il n'y a pas de limite. Il pourrait décaisser toutes les cotisations qu'il a versées dès l'inscription. On appelle ça le programme d'aide aux études, le PAE. Ouais. c'est les subventions et le rendement qui va directement à l'enfant.
1: OK, OK.
2: Ça, c'est un maximum de 8 000.
1: Je comprends.
2: Mais les cotisations, le parent, ça va directement aux parents. Non, okay. Les parents vont me dire, oui, mais les cotisations, je veux le donner à mon enfant, là, c'était pour lui, là. Ah, ben là, ça, c'est votre décision personnelle. Okay, c'est à vous de voir si vous voulez le donner à votre enfant ou vous le gardez, là.
1: Et ceux qui disent, ben, il est peut-être trop tard parce que moi, j'ai pas commencé quand le petit ou la petite était jeune.
2: Ah,
1: puis là, il commence à grandir puis les études postsecondaires s'en viennent. Est-ce qu'il est à un moment donné trop tard pour cotiser?
2: Non. Mais dans le fond, là, je donne le même exemple. Il a 8 ans, votre enfant.
1: Ouais.
2: Pourquoi 8 ans? Parce que généralement, les études postsecondaires, c'est 16-17 ans.
1: Ouais.
2: Fait que les parents qui vont me dire, mon enfant, il a 8 ans, j'aurais aimé ça te rencontrer avant, Alex, j'ai les moyens de cotiser dans le régime épargne-thune, mais y a-tu moyen de récupérer des subventions
1: des années passées?
2: Oui. Tu sais, je disais 2500 maximum pour l'année courante, mais on peut rajouter un autre 2500 pour rattraper une année antérieure.
1: Okay.
2: Une année. À chaque année, on peut faire ça.
1: Donc, okay.
2: Votre enfant, il a 8 ans.
1: Ouais.
2: Vous avez les moyens, vous dites, ben là, OK, mais d'abord, si je comprends bien, je pourrais cotiser 5 000 jusqu'au 16e anniversaire.
1: Ben, c'est ça. Puis je rattrape les 8 premières années.
2: C'est en plein cela. Ça fait que ça peut être judicieux à faire.
1: Et ceux qui n'ont pas les moyens, justement, de le faire.
2: Je donne l'exemple du 2500, mais sachez que vous pouvez ouvrir un régime épargne-études, là, avec une plus petite somme.
1: Là, ça, c'est le maximum.
2: Ça, c'est le maximum. Ouais. Il y en a des parents qui me disent, oui, mais moi, là, malheureusement, je vis d'une payée à l'autre, j'aurais aimé ça cotiser dans le régime épargne-thune, mais j'ai pas les moyens.
1: Mm-hmm.
2: Y a-tu des subventions? Y a-tu un moyen que je peux aider mon enfant tout de même? Si vous avez pas à faible revenu, là, mettons une mère monoparentale qui gagne 60 000 et moins, grosso modo.
1: Okay,
2: là,
1: okay.
2: On appelle ça le bon d'études canadien, qui est le BEC, dans le fond, le diminutif, BEC pour bon d'études canadien.
1: Mm-hmm.
2: C'est 500 $ qui est versé pour la première année d'admissibilité, plus 100 $ par année d'admissibilité jusqu'au 15e anniversaire.
1: OK.
2: Donc, si votre enfant, il a 15 ans aujourd'hui,
1: mm-hmm.
2: puis vous êtes à faible revenu, vous pouvez m'appeler, sans avoir cotisé 1 $ le gouvernement va vous donner 2000 $ Parce que ça, c'est pas une année antérieure, ils vont vous donner cela rétroactif dès la naissance de l'enfant par année d'admissibilité.
1: Okay.
2: Donc, si l'enfant, il aurait été admissible dès la naissance pour votre enfant, il y a 15 ans, ça se peut qu'il y ait un plus le 500 la première année, ça se peut qu'il y ait un 2000 $ que vous y avez droit, que vous savez pas. Ça fait que ça, communiquez avec moi, vous avez rien à perdre, là, tu sais, là, pour savoir si vous êtes admissible ou pas. Ça, vous avez pas d'obligation à mettre 1 $ dans le régime épargne-thune pour y avoir droit à cette subvention.
1: Mais ceux qui disent, moi, j'ai pas les moyens, moi, d'appeler Alex Desrochers. Ben, c'est gratuit.
2: Oui, appelez-moi. Ça va me faire plaisir.
1: C'est gratuit.
2: Gratuit. Oh, okay, je prends du temps. Là. Les rendez-vous, ça dure 45 minutes, une heure et demie.
1: Ah, ça vaut la peine.
2: Oui, ça vaut vraiment la peine. Moi, je fais une analyse de votre situation financière. S'il y a des subventions qu'on peut aller chercher, que vous y avez droit, puis que vous n'avez pas beaucoup d'argent, mais on va aller les chercher. Là, je suis là pour ça, pour vous aider. Puis je suis là autant pour les gens qui veulent maximiser le régime épargne-thune, comme pour les plans de décaissement. OK? Mais là, l'enfant, il est rendu aux études postsecondaires. Mm-hmm, mais là, qu'est-ce qu'on fait avec l'argent qui est accumulé dans le régime épargne-thune?
1: Ouais.
2: J'aime ça, là. C'est mon travail. Fait que, communiquez avec moi, ça va me faire plaisir de vous voir.
1: Et on joint de quelle façon?
2: 450-271-8815. Puis on peut aller directement sur mon site Internet qui est alexderochers.com. On peut planifier une rencontre avec moi là, sur le site. C'est super bien fait. Puis les chroniques aussi radio qu'on a faites antérieures qui sont filmées, qui sont mises sur le site Internet. Ça fait que je suis quand même très facile à rejoindre.
1: Génial. Ouais. Merci, mon cher.
2: Ben, une bonne semaine, Sylvain. Puis je vais dire...
1: Tu disais que le week-end, c'est toujours trop court. Mais le prochain va être plus long. C'est un week-end de 3 jours.
2: Hey, tu m'as pris de course, c'est en plein ça que j'allais dire.
1: Donc, on se reparle dans 2 semaines.
2: Dans 2 semaines. Okay, salut, Sylvain. Marche. Bye.
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1: Ben, on va commencer avec la 40, rejoindre Montréal. Pour ce qui est du pont Charles-de-Gaulle, c'est un ralentissement. Là, ça s'est beaucoup amélioré avec le temps. Petit ralentissement pour le pont Charles-de-Gaulle, c'est tout. Échangeur Anjou, ça va bien. Rue Notre-Dame à Repentigny, ça va bien. 640, ça va bien. 25 Sud, ça c'est encore difficile. Depuis la 640 jusqu'au pont de l'Île-Saint-Jean. On a encore une bonne congestion également sur le chemin Gascon, du côté de Mascouche, venant de la Plaine vers la 640. Et même une fois la 640 dépassée, là, à l'approche de la 25, cette fois rendue du côté de Terrebonne. Encore beaucoup de monde aussi sur la rue Baudry-Nord. Il y a des travaux, là, les gens qui arrivent de Saint-Ambroise-de-Kildare vers Joliette, vers le centre-ville de Joliette. Il y a du monde, beaucoup de monde sur... il y a du monde. Ouais, visitation à l'approche d'Antonio Barrette et même un peu plus loin, là, à l'approche du boulevard Manceau. Il y a du monde également. 131 Sud, c'est difficile. Il y a des travaux, donc à l'approche du rang de la première chaloupe du côté de Notre-Dame-de-Lourdes, il y a du monde présentement. Et si vous arrivez de Saint-Thomas via la 158, bon, c'est pas grand-chose. À l'approche de la 131, là, il y a presque rien. 8h24 minutes.
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1: Oui, avec Jessica Potsou, et on commence en parlant de promesses électorales.
13: Tout à fait. Au quatrième jour de la campagne électorale, la chef caquiste Christine Fréchette a fait le choix d'un dévoilement hâtif de son cadre financier hier. Celui-ci prévoit des engagements supplémentaires de plus de 9 milliards de dollars qui restent à détailler et un trou cumulatif de près de 6 milliards de dollars à résorber. La chef caquiste écarte toute possibilité de baisse d'impôts avant le retour à l'équilibre budgétaire prévu pour 2029-2030. De son côté, le Parti québécois a parlé de langue et d'éducation, tandis que les libéraux prenaient des engagements pour la défense des aînés dans les résidences privées. Pour sa part, Québec solidaire a présenté son plan pour faire du logement la priorité des priorités, alors que le Parti conservateur du Québec a dévoilé des engagements pour l'industrie forestière. Un Lanaudois a perdu la vie vendredi soir à la suite d'un accident survenu en Montérégie. Le tout s'est produit vers 21h15 sur la route 338 près de la bretelle menant vers l'autoroute 30 à Les Cèdres. Selon les informations de la Sûreté du Québec, l'accident a été provoqué par un automobiliste qui effectuait un dépassement illégal et qui serait entré en collision avec la moto qui circulait en sens inverse. Le motocycliste, un homme dans la quarantaine, originaire de la région de Lanaudière, a été transporté à l'hôpital où son décès a malheureusement été constaté. Le conducteur de la voiture pourrait faire face à des accusations criminelles en lien avec ce dossier. Du côté de Saint-Charles-Borromée, un adolescent a été blessé dans la nuit de samedi à dimanche à la suite d'un délit de fuite. Selon des informations de la Sûreté du Québec, une collision entre un véhicule et un piéton d'âge mineur est survenue vers minuit 30 sur la rue de la Visitation. La victime a été transportée à l'hôpital pour y soigner des blessures qui ne mettaient pas sa vie en danger. Une enquête a été ouverte alors que le conducteur a quitté les lieux de l'accident. Un homme dans la cinquantaine a été arrêté et pourrait faire face à des accusations criminelles en lien avec cet événement. L'enquête se poursuit. À Saint-Donat, le maire Joey Deslauriers implore le ministère des Transports d'effectuer des travaux sur la route 125 Nord. Cette sortie publique arrive au lendemain d'un accident grave survenu la semaine dernière dans le secteur. Dans une vidéo publiée sur Facebook, le maire déplore l'état de la route 125 Nord alors que de nombreux trous y sont visibles. Il souligne également que la municipalité, appuyée par ses citoyens, a déjà fait plusieurs demandes pour que la route soit réparée. Le maire Deslauriers rappelle qu'il est important de continuer de signaler le problème au 5-1. Pour terminer, les travaux sur la route 343 à la hauteur de la route 158 à Saint-Paul sont maintenant terminés. Rappelons que l'affaissement d'un ponceau avait forcé le ministère des Transports à intervenir dans le secteur. La circulation à contresens avait alors été instaurée entre la route 158 et la rue René, provoquant de la congestion. Voilà, ça complète. 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
1: Ben, génial, ça va faire du bien. On le voit d'ailleurs sur les rapports circulation de ce matin. On va parler météo, vous dire que c'est beau, c'est du soleil. Aujourd'hui, c'est une belle journée, ça part bien la semaine. Un petit peu de brouillard sur certains secteurs, 25 le maximum aujourd'hui. Ce soir, cette nuit, des nuages minimum 13. Demain, des nuages encore, maximum 22. Et puis présentement, sur le Grand Joliette, on a 13 degrés. Et on va saluer ce matin tout particulièrement les gens de Saint-Calixte, les gens de Saint-Sulpice et puis les gens de l'Épiphanie. Passez une très, très belle journée. Une bonne semaine. Nous, dans les prochaines minutes, on va jouer au duel des numéros 1. Deux pièces qui, à pareille date, étaient numéro 1 sur le palmarès Billboard. Et vous me dites tout simplement laquelle vous préférez et vous pourriez gagner un chèque cadeau du Boston Pizza.

Ouais, vraiment très, très simple comme concours, le duel des numéros 1. Deux pièces qui, à pareille date, étaient numéro 1 sur Billboard. Et vous me dites juste laquelle des deux vous préférez, laquelle vous rappelle de meilleurs souvenirs, puis tout ça. Et la première nous amène quand même assez loin. On s'en va 42 ans derrière. On est en 1984, première position, un 31 août pour Ray Parker Jr.

encore en tête toute la journée, Ray Parker Jr. avec Ghostbusters au sommet en 1984, ou encore celle qui était au sommet il y a 10 ans, jour pour jour, en 2016, le 31 août, Sia avec Sean Paul. 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

Avec Sean Paul, Cheap Thrills, c'était au sommet il y a 10 ans. Quel est votre préféré? 450-753-1035. Petit coup de téléphone ou un texto pour avoir la chance de gagner un chèque cadeau du Boston Pizza. Voici Sarah Dufour à l'instant avec le vieux Dan Tucker dans les 100 000 matins.

0: Je vous rappelle que les séries commencent ce soir pour le Royal de Repentigny. Premier match d'une série 4 de 7 contre le Rocket de Quatico qu'on joue à 20h au Parc Champigny. C'est une belle saison. La fin du baseball, le début du hockey qui s'entrecroise. Il y avait du hockey, oui, aussi en fin de semaine. D'abord, les Cobras de Terrebonne jouaient à la Cité du Sport vendredi. Ils ont gagné 6-2 contre les Panthères de Saint-Jérôme. On est en match pré-saison. Et il y avait un programme double pour les Prédateurs de Joliette. Vendredi, au Centre Marcel Bonnet, une victoire de 8-7 contre l'Indigo de Granby. Mais hier, on a perdu 4-1 à Granby contre ces mêmes... cette même formation de Granby. Sinon, on surveille Félix Auger-Aliassime qui affronte aujourd'hui au premier tour des internationaux de tennis de New York. L'Australien Rinki Ijikata, 85e joueur mondial. Félix est 3e tête de série. Et puis, c'est son premier match. En fait, je ne sais pas si c'est un match de premier tour ou s'il accède directement au 2e tour, mais c'est son premier match. Hier, Leila Annie Fernandez et puis... Denis Shapovalov ont gagné leur match de premier tour.
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0: 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Ouais, c'est un match. Le premier tour pour Félix Auger-Aliassime, même s'il est 3e tête de série. 8h43.
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On vous donne la réponse au jeu d'eau de ce matin. On jouait à « Oh », une reprise. Donc, une chanson, un extrait d'une pièce que vous connaissez bien, mais c'est pas l'original. Et vous deviez me donner le nom de... Un matin, c'est un groupe. Ce matin, c'est un groupe qui chantait l'original. Et on va écouter donc d'abord la reprise. On avait choisi ce matin une pièce de « No Doubt ».

0: Ouais, c'est bon aussi, hein. Deux très, très bonnes versions. Et puis, bravo à ceux et celles qui ont eu la bonne réponse. On recherchait donc Talk Talk. Nous, on est là, j'allais dire demain. Les 100 000 matins seront là demain. Exceptionnellement animés par Ghislain Demers, parce que je suis du côté du tennis, moi, à Repentigny, toute la semaine. Et il y a des matchs en soirée. Donc, je vous retrouve vendredi matin. Vendredi matin, mais Ghislain sera donc mardi, mercredi, jeudi. Et dans les prochaines minutes, c'est le meilleur de la musique avec Chuck jusqu'à l'arrivée ce midi, à midi pile, de Georges Larac et puis Stéphane Gonzalez, les enfants terribles de la radio qui débarquent sur nos ondes dès midi. Avec Larac Gonzalez, un show d'une heure, 100% sport et divertissement. Vous allez triper. Et pour les fans de Richard, ben on le retrouve dorénavant tous les week-ends, à compter de samedi, avec Z le week-end. Bonne journée, c'est un beau lundi rempli de soleil. Passez une très, très belle journée. Salut!
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2: Et c'est parti! Bienvenue sur Le Meilleur de la Musique. Mon nom est Chuck et je m'installe dans cette nouvelle case horaire, comme ça, après les 100 000 matins. C'est un immense plaisir d'être là, puis de donner un peu de gaz dans ce début de journée, début de semaine aussi. Retour à la routine. Au moins, c'est le fun. Il y a un long week-end qui s'en vient, celle de la fin du travail. Donc, on commence ça en force quand même. Et on accueille Gonzo et Larac à partir de midi. Les boys qui seront là pour une grande première ce midi sur l'heure du lunch. À Ossa aussi, je trouve ça bien énervant. J'ai tellement hâte d'entendre ça. On a trois heures à passer ensemble avec la meilleure musique. Et une des tunes de l'été 2026, Self-Aware Temper City, s'en vient. Là, pour l'instant, pour commencer, c'est Blind Melon No Rain à Ossa.

Bon lundi, merci d'avoir choisi Oh en ce lundi qui peut peut-être aller à la vitesse du son. J'ai l'impression que c'est un gros lundi pour bien du monde aujourd'hui, dernière journée du mois d'août en plus. On va commencer bientôt le mois de septembre, ça passe vite cet été-là. Et quand je dis à la vitesse du son, ben c'est pour faire allusion à la prochaine chanson qui est une tune de Coldplay sortie en 2005 de X and Y. C'est le premier single de leur troisième album studio Coldplay et Speed of Sound sur le meilleur de la musique à haut.

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1: On le ressent aujourd'hui, c'est un gros lundi, retour à la routine, vraiment pour la majorité des gens, rentrée scolaire au travers de ça, campagne électorale aussi, cinquième jour de campagne qui débute aujourd'hui, ça en fait des choses à suivre, puis au travers de ça en plus, t'en as un qui veut rebaptiser le lac Ontario, oh, ouais, c'est pas le stock qui manque, on va essayer de se détendre un peu de tout ça avec la prochaine chanson, c'est Bush et Glycerine qui s'en vient sur le meilleur, la musique à haut.
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0: On va combattre le lundi comme ça se peut pas avec Mr. Brightside de Killers. T'es dans ton char, monte le son. C'est une toune qui chante pas, ça se crie, Mr. Brightside. Et c'est là dans les prochaines minutes. Et un groupe qui, ironiquement, combat très bien le lundi, c'est Almost Monday. Là, on est pas mal Monday, là, c'est pas presque lundi. On est en plein dedans. Et c'est un groupe qui vient du sud de la Californie. Ça apparaît énormément dans leur son. Ça tombe bien, j'ai mis une chemise hawaïenne, moi aussi, pour faire comme si on était un vendredi. Avec ce groupe-là, c'est facile de se faire croire qu'on est encore la fin de semaine, parce que c'est tout le temps ensoleillé, ça groove, ça se danse. Le chanteur qui s'est fait connaître à l'émission The Voice a formé le groupe par la suite. Ils ont accumulé quelques succès, mais là, c'est vraiment en ce moment que ça se passe, là, avec cette toune-là. C'est No More Regrets qui s'en vient sur le meilleur, la musique à haut.
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7: Bon avant-midi, ici Jessica Potsou. Un Lanaudois a perdu la vie vendredi soir à la suite d'un accident survenu en Montérégie. Le tout s'est produit vers 21h15 sur la route 338 à Les Cèdres. Selon les informations de la Sûreté du Québec, l'accident a été provoqué par un automobiliste qui effectuait un dépassement illégal. Le motocycliste a été transporté à l'hôpital où son décès a malheureusement été constaté. Le conducteur de la voiture pourrait faire face à des accusations criminelles en lien avec ce dossier. Du côté de Saint-Charles-Borromée, un adolescent a été blessé dans la nuit de samedi à dimanche à la suite d'un délit de fuite. Selon les informations de la Sûreté du Québec, une collision entre un véhicule et un piéton d'âge mineur est survenue vers 00h30 sur la rue de la Visitation. La victime a été transportée à l'hôpital pour y soigner des blessures qui ne mettaient pas sa vie en danger. Une enquête a été ouverte alors que le conducteur a quitté les lieux de l'accident. Un homme dans la cinquantaine a été arrêté et pourrait faire face à des accusations criminelles en lien avec cet événement. Voilà, ça complète. 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

Les Spin Doctors, pour plusieurs, c'est un one-hit wonder, mais quand même, ils continuent à faire des tournées, c'est le cas en 2026. Pas de date canadienne de prévue, mais ça m'impressionne qu'ils ont déjà fait le Stade Olympique, deux soirs en plus de ça. Mais là, tu vas comprendre, c'est parce que c'est en première partie des Rolling Stones, mais quand même, moi, c'est une des choses qui m'impressionne vraiment beaucoup de la part de Spin Doctors, qui a sorti la prochaine chanson en 91. Ils ont été persévérants parce que ça a juste joué en radio à partir de 93. Ça a pris un bon deux ans avant de se faire connaître. C'est les Spin Doctors et Two Princes sur le meilleur de la musique. 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

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Est-ce que pendant le week-end, t'es allé voir le dernier Spider-Man? Parce qu'il y a encore beaucoup de monde qui l'ont pas vu, dont moi le premier. Là, je me mets vraiment ça sur ma liste. Mais je prends mon temps avec ça parce qu'il y a l'air d'avoir encore bien du monde dans les cinémas pour ce film-là, le Brand New Day Spider-Man, qui a maintenant dépassé Titanic pour les plus grosses recettes mondiales au box-office. C'est vraiment impressionnant. Là, tu sais, pense au succès de Titanic, à quel point c'était gros il y a presque maintenant 30 ans. Là. Le Spider-Man, ça dépasse ça. C'est vraiment phénoménal. Puis tu sais, c'est un film, un héros qu'on a repris dans les 25 dernières années. Là, on l'a fait et refait. Et malgré tout, les gens se déplacent au cinéma pour aller voir ça. Fait que ça doit être vraiment très, très bon. Puis il y a la grosse compétition en plus là, en ce moment au cinéma. Je pense entre autres à Odyssey, qui est vraiment un très bon film. Spider-Man qui continue à tisser sa toile au box-office nord-américain et mondial et qui est maintenant le quatrième film le plus lucratif de l'histoire du cinéma. Rien de moins. Et aussi dans les 25 dernières années, quelque chose qui est revenu souvent, c'est le band Shinedown. Eux autres, ils ont accumulé les hits et on a leur dernier succès, Young Again, qui s'en vient à haut.

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C'était Alanis Morissette, quelle fin en puissance cette chanson You Oughta Know qu'on vient d'entendre sur le meilleur de la musique à haut. On a maintenant Downstairs de Matt Mason qui s'en vient. Et pour le moment, ça va. Émile Bilodeau sur le meilleur de la musique. Je vous souhaite un excellent lundi à l'écoute de haut.

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1: En cette dernière journée du mois d'août, on peut regarder déjà qu'est-ce qui va se passer au mois de septembre. Et dans environ un mois, le 30 septembre, le film de Linkin Park va sortir un documentaire sur la reformation du groupe après le départ de Chester Bennington, Unshatter. Le sous-titre, si je traduis, c'est la partie la plus difficile d'une fin, c'est de recommencer. Ça va être vraiment émouvant aussi, j'ai l'impression, parce que ça a dû être vraiment difficile de repartir le band en ayant perdu comme ça Chester Bennington, là, qui est des immenses souliers à chausser, disons, dans le band de Linkin Park. Et on a recruté une chanteuse et ça a été un succès. Donc, au moins, on le sait, il y aura du positif au travers de ça. Et justement, Linkin Park s'en vient avec leur chanteuse qui est dans le band depuis maintenant une couple d'années. C'est la chanson « All From The Bottom » qui sera là. Et juste avant Closing Time, Semisonic, ça s'en vient.
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8: Bon avant-midi, ici Jessica Potsou. Un Lanaudois a perdu la vie vendredi soir à la suite d'un accident survenu en Montérégie. Le tout s'est produit vers 21h15 sur la route 338 à Les Cèdres. Selon les informations de la Sûreté du Québec, l'accident a été provoqué par un automobiliste qui effectuait un dépassement illégal. Le motocycliste a été transporté à l'hôpital où son décès a malheureusement été constaté. Le conducteur de la voiture pourrait faire face à des accusations criminelles en lien avec ce dossier. Du côté de Saint-Charles-Borromée, un adolescent a été blessé dans la nuit de samedi à dimanche à la suite d'un délit de fuite. Selon les informations de la Sûreté du Québec, une collision entre un véhicule et un piéton d'âge mineur est survenue vers 00h30 sur la rue de la Visitation. La victime a été transportée à l'hôpital pour y soigner des blessures qui ne mettaient pas sa vie en danger. Une enquête a été ouverte alors que le conducteur a quitté les lieux de l'accident. Un homme dans la cinquantaine a été arrêté et pourrait faire face à des accusations criminelles en lien avec cet événement. Voilà, ça complète. 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

Alors, on danse, on va danser, oui, oui, même si c'est lundi matin, on se rappelle d'un été 2026 qui aurait été riche en spectacles. Je sais pas, c'est quel festival, quel show qui t'a marqué cet été. Et pour plusieurs, j'ai l'impression que Mumford & Sons au Festival Lasso, ça a été un show vraiment marquant. Le band qui sort ses banjos et qui donne à chaque fois un excellent show. En tout cas, les fois que je les ai vus, j'ai vraiment apprécié. Et on les a justement avec I Will Wait Out.

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1: Dans les prochaines minutes, manque pas Larac et Gonzalez qui débarquent à O sur l'heure du lunch à partir de midi. Gonzo et Larac vont parler de sport, oui, mais ils font avec ben du divertissement, avec leur imagerie, avec leur univers. Manque pas ça, ils vont être en feu, c'est leur première ce midi. Il y a aussi une nouvelle émission à 18h, manque pas ça, la game, pour ceux qui sont passionnés de sport avec Oli Paiement et FX Benard. On sait, le Canadien va avoir une grosse saison, ça se jase, tu sais, il y a Jack High, Zachary Bolduc qui ont parlé encore de contrat, genre de choses qui va se jaser, j'en suis sûr, dans les prochains jours, avec Larac et Gonzalez et la game. Pour l'instant, Nickelback s'en vient, Are You Remind Me?
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Manque surtout pas la première de Larac et Gonzalez. Ça s'en vient à midi sur le meilleur de la musique. Mon nom est Chuck. C'est tout pour moi. Je te souhaite un très bon lundi. Goodbye.

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14: Bonjour, ici Jessica Potsou. La ville de Mascouche investira 3,5 millions de dollars d'ici 2028 pour améliorer la sécurité dans les zones scolaires. La ville entend ainsi aménager des trajets sécurisés vers les écoles, améliorer les corridors scolaires et les liens de transport actifs, ainsi que mettre en place des passages pour piétons et d'intersections surélevées. Les premiers travaux devraient être réalisés d'ici la fin de 2026. À Saint-Donat, le maire Joey Deslauriers implore le ministère des Transports d'effectuer des travaux sur la route 125 Nord. Dans une vidéo publiée sur Facebook, le maire déplore l'état de la route 125 Nord alors que de nombreux trous y sont visibles. Il souligne également que la municipalité a déjà fait plusieurs demandes pour que la route soit réparée. Le maire Deslauriers rappelle qu'il est important de continuer de signaler le problème au 511. Pour terminer, les étudiants du Cégep à Terrebonne ont maintenant accès à une toute nouvelle plateforme nommée Ma Réussite à Terrebonne. Cette dernière rassemble les services, ressources et outils disponibles pour accompagner les étudiants en un seul endroit. Elle a pour but de faciliter l'accès à l'aide et aux services dans l'établissement. Voilà, ça complète. 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
2: C'est chaud du peuple, George!
3: Pis c'est quoi la toune du peuple?
2: Ben là, Ben!
4: Ben!
3: Ben! Ouais. Pas la toune! Come on, Gazo! Plus fort que ça!
2: J'ai besoin d'eau!
3: Let's go!
4: Excité, tu dis?
3: Ça faisait longtemps, on a hâte de vous revoir.
5: Faut dire, par contre, là, je m'attendais pas à crier comme ça d'entrée de jeu, moi, là. J'avais pas mes vocales.
4: Il y a bien du monde à travers le Québec qui s'attendait pas à ça non plus.
5: Je suis désolé
3: OK, mais les gens du centre du Québec, La Naudière, La Beauce, Sept-Îles, Abitibi-Témiscamingue, La Tuque, Matane, Témiscouata, Saint-Jean-sur-Richelieu, Saint-Hyacinthe, Drummondville, Rimouski. Il y en a un que j'ai probablement mal prononcé.
5: Non, tu les as tous dit.
3: Tu dis Témiscouata, c'est ça?
5: Témiscouata.
4: Témiscouata, c'est bon.
3: Exact. Félicitations aux nouveaux membres de l'armée qui font partie du peuple maintenant qui nous écoutent.
5: Félicitations haut. Vous êtes maintenant du rendez-vous de Lara Gonzalez. Alors, bien heureux de vous retrouver. Vous allez apprendre à, j'imagine, à apprivoiser le lexique de Lara Gonzalez et de cette expérience radio qui est souvent décrite comme étant un podcast à la radio.
3: Exact. Puis, en même temps, si vous voulez voir de quoi on a de l'air, parce que ça a l'air qu'on est un show aussi drôle à écouter live, allez sur YouTube, BPM, écrivez Lara Gonzalez pour nous voir live sur YouTube à tous les jours.
4: Est-ce qu'on a encore le quadrilatère cette année?
5: Il est là.
3: Oui, le quadrilatère va toujours être là, Ben. Et les gens, Ben, veulent déjà savoir qu'est-ce que tu manges.
4: Hey, bonne nouvelle, vous le saurez. Hama!
3: Comment ça?
4: Parce que je ne mange plus pendant l'émission.
5: Mange plus? Hey,
4: c'est terminé.
3: T'as changé?
4: Ben, c'est parce que j'ai de nouvelles tâches maintenant.
5: Ouais, c'est vrai.
4: Et à 14h, je vaque à mes nouvelles tâches et c'est là que je vais manger. En toute tranquillité.
3: T'es rendu Chucky Junior.
4: Comment?
3: T'es rendu Chucky Junior.
4: Chucky Junior, ouais, oh, ouais.
5: Ça y prend un Kodak dans son bureau, là.
4: Non, pas de Kodak. Pas dans mon bureau.
5: D'ailleurs, Ben, je dois te dire.
4: Dans mon bureau.
5: Ta queue de cheval à la Steven Seagal te fait à merveille. C'est magnifique.
3: J'ai toujours dit. Aujourd'hui, elle n'est pas boursouflée, ta queue de cheval, parce qu'elle était toute mouillée.
5: T'es fait un slick back, comme on dit dans le jargon.
4: J'ai toujours dit que si Steven Seagal avait été gras, ça aurait été moi. J'ai toujours dit.
5: Je me s'ennuie de vous autres, les boys.
3: Hey, les gars, on s'ennuie de vous autres. Vraiment, c'est... L'été, ça passe vite, puis pas à peu près.
4: Ah, ça passe tellement vite. Plus on vieillit, plus les étés passent vite.
5: Ah, ça passe vite, effectivement.
4: Vous êtes beau. Vous êtes plein d'énergie, les gars.
5: Vous aussi, vous êtes beau.
3: On est rechargé. Ben, on est complètement rechargé.
4: Ouais.
5: On est rechargé. Là, je vais le dire, c'était le temps qu'on recommence.
3: Ouais.
4: Là,
5: j'avais hâte. Ben, c'est une couple de semaines qu'on est là-dessus.
3: Mais Gonzo, parlant d'avoir hâte, Ben, faut que tu me comptes. Faut une compte. Tu sais,
4: clope. J'espère qu'il y a
5: tout. Non, mais je veux dire qu'on prenne des nouvelles. Moi, j'avais envie que vous, quand même, vous puissiez partager avec moi, mais avec le peuple, quand même, quelques souvenirs estivaux, le fun. Qu'est-ce que vous avez fait cet été?
3: On s'est parlé, mais bon. On a ton été, mais il y a une anecdote dans un qui est assez comique.
4: Mon été, j'ai joué au golf. J'ai battu ma meilleure marque à Mégantic, au lac Mégantic. J'ai joué 90.
5: Bravo, Ben.
4: Avec Max Lalonde comme témoin. Mais au-delà de jouer au golf puis de refaire le plein d'énergie, ben, On a rendu service à notre ami Bruno.
5: Ah oui, il a arrêté de fumer?
4: Non, ben c'est, qui n'avait pas pu jouer la classique Lara Gonzalez en raison de son état de santé. Et je l'ai amené jouer au Chic Blainvilliers.
5: Et puis, est-ce qu'il s'est présenté?
4: Il s'est présenté.
5: C'est bien ça.
4: Mais n'a pas joué la moitié de la ronde. Je veux dire, il a joué à peu près le tiers de la ronde.
5: Ah non.
3: Comment ça?
4: Ben, il râlait pas mal.
3: Pis
4: si vous pensez que je râle, là, demandez à Nicolas Gamache, que je salue.
3: Qui était dans son cart.
4: Qui était dans le cart, qui avait pas tellement de place parce que notre ami Bruno s'est installé comme il faut, là, bien à l'aise dans le cart, dans la voiturette. Et on pensait qu'il était pour trépasser.
3: My God!
4: Oh, il toussait, il râlait.
3: Oh.
4: Et au 9,5, ça a été deux roteux puis plusieurs coups de pompe. Il a fallu retourner à sa voiture. Il fallait retourner à sa voiture chercher des médicaments. Là.
5: Oh, OK.
3: Oh, oui.
4: Ah, non,
5: c'était dangereux pour ça.
4: Et là, le bout de la crotte, là, c'est que on revient du 9,5, on part sur le deuxième 9, Bruno tousse, râle, fait tout étant. Et pour faire changement, tu sais, pour faire passer ça, décide de s'en griller une.
3: Attends, t'as pas le droit de faire ça dans un club de golf, non?
4: Ben, il y a des gens qui le font, mais là, en on cachant. Était quand même au Chic Blainvilliers. Mais ça, j'ai trouvé ça.
5: Je veux juste pour les gens qui sont à l'écoute pour une première fois, Bruno est un auditeur régulier avec qui on a entretenu une relation depuis au moins une dizaine d'années.
4: Une relation amour-haine, disons.
5: Une belle relation. Une relation particulière,
3: amour.
5: Moi, je veux dire. Une relation particulière. On aime bien lui tirer la pipe, comme on dit.
4: Oui, absolument.
5: Georges, toi, ton été, t'as fait beaucoup de, encore une fois, de kilomètres en avion.
3: Ben, beaucoup de va-et-vient. Mes enfants sont à Edmonton. D'ailleurs, mon gars est à Seattle. Son année draft cette année.
5: Oui, on le suit, Marcus.
3: Il va probablement être repêché l'année prochaine.
4: Wow, ça, c'est bon.
3: Normalement, j'arrêtais à Seattle avec lui, mais vu qu'il est en pension, l'année passée, je devais être à l'hôtel avec lui, vu qu'il n'a pas fait l'équipe. Mais là, vu qu'il a fait l'équipe, il est en passion, c'est correct. Mais je vais aller à son premier match de l'année, le 26 septembre, si tu veux venir. Mais j'ai été à la Coupe du Monde, Gonzo de Sarko.
5: Ben oui.
3: J'ai été voir Haïti jouer deux fois contre le Brésil à Philadelphie. J'ai été voir l'Haïti contre le Maroc à Atlanta. Puis comme promis, j'ai amené Sid Faux avec moi.
5: Sid qui va être avec nous aujourd'hui,
3: ouais,
5: d'ailleurs.
3: Je l'ai invité, je l'ai amené à mes frères, je l'ai invité tout, parce que Sid qui fait un bon job avec nous autres à tous les lundis. Je l'ai invité à la Coupe du Monde, c'était vraiment le fun. Puis non, j'ai été occupé tout l'été, puis j'ai officié un mariage en fin de semaine.
5: T'as été un célébrant.
3: À Edmonton, j'avais un habit de prêtre.
5: Oh.
3: Je vous montrerai ça, les gars.
4: Tu devais être parfait.
3: Je vais tout vous montrer ça avec la...
5: Attends, t'as été célébrant, mais t'as mis l'uniforme, toi.
3: L'uniforme au complet, de la tête aux pieds, je vous montrerai ça. Puis j'ai pris le... Tu sais, le...
5: L'eau bénite?
3: La machine qui fait de l'encens.
5: OK,
3: j'en ai acheté une vraie, puis je me suis promené, puis j'ai béni les allées. Le monde était crampé, là. C'était comme j'ai été all out.
4: Hey. Je t'imagine. Juste avant qu'on l'oublie, je souhaite de la santé à Bruno, en passant. Là, parce que c'était vraiment quelque chose.
5: Est-ce que tu as eu des nouvelles de lui depuis?
4: Non. Okay. Il en a arraché beaucoup. Alors, pour beaucoup. Vrai? Oui, puis vraiment.
3: Il est-tu bon, gars, par exemple, quand il frappait des coups?
4: Ben, on sent qu'il y a un passé de golf. Mais
3: comment on sent qu'on a un passé? Ça veut dire quoi?
4: C'est qu'il l'a perdu un peu, là, mais il a déjà été bon, je pense.
3: Elle avait pris une coupe de ses balles.
5: Mais qu'est-ce qui faisait que tu sentais moins son passé? C'était l'odeur de la cigarette.
4: Mais Bruno, prends soin de toi.
5: Parce que j'aimais trop facile.
4: Non, mais amourin, c'est pas vrai. Il n'y a pas de haine. On l'aime tout court.
5: On l'adore. Ouais, ouais. Les gars, je me suis ennuyé de vous, mais j'ai visité le vieux continent, moi, cet été.
3: T'es allé où?
5: J'ai pris une pause des réseaux sociaux.
4: Ah oui, t'as été absent pas mal.
5: J'ai été absent. J'ai décidé de tout enlever pendant au moins un mois. Et j'ai quitté pour la France et le Portugal. Je suis allé voir ma famille là-bas. Ouais, je suis allé voir ma famille du côté maternel, du côté paternel. C'était la première fois que les enfants visitaient. Et c'était pendant la Coupe du Monde. J'ai vécu un match du Portugal contre l'Espagne au Portugal.
4: Wow!
5: C'était complètement débile. Tu sais, en Europe, là, l'implication des partisans, on parle beaucoup de la relation avec le Canadien de Montréal ici, au Québec. Ouais. Ah, en Europe, c'est le soccer, là. C'est complètement
3: mais
5: ça a fait du bien.
3: T'es chanceux. Oui. J'ai jamais été encore en France, faut que j'y aille. Jamais été.
5: Ah, il a fait chaud, moi, vous dire de quoi, là. Ouf! Sûrement qu'il y a beaucoup qui sont à l'écoute, qui sont allés, parce que, bon, l'été, il y a beaucoup de gens qui vont en Europe, là, mais c'est des canicules, là, en Europe, c'est quelque chose.
3: Hey, puis Big, parlant de soccer, on pourrait en parler pendant des heures, je vais pas le faire, là, mais juste un petit mot sur la Coupe du Monde.
4: Mm-hmm.
3: Cette année, la Coupe du Monde, la corruption, du jamais vu, c'était dégueulasse. Ah, pour le monde qui aime le soccer, je suis vraiment désolé. Si vous aimez le soccer comme moi, puis vous avez trouvé ça affreux, le show qu'on a eu, par rapport à tout ce qui s'est passé avec le président, les arbitres et tout, c'était épouvantable.
4: Ouais.
3: Épouvantable. C'est tellement corrompu que même si il y a des millions de personnes qui regardaient, il n'y avait aucune gêne paraître. Toutes les choses sont arrivées, c'était vraiment triste.
5: Hein? La FIFA. On va parler avec Sid.
4: Mais cette Coupe du Monde-là, moi, les gars, m'a amené à regarder plus de soccer.
5: Ah, puis t'es pas tout seul.
3: Puis Ben,
4: il y a ça.
5: Oui.
3: Pour les gens qui savent pas, Ben, t'es fan de quelle équipe?
4: Tottenham.
5: pas à Coupe du Monde, ça.
4: Tottenham Hotspur. Non, pas à Coupe du Monde.
3: C'est quand même son équipe pareil.
5: Ça reste son équipe.
4: Harry Kane. Oui, bien sûr.
3: Exactement,
4: Tottenham.
3: Harry Kane.
4: Harry Kane.
5: Ça, c'est bien.
4: Mais j'ai regardé du CF grâce à la Coupe du Monde comme jamais.
5: Ah, ouais.
4: Ouais, absolument. Je m'intéresse plus encore
5: au CF Montréal.
4: Au foot, au soccer.
5: On va parler du CF. Avec les Alouettes qui vont très bien également. On parle de nos équipes locales.
4: Présent.
5: Bon, ils l'ont trébuché, là, mais c'est pas grave.
4: Tout le monde trébuche.
5: Ben oui, tout le monde trébuche.
3: Puis on a sort de parler de la NFL, les gars.
5: Ah, ça s'en vient. La semaine prochaine, les boys.
3: La seule affaire qui m'écœure.
4: Oh.
5: Ah. Comment ça
3: fait? C'est que Donald revient.
5: Ben oui, c'est beau ça.
3: J'espère que Sam Darnold va être capable de taffer l'année au complet.
5: Ben oui. T'as Aaron Donald d'un côté, Myles Garrett de l'autre. Oh, bonne chance Sam Darnold. Bonne chance Brock Purdy. Bonne chance à tout le monde dans cette division.
4: Oh, man. Rams partent favoris.
5: Ben oui, et de loin, non, quand on regarde les cotes.
3: La division, c'est la plus tough dans la ligue.
5: C'est tough.
3: Hey, pense-y, dans notre division, le top 2 des dans le top 5 des défensifs de la NFL sont dans ma division. Parce que les Rams sont premiers, on est troisième à peu près.
5: Mais c'est ça, mais au moins c'est que t'en as juste une à affronter, vu que l'autre qui est quand même top 5, c'est la tienne.
3: J'espère juste qu'on va pas trop avoir de blessés dus aux joueurs défensifs qu'ils ont.
4: Ben, c'est tough dans ta division.
5: Ça s'en vient, les boys, ça s'en vient le football. Ça
4: Avez-vous regardé un peu des matchs précédents?
5: Non, j'ai pas.
3: Gars, ce qui s'en vient aussi, Gonzo, puis il faut commencer à choisir maintenant, c'est les rassemblements pour les matchs de foot. Il faut faire ça cette semaine pour
5: comment
3: le dire au peuple. Ben, les gens qui vont
5: venir. Les voyages. Avec notre gang de chez Voyage Gendron.
3: Parce que là, il y a d'autres destinations qu'il faut aller. Fait qu'il faut parler à Voyage Gendron pour ça. Et l'autre chose, les rassemblements pour les games du CH, Gonzo.
5: Ça aussi, va
3: parce
5: falloir
3: que là,
5: prendre
3: ça, va falloir. Parce que là, les gars, votre santé est importante.
4: Oui,
5: très importante.
3: Avant de choisir 50 games.
4: Il n'y en aura pas 3 000.
5: Il n'y en aura pas 50. Il n'y en aura pas 50.
3: Ouais. Moi, j'aimerais ça qu'on ait 50, mais on va consulter.
5: Non, mais si tu veux y faire les 50, non, je t'invite
3: non,
5: à le faire.
3: Non, Gonzo.
5: Ça me dérange pas.
3: On est une équipe.
5: Non, mais tu comprends.
3: Non, on est une équipe.
5: J'ai pas le goût de te bloquer, de pouvoir comme multiplier
3: Gonzo,
5: les.
3: C'est pas ça, Gonzo. La clé, c'est qu'on est en équipe. Si on le fait, on le fait ensemble, on le fait pas. Fait que là, je veux juste vérifier avec votre horaire les games que vous pouvez faire, puis là, on regardera. Moi, je suis correct à tout. Mais
5: en fait, c'est loin encore.
4: C'est correct à tout. T'as pas de mariage officier ou quelque chose du genre.
3: Non, mais là, c'est sûr que le mois de septembre est à s'occuper. Parce
4: c'est
3: que
4: ça.
3: Là, cette semaine, justement, il faudrait avoir
5: une bonne nationale
3: déjà
5: pour,
3: les joueurs repêchés.
5: Le Canadien joue seulement un match au mois de septembre.
3: C'est parfait.
4: Le 29.
5: Ouais.
3: Mon mois de septembre est le plus occupé, Ben, au point de vue de voyage.
4: OK.
3: J'ai 5 voyages au mois de septembre.
4: Premier rassemblement en octobre.
5: Ben le premier match de saison, le 29 septembre.
4: Le 29 septembre?
5: Ouais, 29, on le fait.
3: Le premier match, c'est sûr. Ça, on est là. Ben.
4: OK. Bon, mais je vais le mettre tout de suite à l'agenda.
5: Il faudrait le faire. Alors, on vous donnera des nouvelles. Les gens nous écrivent en grand nombre. Puis, Georges, tu l'as dit en entrée de jeu, là, pour tous ceux qui nous écoutent partout au Québec, là, sur les réseaux O, on vous invite, oui, à aller sur le compte YouTube de BPM Sport et de vous abonner également. Là. C'est facile, c'est gratuit, vous le faites. Vous voyez, il y a la communauté également, le chat qui est là. Merci d'être là. On voit tous des noms qui sont familiers. Et il y en a plusieurs également qui envoient... les condoléances également, parce qu'on a perdu un membre important de l'armée.
3: Oui,
5: aussi.
3: Exactement.
5: Victor. Ben,
4: effectivement.
3: Ouais, Victor, vraiment, là, pour toutes les gens qui l'appréciaient quand il appelait, puis ses appels et tout. Ouais, Victor, on a reçu une photo. Victor, qui, tu sais, on savait que sa santé, quand il nous parlait dernièrement.
5: Il nous avait appelé là, dans les dernières éditions.
4: En fait, on l'avait appelé parce qu'on voulait prendre de ses nouvelles.
3: Ouais.
4: Et il avait dit, c'est pas facile, mais pour vous autres, Je vais parler aux auditeurs.
3: Ouais. Puis l'autre chose aussi, juste pour dire, on va donner les nouvelles tâches de Gonzo qu'on a, parce que les gens demandent pourquoi que maintenant on finit de midi à 2 heures.
4: Ouais.
3: Juste que les gens comprennent maintenant aujourd'hui, la direction nous a donné des nouvelles tâches. C'est pour ça qu'on termine une heure plus tôt. Moi, de lundi au jeudi, je vais faire une collaboration dans le show de Greg comme collaborateur à 4 heures, à tous les jours dans le show de Greg. Le vendredi avec Gonzo, on fait un podcast football.
5: Exact. On va faire le blitz, mais ça va être le gros blitz.
4: Le gros blitz.
3: Avec Ben Roger et Gonzo.
5: Ah oui.
3: Ça, c'est pour les gens qui aiment le foot. Ça va être plus long que le blitz, on fait toujours le vendredi et le lundi dans notre show.
4: Oh oui, le fameux blitz avec les trams.
3: On va toujours être là pour faire le blitz.
5: D'ailleurs, aujourd'hui, on va parler de foot à compter de 13 heures.
3: Mm-hmm.
5: Hein, on va parler de foot à compter de 13 heures.
3: On s'en fout du foot.
5: 13h15.
4: On s'en fout pas.
3: Ouais,
5: on s'en fout pas pendant tout.
3: Puis toi, Gonzo, tu vas faire... Qu'est-ce que tu fais maintenant?
5: J'ai un autre podcast également qui s'appelle Le Pool de luxe.
4: Le pool de luxe. Ça te va tellement bien.
5: Hein? Et non, la poule de luxe.
3: Si vous aimez miser, écouterez le meilleur podcast de pool.
5: C'est plus un podcast sur les... Non, mais tout le monde a un pool de hockey dans la vie. T'sais, tout le monde en a, là, vous êtes en préparation, là, vous achetez des magazines, vous avez des listes sur Internet, tout le monde a un pool de hockey, alors ça va être un pool comme ça chaque semaine où on va jaser des nouvelles combinaisons de trio, les gars en hausse, les gars en baisse, qui allaient chercher sur les waivers, puis on va s'amuser un peu comme ça. Alors c'est pour diversifier nos présences un peu partout sur la grille et puis... c'est ça, collaborer dans d'autres émissions.
3: Fait que si vous voulez gagner votre pool de hockey, écoutez le pool de Gonzo, c'est sûr que vous allez gagner.
5: Vous viendrez quand vous voulez, les gars.
3: Vous ne pouvez pas perdre si vous écoutez Gonzo dans son pool.
4: Oui, ça coche.
5: Ah, merci, les gars.
4: C'est une grosse coche.
3: C'est le lundi.
5: Oui, le lundi. On va pouvoir enregistrer ça pour ceux qui font des pôles hebdo également. Là. Donc, ça va être le fun.
3: Puis nous, le football, c'est vendredi.
5: Le vendredi.
4: Le vendredi, oui.
3: C'est comme deux blitz de suite. On fait un blitz avec les gens en onde, puis on en fait un autre pour le pôle.
5: Mais pas de tram, celui-là.
4: Pas de tram, en discussion seulement. Je vais vous présenter les matchs et puis vous allez les analyser.
5: On prendrait des breuvages, des petites croustilles.
4: À votre sauce, oui.
3: Hein? Vegan.
5: Ah ouais, des croustilles vegan.
4: Vegan.
5: T'sais, on ramène le chip club pour le...
3: Hey, attends. Quand on a fait le chip club, les gars, qui avait gagné le chip club encore?
4: Le chip club?
5: Le chip club vegan.
3: Qui avait gagné le chip club? Gazo, sois honnête.
5: J'ai un blanc de mémoire.
3: Sois honnête.
5: J'ai un blanc de mémoire.
3: Ben, qui avait gagné le chip club?
4: J'étais pas là, moi.
5: Ouais, t'étais
3: selon
5: là.
3: Toi.
5: Ben, t'étais là.
4: Le ton avec lequel tu nous l'annonces, d'après moi, c'est toi.
5: Ben ouais, mais c'était des chips vegan. Quand t'enlèves le fun des chips...
4: Ouais, les croustilles, en majorité, c'est vegan, non?
3: Non, pas toutes.
4: Pas toutes, mais...
5: Ouais, celles qui sont fromagées. Souvent, il y a comme un peu de... C'est bon, les chips, hein?
4: À deux reprises cet été, les gens m'ont demandé, « Hey, Georges, là, il est vegan. C'est-tu vrai qu'il n'a pas le droit de s'asseoir sur un sectionnel en cuir? » J'ai dit...
5: Pardon?
4: Effectivement. J'ai dit, « Georges a le droit, mais il le fait pas. »
3: Non, mais l'affaire, c'est...
5: Attends, tu t'assois pas sur le divan en cuir?
3: Chez nous, j'ai pas de divan en cuir, mais si quelqu'un a divan en cuir, puis m'invite, je vais m'asseoir chez eux, c'est pas correct. Je vais pas demander comment c'est fait. C'est pas comme si je l'avais acheté, là. Faut pas exagérer, quand même. Là.
5: La cuirette, attends, ça fait.
3: Ouais.
4: La cuirette, c'est correct.
3: Chez nous, mais chez les gens,
5: ça dérange pas. Tu porterais pas un froc de cuir, non. Là, mettons. J'imagine avec un coat de cuir. Georges Péric Lapointe qui s'en va un week-end. Ah ouais, non.
3: Hey, tu smoke? Tu vois, je sais qui.
5: Ben oui, Lapointe, ben oui, ben oui. Eric Lapointe.
3: C'est pas pire, hein?
4: Ça commence bien
3: l'année, hein?
4: Ça commence.
5: RR, tu frappes pour mille. Après moi, on fait chaud, tu frappes 500, c'est sûr. Ça va être incroyable. Hey, aujourd'hui, on n'a pas parlé encore d'eux, mais oui, on va revenir sur l'été du Canadien de Montréal, les gars. Midi 11, presque midi 12, et on n'aura pas parlé encore du CH.
3: Oui, mais là, on en a du stock là, pour l'été. Tous nos commentaires de ce qui s'est passé cet été. Je pense qu'on aurait besoin de 5 heures pour passer à travers chacun de ces points-là.
5: Moi, je connais des gens qui...
3: Il va nous manquer de temps, mais on va en faire le plus possible.
5: Vous en avez croisé sûrement une tonne également. Puis à chaque jour que j'ai rencontré quelqu'un, c'était comme, le Canadien va bouger quand? Là? Le Canadien va bouger quand? Et là, on revient au 31 et...
3: T'as entendu, Pierre Lebrun, t'as entendu tous les spécialistes, tous les gens qui suivent la LNH, qui étaient convaincus tout l'été, ça s'en vient, on attend du bruit, ça s'en vient, on attend du bruit, ça s'en vient, ça s'en vient. Il n'y a rien qui est arrivé, mais on va en parler tantôt.
4: Mais savez-vous ce qui m'a surpris, moi, les gars?
5: Qu'est-ce qui t'a surpris?
4: Le vent de pessimisme que j'ai ressenti cet été quand j'ai croisé du monde, peu importe sur un parcours de golf ou à l'épicerie. Là.
5: Envers le club ou
4: envers le Canadien.
5: Ah ouais.
4: Après, le corps est dense, les gens sont pessimistes parce qu'on n'a toujours pas de deuxième centre. Puis bon, il n'y a pas eu de mouvement, on a toujours trois gardiens, blabla.
3: Il y a une chose qu'on va effacer tout de suite pour les gens qui nous écoutent en ce moment.
4: Président.
3: Oui, il y a des déceptions, on comprend, là, par rapport au fait qu'on n'est pas allé chercher peut-être un deuxième joueur de centre, mais pendant les 10 prochaines années, les séries, c'est dans la poche.
4: Non, mais c'est ce que je pense aussi.
3: Au moins, ça, là...
5: Ben, dans la poche, j'aime pas ça, mais mettons que t'es très bien positionné et surtout, ton noyau est signé à long terme.
3: La seule chose, moi, les séries, Gonzo, pour moi, c'est dans la poche. La seule chose que j'ai un peu plus peur, qu'on en parlera tantôt, c'est que les équipes contre qui on se bat, il y en a plein qui se sont améliorées.
5: Et voilà.
3: Washington, Floride, les équipes, c'est plus
5: Toronto,
3: la même chose. C'est
5: Toronto s'est amélioré.
3: C'est pour ça que là, c'est de là que là, on va parler de beaucoup de choses par après.
5: Ouais.
3: Mais...
5: Ça tombe bien, c'est la question et c'est une des questions qu'on aura pour vous aujourd'hui également. C'est quoi votre note sur 10 pour Gorton et Hughes?
4: Puis, cet été.
5: Et leur travail estival.
3: Puis pour les gens qui nous écoutent, oui, on a moins de temps pour les appels, mais on garde un petit 5 minutes
5: par show
3: à la fin. Mais... C'est mieux qu'à rien quand même. On a trouvé une façon de pouvoir le glisser, le mettre dedans. Mais au moins, 5 minutes par jour, on pourra prendre vos appels. Ça, c'est si on déborde pas, ce qui arrive presque à tous les shows.
5: Des fois, on va pouvoir ouvrir les lignes là, sur un sujet qui polarise. Là. Puis on va prendre des appels on the fly. Vous le savez, vous faites partie de l'émission. On lit vos commentaires aussi en direct. On prend des appels. Fait que cette relation-là va rester. Et dites-vous qu'on aime entretenir cette relation.
3: Ouais.
5: Non, on aime faire participer, partie intégrante du show.
3: La radio, là, on l'a toujours dit, c'est le peuple, c'est vous. La radio, c'est vous, on le fait pour vous. Et voilà la raison pour laquelle on essaie de toujours être le plus proche du peuple possible. Les rassemblements qu'on fait, tous les endroits où on va aller pour vous voir en personne. On aime, à la fin d'une saison, connaître par votre nom, vos visages, vous voir souvent. puis entretenir cette relation avec vous, pour nous, c'est ce qui est le plus important.
5: Ouais, c'est...
3: Puis Gonzo, tu sais, j'ai déjà hâte aux séries de déjà penser aller faire les marches. Non, mais tu sais, quand c'était le fun.
4: Il est reparti, là.
3: L'année passée avec le prêtre, les marches, tout ce qu'on a fait.
5: Apprécie le moment présent, là.
3: Non, je l'apprécie.
5: On s'est laissé, là, d'un dernier show, puis on parlait du rythme. On parlait à quel point le moment présent, de pouvoir savourer, mordre dans la vie. Parle pas des séries. On n'a pas vécu l'année encore.
3: Non, mais je te dis que tous ces moments-là, dans ma tête, j'ai tout hâte de les vivre avec le peuple.
5: Je sais. Mais là, quand on dit ça, il y a des gens qui vont dire « Canadien n'a pas de deuxième centre, ils font pas les séries, ben voyons donc. Il n'y a pas de top 6, c'est juste des mid-ups. »
3: Ben non, mais les gens qui vont dire ça, quand je vais dire « Ils ont-tu fait sans deuxième centre, le Canadien série l'année passée?
5: »
3: Puis après ça, je dis « Je t'en marsant. »
5: Il y a une chose, par exemple. On va en parler tantôt, là, parce que c'est dans les blocs et dans les sujets. Si on vous avait dit, les boys, au dernier show de la saison, on revient le 31 août, et le Canadien de Montréal n'aura pas eu de deuxième joueur de centre.
3: Ça, j'aurais pas cru.
5: Moi, pour une deuxième année de suite.
3: Ça, j'aurais pas cru.
5: Moi non plus, j'aurais pas cru.
3: J'aurais pas cru.
4: Moi, j'y aurais cru.
5: Ah, oh, ouais.
4: Ouais.
5: Puis si je t'avais dit, ils sont même pas allés chercher un top 6 parce qu'on parlait de Matthew Knight, de Marchenko, on a parlé plein de noms.
4: Je m'attendais à un mouvement. Moi aussi. Mouvement.
5: À un attaquant top 6.
4: Mais le deuxième centre, j'y aurais cru.
3: On est allé chercher Matthew, ils sont allés chercher de la maillot à la place. Nice.
4: Ah oui, pour les gens au Québec là, qui sont pas habitués, vous allez entendre des jeux de mots.
5: Oui, et ça s'appelle du recyclage de blagues.
3: Oui, mais eux autres, ils l'avaient jamais entendu.
5: Oui.
4: Vous autres, avez-vous l'intention, là, quand le Canadien va faire les séries, de retourner brûler des gens avec de la cire chaude à l'oratoire?
3: Oui. Okay. Ça a-tu marché, la run l'année passée? Ça a-tu marché?
5: Je ne m'étais pas posé la question.
3: Ça a-tu marché?
4: Oui. Je voulais juste amener les gens qui se joignent à l'aventure, à l'expérience, la RAC Gonzalez. C'est le genre de choses qui vont survenir, ça. Et qui, on va vous inviter à vous faire brûler par de la cire chaude.
5: Et qui devient normal à la longue, vous allez voir. Vous avez peut-être un peu changé cette année. Vos familles vont se trouver bizarres, mais c'est pour votre bien. On vous l'assure, là, vous allez... Oh boy, c'est quelque chose. Ouais. Fish va être avec nous un peu plus tard également parce qu'il y a les collabos hockey qui reprennent leur rendez-vous aujourd'hui. Alors, Fish sera avec nous à compter de 13h. Lui aussi, il me disait, j'ai décroché pas mal. Va falloir que vous me rappeliez certaines affaires, là, tu sais.
3: Oui, mais Gazo, on ne peut pas rappeler les gens les autres journées que nos collabos hockey.
5: T'es demain, par cœur. Moi, je suis très en mode estival encore.
3: Demain, Harpen.
5: C'est Harpen. Non, on a fait un trade.
3: Pas cette semaine, mais après la semaine prochaine, Harpen va être les mardis.
5: Ouais, okay. On a changé de case horaire avec
3: Fish
5: Harpen.
3: Fish revient mercredi.
5: Fish est là le mercredi, mais le Schwinn est là le mardi également.
3: Oui, exact. David Etegui est là jeudi.
5: Le jeudi.
3: Puis vendredi, Jean-Luc Grandpère.
5: Jean-Luc Grandpère est là. Puis là, on rattrape aussi les Marco D'Amico, puis les Sid, puis les Olivier Brett, puis les Max Truman.
3: Oui, puis Johan aussi vendredi.
5: Johan, ben
3: tout le monde est là. Comme Sid est aujourd'hui, Olivier Brett est là jeudi.
4: Est-ce que j'ai vu David Etegui annoncer justement qu'il serait de retour dans l'émission en ce jour d'anniversaire?
5: C'est sa fête!
3: Oui, c'est sa fête!

0: David. Hip, hip, hip. Hourra!
1: 31 août,
2: il reste une heure et demie au show.
3: Ben, 1h45.
1: Moi, je vais
3: un peu moins de temps.
1: J'ai déjà un débit rapide dans la vie, mais j'ai pris comme nouvelle habitude cette année de parler encore plus vite.
2: Pour vrai?
3: Tu veux parler plus vite?
1: Juste 2 heures. On va essayer d'en rentrer plus dans 2 heures.
2: Ouais, on va essayer.
1: OK. Trêve de plaisanterie, les boys.
2: Ouais.
1: On a perdu un grand.
2: Ouais.
1: On a perdu un monument au cours du week-end. Et il n'y a pas longtemps, son partenaire nous quittait. Et ça aussi, ça nous avait beaucoup affectés.
2: Ouais.
1: Le grand monsieur Jacques Doucet nous a quittés.
2: Puis pour les gens qui apprennent à nous connaître aujourd'hui, un des meilleurs gars au monde pour faire des montages, que ce soit du Canadien, pour les matchs ou pour honorer des gens, c'est Ben Roger. Puis Ben nous a fait un chef-d'œuvre pour célébrer Jacques Doucet. Alors Ben, on te laisse présenter ce chef-d'œuvre que tu as fait.
3: On est allé dans les archives, évidemment, parce que Jacques Doucet, c'était la radio, c'était le théâtre imaginaire.
1: Tellement.
3: Est-ce qu'on revient après le montage ou le montage nous amène à la pause?
1: On va revenir.
3: OK, donc je vais tout simplement le positionner ici maintenant. Alors, on va écouter ça. Et moi, je pense que le baseball est le sport le plus radiophonique et de loin.
1: Complètement.
3: Alors, on va revivre un peu quelques moments avec M. Jacques Doucet.

0: passer avec plus de détails, Jacques Doucet.
1: Il a annoncé la nouvelle de cet échange à 3-1. Le gérant général Jim Fanning a déclaré que cette transaction assure aux Expos la présence de 3 des meilleurs jeunes joueurs de la Ligue nationale. Et les Expos comblent ainsi 3 postes au sein de l'équipe, et ce, pour une longue période.
2: Bonjour tout le monde, en direct du Stade olympique à Montréal. Ici Jacques Doucet, Roger Brulotte et Denis Cazavant, qui vous invite à un reportage du match de cet après-midi. C'est le deuxième dans cette série de 3 entre les Expos et les Astros de Houston.
3: Les Expos n'ont jamais lancé la serviette hier et ils ont fait sauter de joie plus de 46 000 partisans alors qu'ils ont arraché la victoire aux Dodgers en fin de 9e manche. Il y avait 2 retraits, c'était 3-3. The Lionel de Shields était au deuxième coussin et Brad Barbary au bâton.
4: La balle est soulevée du côté droit. Carlos recule. Et voici Webster. La balle est en bas, monsieur. Et de Shields, la balle en bas. Les Expos l'emportent 4-3.
5: La balle est frappée vers le deuxième but. Genter s'en empare. Remet facilement Sexton pour le deuxième retrait. Il sera autour de Fernando Tatis. Le moyen est à 2,56 avec un circuit et 11 points produits.
3: Là, c'était au tour de témoin, là, que sa première présence en attaque. Moyenne de 224 avec 9 coups de circuit et 59 points produits. La balle est frappée en direction du joueur d'arrêt court. Le long relais d'Arias touche le sol, mais récupéré par Grace pour le retrait. 6-3.
6: Excellent jeu de Grace, car la balle a donné contre le sol tout près du joueur de premier but.
3: Et après 2 retraits, on va reprendre avec le haut de la formation et Moïse Alou.
7: Le signal de Laker. Wetland est prêt. Dans son élan, le lancer.
8: Et c'est notre troisième prise sur décision.
9: Je vous remercie d'avoir été là. Et si jamais le hasard fait que nous nous croisions sur la rue, au centre d'achat ou encore sur le bord d'un lac, lors d'une excursion de pêche, il me fera plaisir de vous serrer la main. Car vous aurez été un fier amateur de baseball et un partisan des Expos. Merci.
10: Good job, Ben.
11: Bravo, Ben.
10: Vraiment bon, Ben.
12: Oh, ben, ouais. Merci. C'est ça.
11: Des frissons.
12: C'est des frissons. C'est des souvenirs.
11: J'ai joué au baseball toute ma vie, hein, puis... Le rapport avec la radio quand j'étais petit, c'était la voix du baseball, oui. Jacques Doucet. Puis, tu sais, vous avez entendu de pouvoir dicter le ton d'un match, de nous accompagner. Moi, j'ai tout le temps trouvé que c'est un art, de toute façon, de pouvoir raconter la game qu'est le baseball à la radio et de pouvoir laisser le match respirer dans des silences. Ça, là, c'est un coefficient de difficulté très élevé. À la radio. Et lui, il l'a... Écoutez, quand je dis que c'est un art, là, celui-là, il l'a perfectionné.
12: Tout à fait.
11: C'était fait à la perfection. Pour Jacques Doucet, qu'on a croisé souvent, ouais, dans TVA
10: bon
11: Sport. On a travaillé avec lui longtemps.
10: Tous les événements, Perry G faisait aussi avec Jacques et compagnie. Et puis Roger, c'était vraiment des icônes que tout le monde connaît. Hey, 2-2?
12: 2-2.
10: Personnalité québécoise, 2-2?
12: C'est vrai.
10: Gonzo?
11: Oui, c'est vrai. Veux-tu vraiment que je teste ta moyenne ou...
10: Non. Hey, en passant, les gars, juste avant d'aller à la pause.
11: Oui.
10: Ça fait un an qu'on traîne ça. Ici, on a la couche du peuple, OK? Là, je veux pas l'acheter, OK? Si vous êtes fan de l'émission, vous avez un bébé naissant, puis vous voulez des couches lavables, 200 Laurier West, bureau 250, venez chercher la couche du peuple.
11: Est-ce qu'elle était encore sur ton bureau?
10: Ouais, elle est encore sur mon bureau, je veux pas l'acheter. Si vous aimez des couches lavables, venez 200 Laurier West, venez chercher ça, on vous la donne. La couche du peuple, la face de moi puis Gonzo, chaque fois que vous changez la couche de votre bébé, venez chercher ça, puis on vous la donne. Premier qui arrive, 200 Laurier West. La couche du peuple, check, Ben.
12: Je sais, ça se peut.
10: Non, mais il y en a qui utilisent des couches lavables, Ben.
11: C'est bien.
10: C'est bio, c'est bien.
11: C'est
10: mieux pour l'environnement, vous l'en dire. C'est mieux pour l'environnement.
11: Ouais, c'est vert.
12: C'est mieux pour l'environnement.
10: C'est plus vert.
12: Personnellement.
10: Ben, avec le prix du gaz, 2$ le litre.
12: Ah, je sais, ça
10: va vous aider.
11: Les gens s'arrachent la couche. Marie qui dit ça donne presque le goût de faire un bébé. Merci, Marie.
10: Marie qui arrive, on vous donne la couche du peuple.
11: Effectivement, beaucoup de souvenirs dans ce montage-là. Juste de l'entendre prononcer de Lionel de Shields, John Wetland.
12: J'ai vers l'arrêt coup.
10: J'avais hâte de le dire, mais on est en retard.
11: On est en retard, oui. Ça, c'est important maintenant sur l'heure du midi en plus. Alors, on va aller en pause et au retour, on revient sur l'été du Canadien de Montréal.
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10: Ben là,
11: crémer?
10: Ben je peux te crémer maintenant là. La pub, elle dit, Georges, oublie pas de crémer Gonzo.
11: Je sais pas qui a pensé à ce pub-là, mais clairement, c'est pas une bonne suggestion de faire à Georges.
10: Le peuple, est-ce que vous voulez que je crème Gonzo? Ben, c'est ça que la pub a dit. Moi, je vais écouter le peuple. Si le peuple veut que je le fasse.
11: J'ai hâte à l'automne, on va dire. On va faire le soleil, là.
10: Est-ce qu'on ramène Pinson?
11: Ben non, Pinson, c'est fini. C'est enterré, tu le sais, là. Ça a été ben, il l'a jeté dans la semaine dernière. Ouais,
10: j'ai. Non, mais quand je vais ramener Pinson, tu vas pas t'en entendre.
11: OK. Fait que je vais jumper encore.
10: Ben là, Gonzo, faut que je te fasse jumper, c'est ça.
11: Pour les nouveaux venus, Georges aimait bien me faire faire des sauts. Sauf que c'est pas très radiophonique. On l'a souvent dit.
10: On verra.
11: Quand tu cries comme ça, faire des peurs.
10: Ça dépend vraiment, tu sais, du
11: moment.
10: Ça dépend des moments, exact.
11: Du moment. OK, hey, l'été du Canadien de Montréal, les boys. L'été du Canadien de Montréal, on pensait arriver ici puis se dire, le Canadien de Montréal a procédé à une transaction au repêchage, a donné un choix de premier tour, a donné tel espoir, on est allé chercher un top 6. Est-ce que c'est un attaquant? Est-ce que c'est un joueur de centre? Est-ce que c'est un allié? Mais non, Georges. L'été du CH s'est limité à quelques petites signatures, entre autres Kirby Dach, entre autres Jakub Dobesch, Demidov, qui a été une grosse signature également.
10: Gallagher
11: qui est parti. Mais sinon, les transactions, Joshua Roy est rendu avec le Mammouth, Sean Farrell est rendu avec les Ducks. Disons que ça a été assez tranquille pour le Canadien de Montréal.
10: Tu sais, Gonzo, l'affaire là-dedans, oui, comme tout le monde, je m'attendais à un top 6. Je m'attendais à un top 6. Si c'était pas un joueur d'assaut, je m'attendais au moins à un ailier. On n'a pas arrêté de parler d'un ailier pour jouer avec Demidov. Regarde la saison que Demidov a eu l'année passée. Imagine-toi s'il jouait avec un vrai top 6, que ça allait donner. Il y a tellement de joueurs qu'on a vu passer, les McTavish et compagnie, qu'on s'est dit, man, ce que ça l'a coûté pour un McTavish, qu'est-ce que ça aurait coûté pour le CH pour l'avoir? Mais l'affaire là-dedans, Gonzo, c'est que, tu sais, pour donner une note sur l'été du Canadien, des fois, Puis je suis vraiment sérieux quand je te dis ça. Des fois, les meilleures transactions, c'est pas les effectuer. Parce qu'on sait que dans les transactions qu'on parle, on parlait de Michael H. Puis il y a des gars comme ça qui nécessairement...
11: Il y avait Zarovski qui était mentionné aussi à quelques reprises.
10: Puis tu sais, c'est correct, Gonzo, que oui, McTavish, je l'aimais, puis je disais, c'est un gars qui a du chien. Mais en même temps, est-ce que McTavish est une valeur sûre?
11: Pour moi, oui.
10: McTavish, pour être deuxième centre du Canadien de Montréal, pour ce que tu devais donner pour l'avoir, je pense que le Canadien, pour eux, n'était pas convaincu qu'en donnant Michael H. et compagnie...
11: Ah, attends, ça dépend du prix, oui. Puis je comprends qu'il y a certaines personnes qui vont...
10: Parce que pense à ça deux secondes. T'es Kent Hughes, OK? Par rapport à McTavish, tu te dis, c'est quoi le plafond de Michael H. versus celui de McTavish?
11: Alors, attends, mais là, tu spécules sur le fait que la demande était Michael H.
10: Non, mais Big, c'est sûr que pour avoir McTavish, Michael H. c'est le premier joueur qui est dans une transaction pour un joueur de centre. C'est sûr. Tu pouvais pas aller chercher un deuxième joueur de chambre top 6 sans donner Michael H. minimum.
11: Michael H.
10: et Zarovski sont dans toutes les transactions en partant pour tous les joueurs que tu vas aller chercher dans le top 6.
11: Est-ce que ça aurait été des choix au repêchage? Est-ce que ça aurait été d'autres espoirs également? Est-ce que, tu sais... On ne sait pas ça a été quoi, mais en même temps, à la base, c'est de savoir est-ce que ce profil de joueur-là t'intéressait. Moi, on en a parlé souvent. Ce gars-là, c'est un gaucher, c'est un gars qui a du chien, c'est un gars qui... Puis là, en raison de la saison qu'il y a eu l'année passée, tu aurais pu l'avoir avec un prix qui était peut-être un peu plus clément.
10: Mais en même temps, pourquoi il y a une saison comme ça l'année passée?
11: Il était healthy scratch dans les playoffs.
10: Oui, ça, je te dis, c'est pas... C'est pour ça que c'est pas vraiment... Tu sais, admettons qu'il vient ici, OK, puis ça fonctionne pas. Le monde va dire, bon, on le savait, il était healthy scratch dans la série, je vois pas. Fait que c'est pour ça que moi, je regarde ce que Kent Hughes a fait. Il a voulu être plus conservateur. Puis il a pas voulu donner les assets qu'il avait, qu'il pense qu'ils vont faire partie du noyau. Fait que,
11: ils ont donné deux choix de premier tour, là. Ils ont pas donné de joueurs. Fait que, est-ce que le Canadien de Montréal aurait pu, tu sais, mais non, le Canadien de Montréal avait pas ce que les Blues pouvaient donner.
10: Mais il y a une chose qu'il faut pas oublier aussi, c'est que le Canadien de Montréal, ce qu'on entendait beaucoup parler, c'est que le Canadien voulait rien donner. Puis, donner des choix pour le Canadien qui est une équipe de série maintenant, c'est pas la même chose que les choix qu'une autre équipe va donner qui va finir plus bas dans le classement. Ça, on s'entend. Les premiers choix du Canadien de Montréal, c'est plus
11: ça
10: loin.
11: Ça vaut plus la même chose.
10: Puis, tu sais, je veux dire, Michael H. puis Zarovski, c'est des joueurs que je pense qu'on veut voir à Montréal.
11: Ah, mais attends, les Ducks, juste pour un complément d'information, là, c'était les choix 15 et 29.
10: Puis, Gonzo, en plus, les Ducks, on s'entend-tu qu'avec la situation de Leo Carson, l'argent qu'il a reste au plafond.
11: Quentin Gauthier.
10: Je veux dire, oui, c'est ce Quentin Gauthier qui fait en sorte qu'il veut le même argent.
11: Ah, mais quand la transaction a eu lieu, c'était pas fait.
10: Non, mais eux, ils savaient quand même que...
11: T'allais payer Carson et Gauthier.
10: Fait que tu devais, si tu l'échanges, McTavish, tu l'échanges contre un prospect qui te coûte rien en ce moment, parce que là, avec le plafond, Verbeek...
11: Non, c'est un gars qui a déjà eu aussi des...
10: Brière, il a fait une faveur à toutes les aux Sharks puis toutes les équipes dans l'Ouest. Parce qu'en faisant ça...
11: Là, c'est éclaté.
10: Gauthier s'en va. Il pourra jamais fitter dans le plafond de cette équipe-là.
11: Ah, il va fitter.
10: Mais non, mais Gonzo...
11: Ah, mais tu vas laisser partir Kreider ou Killorn ou un autre joueur.
10: Ah, mais t'imagines-tu?
11: Tu peux pas laisser partir Cutter Gauthier.
10: Non, ouais, mais en même temps...
11: Juste que tu pensais pas que t'allais payer Carlson 18 millions puis tu pensais pas que Gauthier, finalement, t'allais le payer quasiment...
10: C'est incroyable. Ça a pas de sens comment ça fait mal aux Ducks.
11: Quelqu'un qui est, mettons, puis on vous le souhaite pas, là, ou on le souhaite pas à personne, quelqu'un qui est tombé dans le coma et qui se réveille 6 mois plus tard et qui regarde les salaires qui ont été octroyés. On va en parler un petit peu plus tard là, à l'émission. Ouais. C'est fou, là. C'est le jour et la nuit avec l'explosion. Mais on en parle depuis quoi? Déjà un an et demi, on dit, le pourcentage qui monte année après année.
10: C'est-tu qu'est-ce qui est fou par rapport à la fameuse explosion? Qui est le meilleur joueur à payer de la Ligue nationale en ce moment?
11: Cette année?
10: Non, mais maintenant, il y a plus gros contrat. Qui va être le plus
11: ben,
10: payé?
11: McCarr.
10: Exact. C'est-tu... À quel rang il figure, McCarr, son contrat annuel dans la NBA?
11: Je l'ai vu, c'était 91e, c'est ça?
10: 91e rang, c'est quand même fou, hein?
11: Je l'ai vu passer.
10: Tu sais, on dit que ça allait exploser, mais le hockey demeure quand même le sport le moins populaire où les joueurs font le moins d'argent dans tout le sport professionnel.
11: Oui.
10: C'est fou quand tu regardes ça, hein? Juste que nous, on compare au salaire que les joueurs faisaient avant, mais dans les autres sports, c'est rien. 20 millions par année, c'est rien.
11: Ouais, mais en même temps... Puis ça, on en reparlera, mais tu sais, on parle de l'été du Canadien de Montréal. Le Canadien de Montréal a procédé à aucune transaction. Matthew Knight n'est pas avec le Canadien. McTavish n'est pas là. Peterka n'est pas là. Vincent Trocheck. Il y en a plein des joueurs qui ont.
10: Puis Gonzo, tu sais qu'on demande la 9 sur 10.
11: Ouais. Donne-la pas tout de suite, ta note.
10: Non, je vais pas donner tout de suite, mais je vais donner un petit indice aux gens pour vous aider à donner votre note quand vous vous le demandez plus tard. Regardez tous les gros salaires qui ont été signés cet été. Puis regardez la job que Kent Hughes a faite avec les salaires, dont Demidov. Ça, ça doit être pris en considération dans la note que vous allez donner, même si malheureusement, vous n'avez pas eu votre top 6 que vous vouliez tant.
11: Je comprends et je suis d'accord. Par contre, je vais mettre une petite étoile à côté.
10: OK.
11: Et ça, on va avoir la chance d'en reparler cette semaine. Aujourd'hui, on n'aura pas le temps. C'est trop gros avec le premier show. Oui, le Canadien de Montréal a accroché son noyau au complet pour les prochaines années. D'ailleurs, Demidov, coup de maître. Coup de maître quand vous voyez ce que Carlson et le reste vont faire.
10: Exact.
11: Par contre, est-ce que ça va nuire au Canadien de Montréal?
10: On en parlera tantôt. On va en parler plus tard de ça.
11: T'es?
10: On va en
11: parler
10: plus tard.
11: Parce que là, quand il y en a un qui va débarquer puis qui va avoir un contrat de 15 ou 16 millions puis qui va regarder Demidov, puis là, Hudson va dire « Moi, j'ai pris moins. » Puis Demidov va dire « Moi, j'ai pris moins. » Puis l'autre « Moi, j'ai pris moins. »
10: Sauf que pendant 7-8 ans, t'as la paix.
11: Ouais, mais pendant 7-8 ans, c'est la... faut que t'en mettes d'autres des joueurs.
10: Ah, je sais, mais...
11: en chercher d'autres.
10: Éventuellement, bien, il y a... Pour gagner, il va peut-être falloir que tu brises cette échelle-là.
11: Ben, il faut. T'as pas le choix.
10: Oui.
11: T'auras pas le choix. C'est pas la même Ligue nationale de hockey, mais c'est pour ça que des gars comme Matthew Nyes, des gars comme Mason McTavish, c'est des gars qui ont des contrats quand même à moyen-long terme, avec des chiffres qui sont intéressants au niveau salarial, pour pouvoir les positionner. Tu fais broyer personne dans le vestiaire. Il y a pas d'animosité. Mais ça n'a pas été fait. Mais on doit le dire, on va parler de la signature. On va s'arrêter le temps d'une courte pause. Au retour, on va parler de la signature de Demidov également et on donnera notre note à Jeff Gorton et à Kent Hughes.
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15: Ah, on est content d'être de retour. Ouais. C'est le fun. Je suis content de voir que ma coupe Stanley en bois également est encore là.
16: Ben ouais.
15: Personne qui l'a ramené, mon gars, la
17: puis je suis content aussi.
15: La réclame.
17: Je suis content aussi que tu aies invité moi puis Ben à se baigner chez toi cet été.
15: Écoute, j'ai essayé, on a essayé. On a essayé. Il a fallu trouver un moment, par exemple.
18: Il a été politically correct avec moi quand on s'est parlé de vive voix, finalement. Il m'a dit Ben, il faudrait faire un petit truc à la piscine avec Georges, là. Barbecue.
15: Il est parti. Il est reparti après.
18: Ah, il faut que je craigne ça vite.
17: Ouais,
18: fort. Ça fait partie du folklore de l'émission Lara Gonzalez en ouais. Passant.
15: Toc, toc, toc.
18: Quadrilatère.
15: Qui est là?
18: Vous allez entendre Quadrilatère.
15: Effectivement.
18: Voilà.
15: Les gars, ma piscine est encore chauffée. Vous êtes les bienvenus.
18: Parfait.
15: Vous êtes les bienvenus.
18: Ben oui.
15: Piscine chauffée, on peut se baigner longtemps.
18: Hein.
15: Fait chaud longtemps, de toute façon. On a parlé de notes sur 10 pour Gorton et Hughes. Je sais qu'il y en a plusieurs qui sont embêtés parce qu'ils se disent. On n'a pas le goût d'y rincer, mais en même temps, il n'y est rien arrivé. Tu as parlé de pessimiste, Ben, également, qu'on a eu la chance de croiser cet été.
18: Ouais.
15: Georges, OK, signature de Demidov. Le reste, là, quand je regarde, Dobesh et Doc ont été signés. Sinon, ça a été quoi? T'sais? Brett Bérard, ça a été Gallagher qui est parti.
17: Moi, Gonzo, c'est 9 sur 10.
15: 9 sur 10?
17: 9 sur 10. Oui, je suis déçu qu'on n'ait pas été chercher un top 6, mais en même temps... Tout dépendant du prix que tu as donné pour, quand je regarde les signatures qui ont été faites, c'est parce que l'affaire qui aide beaucoup, là, puis la raison pour laquelle, que pour moi, si la note est si élevée, c'est les contrats ridicules. Parce que quand Hughes a réussi à implanter dans la tête des joueurs du Canadien de Montréal de rentrer dans un échiquier salarial pour être capable de fitter le plus de joueurs possible. Quand j'entends Celebrini, Gonzo, qu'est-ce que tu as pensé quand Celebrini qui fait 18,5, il dit... J'ai laissé un petit peu d'argent sur le plafond pour aider mon équipe. Qu'est-ce que t'as pensé?
15: Je me suis dit qu'il était bon en maths, parce qu'effectivement, il a laissé 2 millions par année pour prendre le contrat max. Il a pas laissé d'argent.
17: Ça. Pense à ça deux secondes. Regarde les joueurs du Canadien qui ont pris littéralement pratiquement la moitié de tous ces joueurs-là. Fait quand je regarde quelqu'un, tu sais, c'est pas évident, Gonzo, des joueurs, là, c'est pas les carrières comme tant que ça va être. De convaincre des joueurs de prendre moins d'argent pour gagner, puis à Montréal, c'est ce que t'as dans ton plafond, ben, c'est
15: la
17: incroyable.
15: La clé, c'est Demidov. La clé, c'est Demidov parce que, pour ce qui est de Slav puis Hudson, c'est le repêchage de 2022. Fait que déjà là, t'es accroché comme ça, c'est magnifique.
17: Mais Demidov savait qu'il aurait pu avoir plus.
15: Je sais, mais la clé, c'est que là, t'as le repêchage de 2024, c'est la cuvée, McLean Celebrini. Donc, Celebrini, à ce prix-là, vous avez Demidov à la moitié, effectivement.
17: Puis même les contrats d'avant, même si c'était une autre cuvée, juste la façon que les signatures des autres équipes versus celles du Canadien, puis même Dobesch qui a été fait, parce que Dobesch, Gonzo, là, on s'entend, là, il y a plein d'équipes qui le prendraient, Edmonton, tout de suite en partant.
15: Fait que, t'sais... Attends, mais je vais être complètement transparent. Moi, quand j'ai vu le salaire à 5,375 ou 3,57, là, j'ai fait... Ah, ben ouais, OK, c'est cher. C'est un peu plus que ce à quoi je m'attendais pareil.
17: Ouais, mais ce qu'il a fait quand même Gonzo cette année, on s'en attendait pas que Dobesch s'est transformé en numéro 1.
15: Non, c'est un contrat de 3 ans. Le Canadien a la marge de manœuvre. Mais pour moi, là, l'élément clé de cette entre-saison chez le Canadien de Montréal, c'est la signature de Demidov.
17: Mais non, mais t'as loin.
15: T'as pas le choix. Regarde, tu l'as attaché, puis...
17: Quand les autres GM qui regardent ça, qui se disent pourquoi que nos joueurs font pas... Demidov, là, on s'entend, Gonzo, que... Tu sais pourquoi il a réussi à le signer de même? Tu sais pourquoi?
15: Ben parce que tout le monde l'a signé.
17: Exactement.
15: Tout le monde l'a signé de même.
17: Tu regardes le capitaine. Regarde la saison qu'a eu Suzuki. Ah ouais. Caulfield a marqué 50 goals.

0: Non, mais il y en avait quand même.
1: Il retourne à la maison.
0: Il y en avait quand même qui l'aimaient, puis qu'on a quand même réussi, en plus, à Tiensa Demidov, de se débarrasser quand même d'un gros contrat.
1: Moi, je suis parce que une des choses les plus importantes
0: dans un contrat.
1: J'en reviens pas que tu as donné 9 sur 10.
0: Ah, moi, j'ai pas le choix.
1: Moi, là, mon point positif, c'est Demidov. Bravo, ça, là, à 9,15. Et surtout, comme complément, c'est que tu l'as signé 8 ans. Parce que là, dans deux semaines, tu peux plus signer personne 8 ans. C'est 7 ans en raison de la nouvelle convention collective. Fait que lui, tu l'as accroché 8 ans. Bravo, c'est une grosse affaire. T'es pas allé chercher le top 6. Sam Montembeault est encore ici. Tu t'enlignes pour un mélange à 3 au camp d'entraînement. Écoute, je suis désolé, mais 9 sur 10.
0: Mais Gazzo, oublie pas une chose, par contre.
1: Moi, je donne 7.
0: La saison n'a pas commencé.
1: Non, c'est pas fini.
0: Fait que Montembeault, ça va être réglé avec la saison commence.
1: Moi, je te demande une note aujourd'hui.
0: 9.
1: Parce toi, que t'es confiant de voir Montembeault quitter. T'es confiant de voir un top 6 débarquer dans le camp d'entraînement.
0: J'ai une question pour toi.
1: Ouais.
0: L'année passée, on te fait les séries?
1: Oui, on fait les séries.
0: C'est qui le deuxième joueur de centre?
1: Oliver Kapanen.
0: OK. Y a-tu eu, on s'entend-tu que l'année prochaine, va être meilleur?
1: Ah, je sais pas.
0: Mais comment tu sais pas? Il va régresser l'année prochaine?
1: Ben, je sais, ça se peut. Je sais, deuxième mais année, la gang de la deuxième
0: en
1: année.
0: En série.
1: Je te dis pas que j'ai pas confiance en Kapanen. Je te dis juste que moi, je pensais qu'on allait commencer la saison, puis ça allait être un autre joueur au poste de
0: est-ce
1: centre.
0: Est-ce que Demidov a une bonne saison avec Kapanen l'année passée?
1: Excellent.
0: Fait que, tu sais, Gonzo, tous ces joueurs-là vont s'améliorer, là. Des fois, les meilleures transactions que tu fais, c'est ceux que tu fais
1: ça,
0: pas.
1: Ça s'appelle du wishful thinking.
0: Mais non,
1: c'est ça vrai. Veut pas dire que tout le monde va s'améliorer.
0: Non, c'est vrai.
1: Oui, si New York va bien, si Kapanen va bien, si Kirby Doc qui se blesse pas, ça c'est impossible. Tu comprends-tu?
0: Moi, la seule signature que j'ai un peu de difficulté, c'est celle de Kirby Doc. C'est pour ça que j'en ai pas parlé.
1: Pourquoi?
0: Parce qu'il est toujours blessé.
1: Ah, mais c'est un an.
0: Oui. Au moins c'est un an.
1: Puis c'est en bas de 4 finalement.
0: C'est pas qualifying
1: offer. Très dommageable.
0: Non, mais quand même. T'sais, pour un gars qui est beaucoup blessé, c'est la seule point d'interrogation que j'ai.
1: Ouais, c'est ça. Dommageable, c'est pas le mot à employer. Quand tu parles de Kirby Doc, c'est endommagé. Et non mais pas
0: toi,
1: dommageable.
0: Toi, c'est 7?
1: Moi, je donne 7. J'adore et j'applaudis Demidov, Dobesh. T'sais, mais après, man, on revient de 31 août, on n'a rien, les boys.
0: Toi, Nono, tu donnes quoi?
2: Je suis totalement d'accord avec toi, moi.
1: 9 sur 10?
2: Moi, là...
1: Man, vous êtes vraiment
2: non, non,
1: en forme!
2: Non, non, mais attends.
0: Gonzo, attends. La saison n'est pas finie.
2: Exactement.
1: Puis, mais c'est aujourd'hui, on se prononce aujourd'hui, les boys.
0: Mais Gonzo, attends. Admettons, là, que... On a Marchenko la semaine prochaine.
1: Ah, ben là, attends. Là, on se reposera la question.
0: Non, mais c'est parce qu'on est encore en super position.
2: Ouais, c'est ça.
0: Pour faire cette acquisition-là. La saison n'est pas commencée.
2: C'est ce que j'ai
0: c'est
2: passé
0: loin encore,
2: à dire.
0: Gonzo.
1: OK, mais toi, t'es en train de faire une note advenant que Marchenko débarque.
0: Non, je fais pas une note aujourd'hui.
1: Moi, je te fais en date d'aujourd'hui.
0: À date d'aujourd'hui, je donne un 9.
1: Le 31 août, 9. Le Canadien de Montréal n'a pas ajouté personne sur son top 6. Et le seul move qui me fait en sorte que moi, j'ai le goût de donner un 7. Je me dis, c'est une bonne note, ça, là. Il y a du monde qui réussit à l'école
2: c'est
1: à
2: bon,
1: son
2: ouais,
1: ça.
2: C'est bon.
0: Gonzo, non, c'est une note ouais, de passage.
1: C'est
0: bon.
1: C'est Demidov, c'est magnifique comme signature.
0: C'est une note de passage, mais je donne 9 pareil, Gonzo, à date d'aujourd'hui.
2: Rappelez-vous.
0: Parce que le Canadien est extrêmement bien positionné, Gonzo, aujourd'hui. Il n'a pas fait d'erreur. Les signatures sont bonnes, sont bien placées pour, dans l'éventualité qu'ils veulent faire de quoi, ils sont en bonne position.
1: Ça, j'ai jamais dit le contraire. Je suis pas en train de dire que le Canadien de Montréal est pas bon, fera pas les
0: non,
1: séries.
0: Mais Gonzo,
1: on le sait, le noyau, c'est magnifique.
0: C'est pas mauvais. T'as donné un 7. T'as pas donné un 4, un 3, là.
1: Ben non. Là, je serais mal intentionné de donner ça, là. Mais je suis surpris par vos notes.
0: Mais vous
1: très
0: êtes
1: généreux.
0: Mais les gars, vous êtes d'accord que les séries cette année, c'est dans la poche?
2: Moi, c'est ce que je dis. À moins qu'il y ait une hécatombe de blessures.
0: Exact.
1: Ouais. J'aime pas le mot dans la poche. Ben, c'est trois mots, là, mais
0: ça. L'année passée, j'ai dit dans la poche, que je dis encore cette année.
2: Ça, c'est quand on a un mot maintenant, en 2026, dans la poche.
1: Dans la poche. Le temps file,
0: c'est
1: spécial. On va en pause. Et au retour, on parle d'un autre lucratif contrat, celui de Cale Makar.
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1: Moi, j'entends ça, j'ai déjà hâte à notre prochain spectacle, messieurs.
2: Spectacle?
1: Ben, on va prendre des mâche-pits, toi aussi.
2: Oui, c'est quand le prochain mâche-pit?
1: C'est pas ce week-end, c'est le week-end prochain, Georges.
2: Let's go, on va où?
1: Oui, on est porte-parole du Festival Music for Cancer. Festival Punk, le rappel l'année passée, on était allé dans le mosh pit pour Pennywise, et cette année, on...
2: Ben, Gonzo, j'ai été... D'ailleurs, j'ai oublié de te dire ça.
1: Ouais.
2: Cet été, j'ai été... Les Sonic.
1: Ah, c'est un spectacle différent. J'aimerais ça que tu me racontes ça à compter 13h20, okay. Pour les gens qui sont à l'écoute, là.
2: Ouais, je te compte
1: à
2: ça.
1: À 13h20, je veux que tu nous expliques...
2: J'adore le techno,
1: ben, oui. Moi, je suis allé au Vans Warped Tour à la place. OK. Mais j'ai pensé à toi. J'ai vu plusieurs Circle Pit. Je me disais, ouais, genre,
2: ça,
1: j'aurais...
2: Merci encore de m'avoir initié à ça, Gonzo.
1: Depuis ce temps-là. T'aurais aimé ça. Le contrat de Caremaker, on va parler avec le fiche à compter de 13h. C'est un contrat de 8 ans et de 163,2 millions de dollars, ce qui lui donne une moyenne annuelle de 20,4. C'est le premier joueur à fracasser la barre du 20 millions par année.
2: Tu sais, Gonzo, Maker, il mérite cet argent-là. Ben, ça, il n'y a pas de débat là-dessus. C'est le meilleur défenseur de la ligue. Il est exceptionnel. Il fait toute sa glace. Il est à la glace une demi-heure par match. Ça, c'est correct. Il y a deux réflexions que j'ai eues, par contre, quand j'ai vu ce contrat-là. La première, MacKinnon. MacKinnon, que lui, en tant qu'excellent joueur de cette équipe-là, leader, il a pris moins d'argent pour donner une chance à son équipe de gagner. Puis là, t'as Maker, qui a vu son leader faire ça, puis lui, fait sauter à la banque. Puis la deuxième réflexion que j'ai eue, c'est malheureusement pour Colorado, avec cette signature-là, oublie ça, ils pourront jamais gagner, Big. Ils vont être pris à la gorge au plafond.
1: Ouais, mais le plafond, il monte encore, les boys.
2: Ouais, mais Big.
1: C'est des montées, ouais, Big, même spectaculaires.
2: Si, même s'il monte, je veux dire, si les joueurs étoiles font sauter à la banque comme ça, là,
1: il restera pas beaucoup d'argent pour ta profondeur.
2: T'as besoin de profondeur pour gagner la coupe, ça n'a pas de bon sens.
1: Je comprends, mais si le plafond monte à, je sais pas, moi, éventuellement à un 120, 130 millions, tes joueurs de troisième, quatrième trio vont pouvoir faire 3, 4 millions, puis ça te fera pas mal.
2: Ouais, Big, je comprends, mais si, tu sais, je veux dire, à Maker, il aurait dit, sais-tu quoi? M'a prendre 15 17. Millions.
1: Même 17. Tu comprends?
2: N'importe, fais quelque chose de significatif pour montrer que tu veux gagner encore avec ton équipe.
1: Là, il y a une chose, puis je te la pose la question. Là. À mon avis, il n'y a plus un joueur vedette qui prend du 12,5 ou du 13,5. Ah, c'est terminé.
2: Avec tout ce qui est arrivé, tout le monde fait sauter à la banque.
1: C'est l'été où tout le monde... La Ligue nationale de hockey, ça a explosé cet été.
2: J'espère que Minnesota a de la place parce que Quinn Hughes, c'est ça que ça va coûter. Quinn Hughes va vouloir 20 millions par année.
1: Un qui a contribué à cette explosion-là, c'est Bill Guérin avec Kirill Kaprizov.
2: Ouais.
1: Dès que Kaprizov a signé, on s'est dit, man, qu'est-ce qui vient d'arriver?
2: Mais il n'y avait pas le choix. Parce qu'il tardait pour rien. Il ne voulait pas revenir à Minnesota.
1: Il y a eu d'autres signatures par la suite de joueurs étoiles qui n'étaient pas aux proches de Kaprizov. Il y en a qui sont revenus. Mais tu sais, Nathan MacKinnon, il a signé en 2022 son contrat. En 2022, 12,6 millions, c'est correct, mais là, ça fait 4 ans. Fait que Caremaker, il se dit, moi, je pouvais aller jusqu'à 20,8, j'ai pris 20,4.
2: Ça montre-tu à tout le monde, au monde, Gonzo, que ce que McDavid a fait pour aider les Oilers, ça te montre le meilleur joueur au monde, qui a été encore une fois voté par ses pairs, reconnu le meilleur, lui, il a pris un vrai pay cut. On s'entend-tu qu'il a pris un vrai pay cut?
1: C'est quoi son prochain contrat?
2: Moi,
1: ça va dépendre où il va.
2: Mais Gonzo, lui,
1: ça dépend de ce qu'il fait.
2: Gonzo, il veut gagner. S'il veut gagner... Tu penses-tu qu'il va dire je vais être le plus payé de la ligue puis il va demander 22 millions par année? S'il fait ça, il gagnera jamais la coupe. S'il demande au-dessus de 20 millions par année, oublie ça.
1: Mais moi, je suis très curieux de voir le prochain joueur vedette de la Ligue nationale de hockey qui va être capable de prendre, mettons, en bas de 15.
2: Moi, je pense qu'il va donner une belle leçon à tous les joueurs qui veulent se faire sauter à la banque maintenant.
1: Lui qui dit que tu sais son modèle, c'est Sid the Kid, puis Sid a tout le temps appris.
2: Oui.
1: Ce salaire-là. Est-ce qu'il y en a un autre qui va dire ben moi, je suis game de rester autour de 12-13?
2: Un autre qui va vouloir gagner.
1: Tu sais, au Minnesota, t'sais, on attend le Quinn Hughes.
2: Mais tu sais, Gonzo, avec les salaires, on s'entend, là. Tu sais, tu penses à ta banque de partisans et tes fans, OK? À quel point tes fans, tu penses, respectent un joueur encore plus quand ils acceptent moins d'argent pour dire que je vais tout faire pour vous aider à gagner une autre coupe? Tu vas bien plus impressionner tes fans que faire sauter à la banque. Puis ton équipe est prise à la gorge
1: Ah, mais il y a des joueurs qui vont se dire, ben, si je peux avoir 20, je vais prendre 20.
2: Ah, ça, c'est
1: sûr. Il y en a qui vont dire, ben, à 12, je suis correct parce que j'ai tel autre deal on the side aussi en tant que porte-parole ou autre qui, tu sais, Jason Robertson a refusé 15 millions, les gars de Seattle.
2: Tu sais, Big, entre 12 et 20 millions, on s'entend, là. Quand tu vas aller au cimetière, là, ton argent, tu suis pas, là. T'as besoin de combien d'argent pour vivre? Tu sais, à un moment donné, le respect, là, tu sais, dans le sport, l'empreinte que tu vas laisser, c'est quoi? Combien d'argent t'as fait? Il n'y a personne qui parle d'un joueur qui est retraité, qui parle de combien d'argent il a fait. On parle du succès que ce gars-là a eu, l'impact qu'il a eu, les championnats qu'il a gagnés. C'est de ça qu'on parle plus.
1: Je comprends, mais t'en as côtoyé assez dans ta vie pour comprendre que c'est pas tout le monde qui pense comme ça.
2: Non, ça dépend. Il y a des personnalités différentes là-dessus, c'est ça.
1: T'sais. Très particulier.
2: Là, on invite tous les gens qui nous écoutent en ce moment, qui vont écouter de la musique dans différentes régions, d'aller sur YouTube.
1: Ben oui, BPM, ça se poursuit, Lara Gonzalez.
2: Lara Gonzalez, vous allez pouvoir nous voir en personne, même voir nos faces. Voir notre beau Ben Roger qui ressemble au Père Noël. Continue cette belle émission.
1: Les gens se demandent c'est quoi le thème. C'est parce que pour vous donner une idée, sur les stations O, on est diffusé réseau de midi à 13h. Donc à 13h, la musique embarque. Pour le reste du monde, on continue jusqu'à 14h. Le show n'est pas fini tout de suite. Le monde est mêlé pareil.
2: C'est vrai que c'est le thème normalement de quand le show termine.
1: Ah non, on revient de toute façon. Pour ceux, comme tu l'as dit, de toute façon, c'est youtube.com au retour. Et au retour en plus... C'est le Fish qui est avec nous, les boys.
2: Éric Fichaud.
1: C'est le premier invité de l'année qui sera avec nous. Alors, courte pause. Au retour, il y a le Fish. On va parler du Blitz également et de NFL à 13h15.
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5: Bonjour, ici Jessica Potsou. La ville de Mascouche investira 3,5 millions de dollars d'ici 2028 pour améliorer la sécurité dans les zones scolaires. La ville entend ainsi aménager des trajets sécurisés vers les écoles, améliorer les corridors scolaires et les liens de transport actifs, ainsi que mettre en place des passages pour piétons et d'intersections surélevées. Les premiers travaux devraient être réalisés d'ici la fin de 2026. À Saint-Donat, le maire Joey Deslauriers implore le ministère des Transports d'effectuer des travaux sur la route 125 Nord. Dans une vidéo publiée sur Facebook, le maire déplore l'état de la route 125 Nord alors que de nombreux trous y sont visibles. Il souligne également que la municipalité a déjà fait plusieurs demandes pour que la route soit réparée. Le maire Deslauriers rappelle qu'il est important de continuer de signaler le problème au 511. Pour terminer, les étudiants du Cégep à Terrebonne ont maintenant accès à une toute nouvelle plateforme nommée Ma réussite à Terrebonne. Cette dernière rassemble les services, ressources et outils disponibles pour accompagner les étudiants en un seul endroit. Elle a pour but de faciliter l'accès à l'aide et aux services dans l'établissement. Voilà, ça complète. 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
6: Oh! Et avant même de me présenter, il faut absolument que je félicite Larac et Gonzalez qui ont été avec vous autres pendant l'heure du lunch et ils ont brisé la glace. C'est une grande première et je leur dis bravo, évidemment. Ce sera tous les jours en semaine entre midi et 13h et encore plus de sport dès 18h avec Oli Paiement également pour la game. Bon, officiellement, bonjour, enchanté tout le monde. Julie Desjardins qui s'installe pour le meilleur de la musique à O. On va être des collègues de travail entre 13h et 15h. Et ça, tous les jours en semaine. Puis on va même prolonger l'affaire du côté du vendredi, alors que je serai avec vous autres jusqu'à 16h. La musique de Sam, la musique d'Arpin Lépine, Imagine Dragons et Chabouzi pour que votre lundi après-midi soit pas plate pantoute. Merci d'avoir choisi haut. Et bon lundi surtout!

vous dis que les résultats d'une étude viennent de sortir en lien avec le fameux cellulaire et nos ados, mais il faudrait pas que nos jeunes tombent sur les résultats, justement. Non, ils vont s'en servir comme argument contre nous autres. On veut pas ça. Je vous en glisse un mot après notamment la musique de Bleu, Jeans Bleu.

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1: Je sais pas si cet été, votre enjeu avec vos ados, ça a été le temps d'écran. Ça l'a été pour plusieurs au Québec, ça c'est clair. Et souvenons-nous que maintenant aussi, en mode scolaire, le cellulaire est interdit. Bernard Drainville en avait fait l'annonce le 1er mai 2025. Quelle belle journée! Donc, c'était interdit du début jusqu'à la fin des cours et c'est encore effectif au moment où on se parle, avec en tête que c'était pour contrer tout geste de violence et d'intimidation. Ben voilà qu'on vient d'avoir accès à des résultats d'une étude qui a été née du côté des États-Unis, auprès de 5000 écoles, donc un bon échantillon sur quelques années quand même. Et ça montre que cette approche restrictive-là n'a aucune incidence sur les gestes d'harcèlement et ni même d'amélioration sur les performances scolaires. Bon, donnez pas accès à cette étude à vos jeunes, ça va se retourner contre nous. Un show qui s'en vient le 29 septembre à Vancouver de la part de Somber, qui s'en vient également dans votre lundi après-midi à haut.

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Kravitz qui partage souvent son temps entre Paris, les Bahamas et le Brésil. Ah, quel beau scénario quand même, il est pas à plaindre. Ryan Kennedy, dans son cas, ça va être en salle qui va passer son automne et ça jusqu'au printemps prochain. Il est en spectacle un petit peu partout. Le voici avec Honey Song. Ah oh!

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1: Vous avez lunché avec Lara et Gonzalez un petit peu plus tôt. Moi, je peux maintenant me vanter d'avoir un gros point commun avec Stéphane Gonzalez. Moi aussi, je suis allée au Portugal cet été. Les gars sont revenus sur leur été bien chargé d'ailleurs. Et Stéphane mentionnait qu'il a été du côté de la France, mais aussi du Portugal, alors que c'était la Coupe du Monde. Puis que l'Espagne affrontait le Portugal. Ça devait être complètement fou. Une autre heure de lunch demain entre midi et 13h avec Lara et Gonzo. Et on manque pas la game également. Compter de 18h avec Oli Paiement, c'est à ne pas manquer. Ça fait partie des nouveautés qu'on vous présente à haut aujourd'hui. Bon lundi après-midi avec Temper City à venir.
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6: Bonjour, ici Jessica Potsou. La ville de Mascouche investira 3,5 millions de dollars d'ici 2028 pour améliorer la sécurité dans les zones scolaires. La ville entend ainsi aménager des trajets sécurisés vers les écoles, améliorer les corridors scolaires et les liens de transport actifs, ainsi que mettre en place des passages pour piétons et d'intersections surélevées. Les premiers travaux devraient être réalisés d'ici la fin de 2026. À Saint-Donat, le maire Joey Deslauriers implore le ministère des Transports d'effectuer des travaux sur la route 125 Nord. Dans une vidéo publiée sur Facebook, le maire déplore l'état de la route 125 Nord alors que de nombreux trous y sont visibles. Il souligne également que la municipalité a déjà fait plusieurs demandes pour que la route soit réparée. Le maire Deslauriers rappelle qu'il est important de continuer de signaler le problème au 511. Pour terminer, les étudiants du Cégep à Terrebonne ont maintenant accès à une toute nouvelle plateforme nommée Ma réussite à Terrebonne. Cette dernière rassemble les services, ressources et outils disponibles pour accompagner les étudiants en un seul endroit. Elle a pour but de faciliter l'accès à l'aide et aux services dans l'établissement. Voilà, ça complète. 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

La chanson parfaite pour essayer de faire du déni en ce lundi, alors que tout le monde parle de la rentrée. Classe moyenne nous offre « Je t'en vacances » à Oh, merci pour ça. Julie Desjardins vous accompagne avec le meilleur de la musique. Un gars qui est pas arrêtable, même avec une jambe dans le plat. C'est incroyable. Continue sa tournée européenne. Il n'y en a pas de problème pour Youngblood. Zombie à l'instant. Bon lundi.

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1: En ce lundi après-midi, on est comme déjà sorti de la fin de semaine qu'on a envie d'y replonger pour la prochaine, d'autant plus que ce sera un long week-end. Alors, dimanche 6 septembre, notez ça du côté du marché public de Repentigny, une journée orchestrée par Passion Marché. On veut vous faire participer à ce quiz. On a envie de vous faire déguster différents produits de la pomme également, avec plusieurs exposants, plusieurs marchands qui seront sur place. Donc, c'est une journée de party finalement. C'est un dimanche aux allures d'un samedi, comme ce sera une longue fin de semaine. Entre 10h et 15h, c'est un rendez-vous au 11 Allée de la Création à Repentigny pour une expérience gourmande, unique. Moi, si tu me fais goûter quelque chose, tu me gagnes. Invitation de votre radio au 103.5, bien sûr. La semaine dernière, il nous lançait un tout premier extrait en français, une réussite pour Talk. Quant à nous, on s'offre Time Machine. Au retour.
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choisi le meilleur de la musique en haut avec vos valeurs sur les 100 000 matins. Vous avez également le trafic, ça demeure en place. Chuck Noël qui va être là également tous les avant-midi entre 9h et midi pour le meilleur de la musique. Puis à travers tout ça, nos petits nouveaux qu'on accueille aujourd'hui même, Larac Gonzalez qui vont être là à l'heure du lunch, Oli Paiement, FX Bénard également sur le coup de 18h pour la game. C'est comme ça qu'on va s'occuper de votre automne ici même à Haut pour notre plus grand bonheur. Un classique, les frères à cheval. Et mon voisin, merci de nous avoir choisis.

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12: Bonjour, ici Jessica Potsou. La ville de Mascouche investira 3,5 millions de dollars d'ici 2028 pour améliorer la sécurité dans les zones scolaires. La ville entend ainsi aménager des trajets sécurisés vers les écoles, améliorer les corridors scolaires et les liens de transport actifs, ainsi que mettre en place des passages pour piétons et d'intersections surélevées. Les premiers travaux devraient être réalisés d'ici la fin de 2026. À Saint-Donat, le maire Joey Deslauriers implore le ministère des Transports d'effectuer des travaux sur la route 125 Nord. Dans une vidéo publiée sur Facebook, le maire déplore l'état de la route 125 Nord alors que de nombreux trous y sont visibles. Il souligne également que la municipalité a déjà fait plusieurs demandes pour que la route soit réparée. Le maire Deslauriers rappelle qu'il est important de continuer de signaler le problème au 511. Pour terminer, les étudiants du Cégep à Terrebonne ont maintenant accès à une toute nouvelle plateforme nommée Ma Réussite à Terrebonne. Cette dernière rassemble les services, ressources et outils disponibles pour accompagner les étudiants en un seul endroit. Elle a pour but de faciliter l'accès à l'aide et aux services dans l'établissement. Voilà, ça complète. 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

édition du 31 août 2026. Bienvenue dans le trafic. Olivier Poitras pour une toute première fois avec vous. Il y en a qui vont se dire où est la tendre voix de Ghislain Demers. Elle est pas loin. Puis là, mais pas loin. Bien content de commencer avec vous, de passer les trois prochaines heures à votre compagnie. On va être ensemble jusqu'à 18h, jusqu'à un tout nouveau show sur nos ondes. Vous avez sûrement entendu à ce midi, Larac Gonzalez. Ouais, il y aura deux shows de sport par jour maintenant. Sur les zones de haut, on s'en reparlera un petit peu plus tard. De quoi on va parler aujourd'hui? Bien évidemment, on va regarder ce qui se passe dans notre belle région de la Nadière, mais aussi, on va revenir sur le décès de Jacques Doucet, qui a été l'une des plus grandes voix radiophoniques au Québec, surtout ben, pour le baseball, évidemment, vous le connaissez. Et il nous a quitté au courant des derniers jours, à l'âge de 80 ans. Il y a pas mal de choses aussi à regarder. On va aller faire un tour météo. On a une super belle journée aujourd'hui et une belle semaine à venir. On pourra en parler aussi un petit peu plus tard. On va apprendre à se connaître. On va passer les prochaines heures ensemble et les prochaines semaines ensemble. Ça, c'est le fun. Et c'est tout un défi qui s'offre à moi de prendre le relais de quelqu'un qui est ici depuis quand même 9 ans. C'est pas rien. Je salue mon ami Ghislain qui est pas loin, qui est dans la station et qui probablement écoute en ce moment, donc salutations et merci d'être là. On a de la bonne musique qui s'en vient dans les prochaines minutes. Sugar Ray avec Every Morning, tout de suite c'est Numb, Linkin Park à haut.

Je vous parle d'un sujet, je suis tombé là-dessus un peu plus tôt aujourd'hui, et je vais parler d'un exploit, vous allez comprendre pourquoi. C'est arrivé il y a environ deux semaines. Okay? Imaginez, on est un mardi matin, 4h du matin, pas grand monde debout, pas des gens qui dorment encore. Il y a un gars qui s'appelle Justin Belmore, qui lui a décidé d'aller s'installer devant l'entrée de la voie réservée aux piétons et aux cyclistes sur le pont international Gordie Howe. Jusque-là, ça va. Mais son objectif, c'est assez simple. Le gars a décidé que lui voulait être la toute première personne à traverser ce pont-là à vélo. Donc, il a été s'installer à 4h du matin, un lundi. Et ça, c'était 28 heures avant l'ouverture officielle du pont, ce qui est quand même assez impressionnant. L'histoire, en fait, ça a commencé comme une blague. Le gars qui dit « OK, moi, je vais être le premier à traverser ce pont-là le jour de l'inauguration », a décidé de le faire, dans le fond, d'aller se placer là avec sa tente, avec un set de camping, tout simplement. Il y avait un tapis de yoga, il y avait des bar tentes, de l'eau, des Gatorade, tout ça, pour essayer de toffer le plus longtemps possible. Évidemment, c'est une zone hautement sécurisée avant l'ouverture officielle, et ce gars-là s'est fait demander à plusieurs fois qu'est-ce qu'il faisait là. A décidé d'expliquer aux gens c'était quoi l'exploit derrière tout ça. On lui a dit « OK, mais c'est parce que t'es comme deux jours en avance. » Puis il a dit « Pas grave, je vais rester là tant et aussi longtemps que le pont ne sera pas ouvert. » Finalement, il y a eu l'ouverture qui s'est faite. Et on va vous dire une affaire. Déjà, en partant d'attendre 28 heures et d'avoir ça comme défi chapeau, deuxièmement, de traverser ce pont-là, c'est que, bon, ce qu'il faut comprendre, c'est que le pont part de Windsor au Canada et s'en va jusque jusqu'aux États-Unis. En fait, vous avez des douanes à passer à mi-chemin sur le pont. Vous avez de l'attente à faire et tout ça. Que vous soyez en auto, à pied, à vélo, ben, ça marche de la même façon. On parle d'un pont qui est environ d'une distance de 3 km, soit une vingtaine de minutes à pied, 45 minutes à pied, une vingtaine de minutes à vélo. Et par la suite, ben, en véhicule, c'est sûr que ça va plus vite. Mais vous avez le passage aux douanes qui est compté là-dedans. Donc, a quand même réussi son exploit. Le matin, le pont est ouvert à 8h le matin. Faut dire qu'il y avait plusieurs personnes. Il y a, si vous voulez aller voir, là, c'est sur le site de la presse, le site de Radio-Canada où on a rapporté cette nouvelle-là. Vous allez voir les images du pont et de la tonne de personnes qui attendaient pour traverser ce pont-là. Et l'homme avec son kit de camping et son vélo qui attendait là depuis 28 heures, finalement, a pu traverser. Et techniquement, ce serait la première personne à avoir traversé le pont Gordie Howe. Il s'appelle Justin Belmore. C'est un gars qui vient du Canada, en fait, un Canadien qui a décidé de lui traverser avec son passeport, ses papiers, tout ça, et de se donner comme défi de traverser ce pont-là comme étant la première personne à le faire en vélo. Félicitations. Une chanson que j'aime beaucoup et qui a été dans le Hit 15 pas mal souvent au courant de l'été avec l'excellent Chuck Noel. Il se retrouvera en troisième position. Je vous dis ça pour samedi, je vous dis pas qui est premier. Ça reste une surprise. Tame Impala, Dracula. Vous êtes dans le trafic. Olivier pour être avec vous jusqu'à 18h.

Les fans de hockey sont contents de savoir que le hockey va recommencer dans un petit peu moins d'un mois, officiellement le 29 septembre, le premier match du Canadien de Montréal. Et là, la grosse question, c'est à savoir, on s'en va où? Pas trop de changements depuis la fin de la dernière saison, ne serait-ce que le départ de Brendan Gallagher et quelques signatures ici et là, mais c'est pas de gros changements à l'alignement, pas de deuxième centre, pas d'allié pour jouer avec Demidov. Il faut voir le côté positif des choses. Les jeunes qui devraient s'être améliorés depuis l'an dernier, est-ce que ça fait partie des... est-ce qu'ils vont faire partie des équipes qui vont faire les séries éliminatoires? Je pense que oui. Sûr et certain, on le sait jamais. Mais on le souhaite. Dans les prochaines minutes, on poursuit ça. Et en musique, on aura bien sûr un souvenir de 1994. Green Day, c'est sur l'album Dookie avec When I Come Around. Vous êtes dans le trafic, Olivier Poitras avec vous jusqu'à 18h à Haut.

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10: Météo. Ah ben, on l'a vu, très belle journée, c'est sous le soleil aujourd'hui avec un maximum de 24 degrés qui a été atteint. Et ce sera comme ça pour une partie de la semaine. Demain, je regarde, là, c'est alternance soleil-nuage, maximum à 22. Mercredi, même chose, c'est 22 degrés avec un petit peu de soleil. On est chanceux, l'été n'est pas terminé et on en profite. Un gros merci d'être branché sur les ondes du haut 103.5. Olivier Poitras avec vous jusqu'à 18h.
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Ah, les fans de jeux vidéo étaient contents de voir qu'on a finalement donné une date de sortie pour le jeu GTA 6. Et plusieurs d'entre vous qui ont peut-être pu voir aussi, on l'a mis sur Netflix, je crois que c'est jeudi dernier. On a mis 27 minutes de jeu qui a été dévoilé par la compagnie Rockstar, la compagnie qui fait le jeu GTA 6. D'abord, bon, c'est ça, on l'a mis sur Netflix, par la suite sur YouTube, et visiblement, l'attente qui était tellement énorme que Netflix a même connu certains problèmes de serveur au moment de la diffusion. Pour certains, ça a carrément planté. Pour d'autres, ben, ils ont eu la chance de voir le 27 minutes complet. Bonne nouvelle pour les joueurs, la date de sortie qui va pas changer. Ça a été un gros défi depuis qu'on a annoncé qu'il allait avoir un sixième tome, si on veut, à ce jeu-là. La date qui est toujours prévue pour le 19 novembre prochain, autant sur la PS5 que la Xbox. Bon, pour ceux qui ont peut-être pas vu là les images... on parle d'un jeu où on va découvrir les nouveaux personnages du jeu, qui sont un couple, Jason et Lucia, qui sont des braqueurs qui seront au courant au cours de cette histoire-là, qui vont, bon, évidemment, faire un peu ce qu'on a connu dans les anciens jeux GTA, là, avec les missions et tout ça, pour ceux qui sont familiers avec le jeu. Rockstar qui semble aussi vouloir pousser beaucoup plus loin le réalisme et l'interaction avec le monde. Donc, on voit beaucoup d'actions. Bon, j'ai parlé de braquage, il y a des fusillades, évidemment, des poursuites avec la police. Bref, pas mal de stock, mais il y a aussi toutes sortes d'activités secondaires, comme la plongée, les scooters, aéroglisseurs qui vont être là aussi. Bon, vous pouvez aller dans des clubs, faire de la danse, tout ça. Il y aura vraiment de tout. Ce qui change vraiment par rapport à GTA V, pour ceux qui ont joué aussi, c'est surtout la façon dont le monde va interagir avec les joueurs. Par exemple, voler une voiture, ce sera pas nécessairement facile. T'sais, avant, ça se limitait à peu près casser une vitre, prendre l'auto, partir avec. Ben maintenant, ça va vous prendre certains outils pour pouvoir débarrer le véhicule. Il y a les téléphones aussi qui vont être munis de GPS, qui vont pouvoir vous donner la valeur du véhicule que vous avez volé. Ils vont vous donner aussi les informations si le véhicule que vous avez volé est muni d'un GPS. Et comme ça, ben ce sera plus facile pour vous retrouver si jamais la police vous court après. Il y aura aussi un nouveau système qui est appelé Profile Criminal. Et ça, en gros, c'est que vous avez davantage de conséquences. Par exemple, la police peut se souvenir de votre véhicule, se souvenir de comment vous êtes habillé, à votre apparence, tout ça. Donc, des fois, il faut parfois changer de tenue ou de voiture pour réussir à s'échapper. Bref, on parle d'un jeu qui est vraiment attendu depuis plusieurs années par les fans de la série GTA qui existe depuis quoi, le milieu des années 90 à peu près. Et juste vous donner une idée, on est juste rendu au sixième tome, ça fait 30 ans que ça existe, c'est quand même pas beaucoup. Bon, l'idée de rendre le monde beaucoup moins mécanique aussi a été fait dans ce jeu-là. Évidemment, bon, il faut garder une certaine prudence. Une vidéo de 27 minutes que vous allez pouvoir voir sur YouTube, ça a été contrôlé évidemment par Rockstar, donc on sait pas si tout ce qu'on voit dans la vidéo sera dans le jeu au complet non plus. Mais une chose qui est claire, c'est que là, on est 13 ans après GTA V, Rockstar qui mise énormément sur son monde ouvert et sur son nouveau type de détail, si on veut, parce que, bon, vous allez voir aussi que le graphisme a été grandement amélioré. Bref, il faut patienter encore jusqu'au 19 novembre pour voir si GTA 6 va être à la hauteur de l'immense attente qu'on a envers ce jeu-là. Ouais, en musique, c'est Alex Warren, Fever Dream, dans le trafic, à O.

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1: On attend de saluer les gens qui sont dans leur véhicule. Salutations si vous êtes en route vers le retour à la maison. Et aussi à saluer les gens qui sont de retour soit au boulot, soit à l'école. Ouais, beaucoup d'élèves secondaires d'ailleurs aujourd'hui, c'était journée de prise de photos, aller chercher les cahiers, aller trouver le casier aussi. Et pour plusieurs aussi, la rentrée des classes va se faire officiellement, ouais, ce mercredi. Et ça s'en vient. Dernier jour de congé. Si vous avez les enfants à la maison, ce sera légèrement plus tranquille au courant des prochaines semaines. Parfois, ça va faire du bien à certains parents. Je parle pas nécessairement pour moi. Peut-être un petit peu. Dans les prochaines, on aura la chance de s'entretenir avec François Maranda. Pour l'instant, ce qui s'en vient dans les prochaines minutes, ce sera la musique de Teddy Swims. Restez là.
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2: Après les hits, ce sera la game et non pas... après le trafic, ce sera la game et non pas les hits. Un petit changement dans la programmation. Hey, on va s'entretenir avec François Maranda. Aujourd'hui, François qui, pour une troisième année consécutive, va animer ce samedi. Ce sera la classique automobile du Vieux-Berthier. Salut François.
3: Ouais, pour une troisième édition, est-ce que tu peux croire, Olivier?
2: Ben écoute, tu m'as dit tantôt, hors d'onde, que tu étais attaché à cet événement-là. Oui. Et

0: bolides, là, des motos, des tracteurs. Puis en plus, évidemment, le classique des voitures les plus belles de la région et au-delà de la région. Écoute, l'année passée, il y avait du monde de Trois-Rivières, de l'Estrie, même de Québec qui sont descendus. Plein de Montréal, évidemment, qui sont venus jusqu'à Berthier, pas dans le Vieux-Berthier, pour montrer leur bolide. Et là, ils gèrent vraiment, ils ont créé un monstre. Ils gèrent un monstre présentement, wow, les organisateurs, parce que là, ça fait la file avec les voitures pour rentrer sur le site. Alors, évidemment, ceux qui arrivent le plus de bonheur, tant mieux pour eux, parce qu'ils ont vraiment les plus belles places. Mais c'est vraiment rendu le rendez-vous début septembre, en plus. Il fait tellement beau. La température, je regardais, là, il va faire 22 degrés, ouais, avec quelques nuages. Tu sais, tu peux pas avoir une meilleure journée pour aller là avec toute la famille en plus, parce qu'il y en a des activités pour les enfants. Il y a des jeux gonflables sur place.
1: Ouais.
0: Il y a des kiosques alimentaires. Il va y avoir des tirages toute la journée. Donc, tu sais, puis les gens se promènent avec leur petit verre à travers les voitures, puis ils posent des questions. Hey, toi, ah ouais, mon Dieu, t'as un Ford 2A, 1930, parle-moi de ça. Ça marche-tu pour vrai? Le gars porte un port, le moteur. Et en plus, ben c'est un spécial 80. J'imagine que tu avais vu qu'on va souligner les années 80.
1: Ben oui, j'ai vu ça. Écoute, rapidement, parce que là, tu me dis, les gens arrivent de partout. Est-ce que les gens peuvent dire, hey, moi, j'ai un vieux véhicule à la maison, j'ai envie d'aller l'exposer, je m'en vais là samedi?
0: Exactement. Wow. Alors, tu arrives avec ta Camaro Z28 de 1969. Tu dis, moi, là, j'aimerais ça la montrer. Ben là, arrive de bonne heure parce que ça commence à 10 heures. Donc, moi, je dirais, arrive à 8 heures, 8 quarts, tu sais, genre, juste pour dire que tu vas les devancer, là. Puis là, tu arrives dans le Vieux-Berthier sur le bord, là, sur un site magique, en passant, tu le sais, là, comment c'est beau, là, le Vieux-Berthier, avec le bord de l'eau, la marina, dont on est direct dans ce qu'on appelle la place du marché. Vraiment la place centrale, c'est de toute beauté. Et cette année, on souligne les années 80 avec le retour, avec la voiture de Marty McFly,
1: la DeLorean. Doc,
0: la DeLorean modifiée du film Retour vers le futur. Parce que ça remonte à... Tu sais que moi, j'ai été propriétaire d'un édifice emblématique du Vieux-Berthier, qui est celui de l'ancien bureau de poste, qui a des grosses colonnes juste devant l'eau, devant la marina.
1: Okay.
0: Et on trouvait que ça ressemblait étrangement à l'hôtel de ville de Retour vers le futur, dont on avait souligné le 30e anniversaire en 2015 avec la voiture. Eh bien, elle est de retour, la voiture. Et là, tu vas voir le Doc Brown qui va être sur place, avec Marty aussi. Donc, les gens se déplacent. Il y a même la voiture de Ghostbuster. Il y a une autre voiture de film. Il y a la voiture de Ghostbuster aussi qui est là. C'est extraordinaire. Là, les gens ont tellement de plaisir. Et on va culminer ça avec le spectacle hommage aux années 80 qui s'appelle Back to the 80s Band. Donc, ça va être tout un événement encore une fois. D'après moi, on va encore battre le record des trois dernières années.
1: Ben écoute, on parle quand même d'une belle journée familiale parce que là, je vois, bon, il y a des jeux gonflables, des kiosques alimentaires aussi. Oui. Tu as parlé de la musique rétro aussi qui attend le monde pour toute la journée. Est-ce qu'on fait ça entre 10 et 17 heures? J'ai vu aussi, si jamais il ferait pas beau samedi, à date, il annonce beau. Alors, on a une belle journée, on annonce 24 avec du soleil samedi.
0: Sûr. Oui.
1: Mais ça pourrait être remis dimanche, si jamais.
0: Ouais, mais à date, je vous le dis, là, par expérience, parce que je les ai vus les autres années, effectivement, qu'on avait mangé de la pluie, puis on avait déplacé l'événement. Mais là, c'est 95% sûr que c'est samedi le 5 septembre. Mettez ça dans votre agenda, là, la petite tarie réservée là, puis d'embarquer dans votre voiture ancienne ou votre voiture actuelle. Ah oui, puis en passant, on a des voitures actuelles, hein, parce qu'on, évidemment, il y a des gens qui aiment montrer leur voiture, qui ont modifié, juste montrer... un jeune qui arrive avec son Honda 2023 avec un moteur de fou là, qui fait 5 mètres de haut, là, j'ai vu ça. Donc, on voit toutes sortes d'affaires. Les Alfa Romeo aussi. J'ai vu des Cadillac de ville depuis à peu près 12 la dernière fois, 1959. C'est extraordinaire. Je te dis, tout ce qu'on voit là, c'est l'événement, je pense, des véhicules antiques majeurs. D'après moi, il devient le plus gros, en tout cas de 13 dans la Naudière, c'est sûr et certain. Puis ça se passe en plus dans une région qu'on adore, Berthierville. Alors, on vous attend en grand nombre, c'est sûr.
1: On parle de véhicules, François. Moi, ça me fait juste penser à... J'ai un garage, un gros garage. Selvis Graton était là. Il dirait quoi à lui?
2: Oh, ben, il est tout fort, lui. Ah, il mouille les voitures antiques, là. Yeah! Ah, j'aime tellement ça. Hey, moi, avec mon garage, je te chaîne ça, là. Hey, moi, tu peux te ceinture qui va être là. Hey, mais oh, prépare-nous, le canalin, on s'en va là-bas, OK?
1: Mais si jamais on avait la visite du président Trump, ça ressemblerait à quoi?
3: Oh, I know, it's a tremendous event. I know. I'm very jealous. Maybe I'm gonna put some tariffs on Berthierville. Oh, yeah.

0: Thank you very much. Oui, exactement. Merci, merci, M. Le Trump. Vous pouvez y aller vous-même, M. Le Trump.
1: Oui, c'est ça. On ne souhaite pas tant le voir que ça, finalement.
0: Non, non, pas tant que ça. Mais vous, par exemple, on veut vous voir. Puis, Oli, on t'attend aussi avec, j'imagine, tu arrives avec ta Pinto.
1: Écoute, j'aurais aimé ça de dire oui ou ça avec les espèces de station wagon avec le bois sur le côté, là. Ça aurait été beau, ça.
0: Oui.
1: Ça fait 13 années 80 aussi.
0: Oui, mon frère et moi, on avait un concours. À chaque fois qu'on voyait c'est ça, une station wagon wood qu'on appelle, là, on donnait une pichenote. On avait tous nos yeux, même quand on était en auto pour passer le temps. Là. On voyait des voitures. Le premier qui voyait une voiture jaune, il donnait une pichenote à l'autre.
1: Ouais, seulement, mon Volkswagen Taos, rien de sexy. Hey François, on te retrouve samedi à compter 10h, troisième édition de la classique automobile du vieux Berthier. On vous attend, évidemment, comme on l'a dit, annonce super beau, 24 avec du soleil. Ça va être toute une édition. Un gros merci d'avoir pris le temps, François.
0: Oui, amener la famille, je vous le dis, là, on va être encore impressionnés parce qu'à chaque fois qu'on annonce des autos, on est encore plus émerveillés que la dernière fois. Et ça se passe le 5 septembre dans le vieux Berthier. Tu peux pas manquer ça. C'est le plus beau lieu où être en ce début septembre merveilleux.
1: Eh bien, voilà, on se voit samedi. Salut, François.
0: Salut, Olivier. Yeah!
1: Yeah! Yeah! Et on venait au poursuivre en musique dans les prochaines minutes avec Elvris Gâton. Salut.
0: Yeah!

0: Eh bien, vous l'avez entendu il y a quelques minutes sur nos ondes, François Maranda qui sera du côté du Vieux Berthier en fin de semaine, samedi, troisième édition de la classique automobile du Vieux Berthier. Petite nouvelle qui est tombée au courant des dernières minutes. Mario Lemieux, qui est un ancien joueur de la Ligue nationale de hockey, que vous connaissez bien, fera plus partie du groupe de propriétaires des Penguins de Pittsburgh. Non, il a décidé de laisser complètement aller ses parts qu'il avait dans l'équipe. Lui qui avait obtenu ça là, à la toute fin des années 90 parce que, bon, c'est une affaire de contrat, dans le fond. Le Penguin n'est pas capable de payer Mario Lemieux, donc on lui a donné des parts dans la formation. Depuis ce temps-là, ben, il fait partie des propriétaires de l'équipe. Et là, ben, c'est terminé. Il a décidé de complètement laisser aller les Penguins de Pittsburgh. Donc, à voir ou à suivre où c'est que ça s'en va, cette histoire-là. On poursuit, nous, en musique. Dans les prochaines minutes, on aura, entre autres, un souvenir de 1998. Ça, c'était un One Hit Wonder, celui de Fastball. C'est The Way qui s'en vient dans le trafic. Olivier Poitras avec vous jusqu'à 18h.
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3: Bonne fin de journée, ici Benjamin Aubert, voici vos actualités. Au cinquième jour de la campagne électorale, le Parti conservateur d'Éric Duhaime propose que le Québec exploite ses ressources en gaz de schiste. Selon le PCQ, l'exploitation du gaz naturel de l'Utica pourrait générer environ 9,4 milliards de dollars de revenus pour l'État québécois sur 10 ans. De son côté, la coalition Avenir Québec ouvre la porte à permettre aux médecins de pratiquer dans le secteur public et le secteur privé sans qu'ils aient à se désaffilier à la RAMQ. Au Parti libéral du Québec, on propose de miser sur le préfabriqué pour construire 100 000 nouveaux logements annuellement, alors que chez Québec solidaire, on se donne l'objectif de réduire le décrochage scolaire de moitié au cours d'un premier mandat. Enfin, le Parti québécois promet de réduire la taille de l'État québécois de 2,5% et souhaite mettre en place un secrétariat à l'efficacité de l'État. La ville de Mascouche investira 3,5 millions de dollars d'ici 2028 pour améliorer la sécurité dans les zones scolaires. La ville entend ainsi aménager des trajets sécurisés vers les écoles, améliorer les corridors scolaires et les liens de transport actifs, ainsi que mettre en place des passages pour piétons et d'intersections surélevées. Les premiers travaux devraient être réalisés d'ici la fin de 2026. Les étudiants du Cégep à Terrebonne ont maintenant accès à une toute nouvelle plateforme nommée Ma Réussite à Terrebonne. Cette dernière rassemble les services, ressources et outils disponibles pour accompagner les étudiants en un seul endroit. Elle a pour but de faciliter l'accès à l'aide et aux services disponibles dans l'établissement. Et enfin, les travaux sur la route 343 à la hauteur de la route 158 à Saint-Paul sont maintenant terminés. Rappelons que l'affaissement d'un ponceau avait forcé le ministère des Transports et de la Mobilité durable à intervenir dans le secteur. La circulation à contresens avait alors été instaurée entre la route 158 et la rue René, provoquant de la congestion dans le secteur. Voilà, c'est ce qui complète. 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
5: Ouais, on va regarder ce qui se passe au sport. On va regarder la lutte dans le baseball majeur. Présentement, les Blue Jays de Toronto qui, eux, ont atteint la finale, l'an dernier, finale de la Série mondiale et qui vont... présentement, sont dans une course assez serrée pour les séries éliminatoires. Ils sont à 1,5 match d'une place en série et déçoivent cette année, on va se le dire. C'est quand même une belle séquence qu'ils traversent présentement. Et là, ils s'en vont dans une lutte assez importante contre les Guardians de Cleveland à compter de demain, série de 3 matchs. Contre une équipe contre qui, justement, les Blue Jays sont en confrontation pour une place en série. On parle de l'une des séries les plus importantes de la saison qui va débuter demain du côté de Cleveland. On a parlé de Mario Lemieux. Ben, je vous le confirme, Mario Lemieux qui laisse tomber tous ses parts du côté de Pittsburgh ne sera plus propriétaire des Pingouins. En fait, il était propriétaire avec d'autres personnes. Il laisse complètement tomber les parts qu'il avait du côté des Pingouins. On va regarder maintenant du côté du CF Montréal qui s'est fait écraser 7-1. Contre Miami lors de leur dernier match. Ça n'a pas été une sortie facile pour Montréal. De toute façon, je pense qu'il n'y a rien de facile pour eux depuis le début de la saison, mais ça a été encore pire contre le FC Miami. Et maintenant, on regarde du côté de la NFL. Il reste une semaine et là, je sais que les paris sont ouverts. Beaucoup de gens qui ont commencé à faire aussi leur pool NFL et tout ça. La saison va commencer officiellement la semaine prochaine, mercredi le 9 septembre. Ce sera officiellement le premier match de la saison entre les Seahawks de Seattle et les Patriots de la Nouvelle-Angleterre. Et rapidement, si on regarde du côté du Canadien de Montréal, ben il y a le camp des recrues qui va s'amorcer aussi le 9 septembre et il y aura le tournoi de golf annuel du Canadien de Montréal qui va débuter officiellement le 14 septembre.
4: Le copilote.

Alors, je peux être certainement votre copilote, mais pas votre GPS. Ça, j'ai pas cette capacité-là. Présentement, je peux regarder par contre rapidement ce que ça donne sur les routes. C'est assez tranquille. On est chanceux, hein? En région, pour ceux qui y sont depuis longtemps, peut-être que vous avez jamais vraiment vécu ce que c'est de vivre en ville, mais je vous le souhaite pas. Vivre à Montréal, c'est l'enfer, mais ici, on est tellement bien, dit le gars qui est à Saint-Roch de la Chimière dans sa petite campagne perdue et qui pogne jamais de trafic. Un gros merci d'être branché sur nos ondes. Je vous rappelle, Olivier Poitras avec vous. Maintenant, si vous cherchez Ghislain Demers, ben venez à la station, venez lui dire salut. Il est toujours parmi nous, et mais c'est un plaisir de prendre la place, de prendre le relais dans le trafic et de passer les prochaines semaines, les prochaines années en votre compagnie. On a de la bonne musique qui s'en vient dans les prochaines minutes, celle de Cameron Whitcomb avec Kingdom of Fear. Ça s'en vient, je vous dis, un One Hit Wonder de 1998 avec Fastball. C'est The Way qui part l'heure à O 103.5.

Je vous ai parlé un peu plus tôt du fait que, bon, plusieurs, ben, en fait, plusieurs, pas mal tout le monde, tous les élèves vont retourner à l'école cette semaine. Et il y a un règlement qui est entré en vigueur, je pense que c'est au printemps, il y a un an, si je me souviens, c'est 2025, il me semble, où on avait commencé à interdire dans les écoles les écrans, téléphones cellulaires, tablettes et tout ça. Et j'ai envie de le rappeler parce que ce règlement-là est toujours en vigueur et sert évidemment, bon, il y a beaucoup d'objectifs derrière. Cette interdiction-là d'avoir des écrans à l'école. Bon, déjà, on veut inciter les jeunes à avoir une vie sociale, si on veut, parce que souvent, on va passer les pauses, les heures de dîner rivés devant notre écran, donc ça limite peut-être un petit peu les interactions avec les autres élèves ou les autres membres du personnel et tout ça. Et on a décidé, bon, de mettre un terme à tout ça, d'interdire les téléphones cellulaires et les écrans dans les écoles. Et là, quand on dit l'interdire, c'est vraiment de très grosses restrictions du moment où vous rentrez dans l'école jusqu'au moment de votre sortie. Fait que dans le fond, vous n'avez pas le droit d'avoir de téléphone, pas le droit d'avoir d'écran pendant les pauses, que ce soit pendant les pauses entre les cours, que ce soit pendant la pause dîner, même pas sur le terrain de l'école. Il faut vraiment attendre d'être sorti du terrain de l'école pour avoir le droit d'utiliser votre téléphone, sans quoi, ben, il va y avoir des sanctions. On peut aussi confisquer votre téléphone et tout ça. Donc, il y a quand même beaucoup de lois qui vont en ce sens. Bon, est-ce qu'il y a un bienfait de ce côté-là? Ce que disent les dernières nouvelles, si on veut, par rapport à ça, c'est qu'on voit quand même une certaine progression chez les jeunes à avoir... on va dire une meilleure vie sociale. Pourquoi? Parce que t'as pas le choix. Tu sais, si tu veux avoir de l'interaction, tu veux parler avec quelqu'un, ben, faut que t'ailles le voir, faut que tu lui parles en face. Tu peux pas juste lui écrire avec ton téléphone, ça marche pas comme ça. Et, je sais aussi que le début d'année scolaire pour connaître certains professeurs aussi, ça peut être un petit peu plus difficile. Pourquoi? Mais parce que pendant l'été, papa, maman vous permettent d'être sur votre téléphone, d'être sur vos écrans, votre tablette et tout ça. Arrive la rentrée scolaire et du jour au lendemain, ben c'est terminé. T'as plus le droit, tu peux plus y être autant que tu veux et tu dois maintenant changer des habitudes de vie que t'avais peut-être pris depuis un mois, deux mois. Et ben voilà que tout s'arrête du jour au lendemain. On est dans ce, dans cette société-là où maintenant l'accès à un paquet de choses, que ce soit l'internet, la musique, que ce soit les nouvelles, l'actualité, vos amis, cet accès-là est instantané parce que vous avez tout au bout de vos doigts, tout dans votre téléphone est disponible, alors qu'il y a un certain moment donné, puis là je veux pas faire nous autres dans notre temps ces affaires-là, parce que bon, évidemment il fut un temps où ça n'existait pas, il y avait pas ça, on pouvait pas. Mais on veut ramener un peu ce côté social-là des gens à se développer, en fait, et à aider ces élèves-là à sortir de leur, faut dire, leur coquille. Est-ce que ça aide? Présentement, on dit que oui, ce qui est une bonne nouvelle. Par contre, si vous devez dealer avec ce genre de situation-là, je le sais, des fois, c'est pas toujours évident. Ça fait partie de la game, c'est comme ça. Mais on va s'en remettre. C'est juste le début. On poursuit en musique. Éric Lapointe s'en va faire son tour au Motel 117 dans le haut 103.5. Olivier Poitras qui vous accompagne, vous dans le trafic. On est ensemble jusqu'à 18h. Un gros merci d'être branché chez nous.

0: 16h22, Olivier Poitras avec vous dans le trafic. Je suis tombé sur un article tantôt et là, je veux que vous preniez les prochaines minutes pour réfléchir. À quoi vous pensez que ça peut servir un frigidaire à humain? Je pense que vous avez bien compris. Un frigidaire à humain. Là, je parle pas de l'histoire farfelue de Walt Disney qui a été congelé. C'est pas ça du tout. Là. À quoi ça peut bien servir un frigidaire à humain? Je vous en reparle dans les prochaines minutes. Ça se passe en Asie. Et c'est assez spécial, mais bref, est-ce que ça pourrait s'en venir ici en Amérique du Nord? L'avenir nous le dira. C'est comme ça. On poursuit dans les prochaines minutes. On va parler aussi de l'ancien commentateur des Expos, Jacques Doucet, un peu plus tard. Pour l'instant, en musique, Yellow Card et Good Charlotte avec Bedroom Posters. Ça s'en vient dans les prochaines.
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5: Ce qui est triste avec la météo, c'est qu'il y a une heure, je vous ai dit qu'annonçait beau cette semaine. Je vais vous dire un petit peu le contraire maintenant. Bon, pour ce qui est de ce soir et cette nuit, ça va rester dégagé. On va tomber à 14 degrés pour la nuit prochaine. Demain, ça change pas. C'est alternance soleil-nuages avec maximum de 22 en après-midi, mais c'est le restant de la semaine. Je vous avais dit qu'on allait avoir une belle semaine. Non. Soleil, oui, demain, mais de la pluie pour mercredi, 20 degrés. Et de la pluie pour jeudi, 22 degrés. Présentement, c'est dégagé à Joliette. On est à 23 degrés.
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Je vous avais demandé il y a quelques minutes de vous mettre en tête qu'est-ce que ça pouvait être un frigidaire à humain. Je suis tombé là-dessus quelques minutes à peine en regardant l'actualité et évidemment, vous allez deviner que c'est dans les nouvelles insolites où on peut retrouver des frigidaires à humain. Et ça a été créé au Japon par un gars qui s'appelle... je vais trouver son nom, Trusco Nakayama. Donc, c'est le distributeur d'équipement qui s'appelle comme ça, qui a décidé de créer un frigidaire à humain. Et en quoi ça consiste? Bon, présentement au Japon, on a des chaleurs assez exceptionnelles et ça dure, bon, on a eu la même chose l'an dernier et ça dure donc depuis à peu près quelques mois, depuis le début de l'été là-bas. Et on a décidé de trouver une façon de rafraîchir les gens. Et là, la façon qu'on a décidé de procéder, c'est de construire une espèce de frigidaire qui est de la grosseur à peu près d'une cabine téléphonique. Pour ceux qui savent pas ce que c'est une cabine téléphonique, allez voir des images sur Google, vous allez voir c'est quoi. Sinon, pour les autres, c'est à peu près cette grosseur-là. Donc, ce qu'on fait, c'est que là-dedans, il y a des jets d'air qui vont être propulsés à plus ou moins 5 degrés Celsius et qui vont rafraîchir la petite cabine. Et là, on donne l'exemple d'un jeune homme qui, lui, se rend à son travail à tous les matins en vélo parce que c'est son seul moyen de transport. S'en va au Japon à son travail et avec la chaleur extrême, arrive complètement déshydraté, des fois même étourdi et tout ça. Et semble-t-il que cette machine-là fait des miracles. Donc, ce que vous faites, c'est que vous enlevez votre T-shirt, vous rentrez dans la machine qui vous pitch les jets d'air à 5 degrés Celsius et vous restez là quelques minutes à peine. Et semble-t-il que ça vous remonte. Dans le fond, ça vous redonne l'énergie que vous avez perdue, ça enlève un peu l'espèce de coup de chaleur que vous avez peut-être eu aussi au soleil et tout ça. Et on a décidé dans quelques compagnies japonaises maintenant d'investir et d'acheter ça, d'aller chercher cette cabine-là qui vaut à peu près là, c'est 13 000 $ canadiens si ça vous tente d'en acheter une à la maison. Ça prend aussi le coût de transport du Japon vers le Canada, là, c'est pas donné non plus. Mais on en a vendu pas loin de 300 exemplaires depuis le début de l'été du côté du Japon et semble-t-il que ça devient de plus en plus populaire. Les compagnies qui vont investir pour tenter d'aider les employés qui subissent des coups de chaleur ou tout simplement par exemple l'air climatisé est soit inexistant ou inefficace, ben on décide d'avoir ces espèces de machines-là dans les commerces, dans les entreprises. Et de plus en plus, semble-t-il qu'on en verrait. Est-ce que ça pourrait s'en venir au Canada? Et si ça s'en vient un jour au Canada, est-ce que vous vous voyez un jour arriver un matin au bureau, dire à votre boss, ce sera pas long, j'enlève mon T-shirt, je m'en vais dans une petite cabine ici, là, me propulser de l'air à 5 degrés Celsius pour me rafraîchir? Je sais pas. Moi, je suis encore à la bonne vieille bouteille d'eau. Et c'est assez efficace. L'air climatisé fonctionne bien ici en studio. On n'est pas trop mal, donc je pense pas qu'on soit rendu là. Mais ça pourrait s'en venir. Plus tôt que tard, semble-t-il. Bref, vous avez tous les détails, c'est dans la presse. Là, c'est un article qui est daté d'il y a 3 jours à peine. On poursuit en musique avec l'excellente Sarah Dufour. Semi-route, semi-trail, au 103.5. Olivier Poitras avec vous.

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1: Ben, l'une des voix les plus populaires du Québec s'est éteinte le 27 août dernier. Jacques Doucet, qui est décédé à l'âge de 86 ans. Lui qui a été le commentateur officiel des Expos de Montréal à la radio entre 1969 et 2004, donc tout le long de l'existence des Expos de Montréal, lui qui a commencé du côté de CKLM, a fait également, bon, CKAC 730, on l'a vu à RDS, à TVA Sport aussi, et ça a été, je veux dire, l'une des voix marquantes pour plusieurs auditeurs et pour plusieurs Québécois, évidemment, qui écoutaient les Expos de Montréal à la radio. Il y a eu un hommage qui a été diffusé ce midi avec Larac Gonzalez, un montage qui a été fait par l'excellent Ben Roger, et je vous repasserai l'hommage dans quelques minutes manquées, passe autour des 47 ou à peu près là. Dans les prochaines minutes, ben, on va aller faire un petit tour en musique chez Boozy. Cowgirl, c'est ce qui s'en vient, vous êtes dans le trafic. Olivier Poitras avec vous jusqu'à 18h.

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0: Ben, je vous ai parlé de Jacques Doucet dans les dernières minutes, ce midi à Larac Gonzalez sur nos ondes. Il y a évidemment les gars, Georges Larac et Stéphane Gonzalez, en plus de Ben Roger, qui ont rendu hommage à la voix qui était Jacques Doucet et à l'homme qu'il était, descripteur des expos, je vous rappelle, de 1969 à 2004. Et Benoît Roger en a fait un montage qui était exceptionnel et je me suis dit, ben évidemment, ça vaut la peine de vous le repasser. Voici l'excellent Ben Roger et le montage sur Jacques Doucet.
1: On est allé dans les archives, évidemment, parce que Jacques Doucet, c'était la radio, c'était le théâtre imaginaire. Est-ce qu'on revient après le montage ou le montage nous amène à la pause?
2: On va revenir.
1: OK, donc je vais tout simplement le positionner ici maintenant.

0: Alors, on va écouter ça. Et moi je pense que le baseball est le sport le plus radiophonique et de loin.
1: Complètement.
0: Alors, on va revivre un peu quelques moments avec M. Jacques Doucet.

0: passer avec plus de détails, Jacques Doucet.
1: Il a annoncé la nouvelle de cet échange à 3-1. Le gérant général Jim Fanning a déclaré que cette transaction assure aux Expos la présence de 3 des meilleurs jeunes joueurs de la Ligue nationale. Et les Expos comblent ainsi 3 postes au sein de l'équipe, et ce, pour une longue période.
2: Bonjour tout le monde, en direct du Stade olympique à Montréal, ici Jacques Doucet, Roger Brulotte et Denis Cazavant, qui vous invite au reportage du match de cet après-midi. C'est le 2e dans cette série de 3 entre les Expos et les Astros de Houston.
3: Les Expos n'ont jamais lancé la serviette hier, et ils ont fait sauter de joie plus de 46 000 partisans, alors qu'ils ont arraché la victoire aux Dodgers en fin de 9e manche. Il y avait 2 retraits, c'était 3-3. The Lionel de Shields était au 2e coussin et Brad Barbary au bâton.
4: La balle est soulevée du côté droit. Carlos recule. Et voici Webster. La balle est au bas, Webster. Et de Shields, la balle au bas. Les Expos l'emportent 4-3.
5: La balle est frappée vers le 2e but. Kenter s'en empare. Remet facilement Sexton pour le 2e retrait. Il a fait autour de Fernando Tatis. Le moyen est à 2,56 avec un circuit et 11 points produits.
3: Là, c'était au tour de Témoin, avec sa première présence en attaque. Moyenne de 224 avec 9 coups de circuit et 59 points produits. La balle est frappée en direction du joueur d'arrêt court. Le long relais d'Arias touche le sol, mais récupéré par Grace pour le retrait. 6-3.
6: Excellent jeu de Grace, car la balle a donné contre le sol tout près du joueur de premier but.
3: Et après 2 retraits, on va reprendre avec le haut de la formation et Moïse Alou.
7: Le signal de Laker. Wetland est prêt. Dans son élan, le lancer.
8: Et c'est de 3e prise sur décision.
9: Je vous remercie d'avoir été là. Et si jamais le hasard fait que nous nous croisions sur la rue, au centre d'achat ou encore sur le bord d'un lac, lors d'une excursion de pêche, il me fera plaisir de vous serrer la main. Car vous aurez été un fier amateur de baseball et un partisan des Expos. Merci.

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1: Beaucoup de frasques de Donald Trump dans les dernières semaines, entre autres, qui veut renommer le lac Ontario le lac d'Amérique. Et il aurait contacté Apple maintenant pour s'assurer que sur les applications de Map, Apple Map, ouais, Google Map, bref, ce soit renommé le lac des Amériques. Je vous en reparle dans les prochaines minutes. En musique, on aura Lenny Kravitz avec la toune qui punch. Bougez pas.
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3: Bonne fin de journée, ici Benjamin Aubert, voici vos actualités. Au cinquième jour de la campagne électorale, le Parti conservateur d'Éric Duhaime propose que le Québec exploite ses ressources en gaz de schiste. Selon le PCQ, l'exploitation du gaz naturel de l'Utica pourrait générer environ 9,4 milliards de dollars de revenus pour l'État québécois sur 10 ans. De son côté, la coalition Avenir Québec ouvre la porte à permettre aux médecins de pratiquer dans le secteur public et le secteur privé sans qu'ils aient à se désaffilier à la RAMQ. Au Parti libéral du Québec, on propose de miser sur le préfabriqué pour construire 100 000 nouveaux logements annuellement, alors que chez Québec solidaire, on se donne l'objectif de réduire le décrochage scolaire de moitié au cours d'un premier mandat. Enfin, le Parti québécois promet de réduire la taille de l'État québécois de 2,5% et souhaite mettre en place un secrétariat à l'efficacité de l'État. La ville de Mascouche investira 3,5 millions de dollars d'ici 2028 pour améliorer la sécurité dans les zones scolaires. La ville entend ainsi aménager des trajets sécurisés vers les écoles, améliorer les corridors scolaires et les liens de transport actifs, ainsi que mettre en place des passages pour piétons et d'intersections surélevées. Les premiers travaux devraient être réalisés d'ici la fin de 2026. Les étudiants du Cégep à Terrebonne ont maintenant accès à une toute nouvelle plateforme nommée Ma Réussite à Terrebonne. Cette dernière rassemble les services, ressources et outils disponibles pour accompagner les étudiants en un seul endroit. Elle a pour but de faciliter l'accès à l'aide et aux services disponibles dans l'établissement. Et enfin, les travaux sur la route 343 à la hauteur de la route 158 à Saint-Paul sont maintenant terminés. Rappelons que l'affaissement d'un ponceau avait forcé le ministère des Transports et de la Mobilité durable à intervenir dans le secteur. La circulation à contresens avait alors été instaurée entre la route 158 et la rue René, provoquant de la congestion dans le secteur. Voilà, c'est ce qui complète. Pour d'autres manchettes, consultez montjoliette.com.
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5: Ah ben on regarde dans le baseball majeur, les Blue Jays de Toronto qui vont poursuivre leur lutte pour une place en séries éliminatoires. Pour eux, ça va se poursuivre demain. Série de trois matchs qui va commencer contre les Guardians de Cleveland. Du côté de Cleveland, on est sur quand même une bonne séquence du côté des Blue Jays. Là, on le sait, ça n'a pas été une saison exceptionnelle pour eux. On s'attendait peut-être à un petit peu plus de leur part, surtout dû au fait que l'équipe a atteint la finale l'an dernier. C'est sûr qu'il y a eu le départ de Bo Bichette qui a peut-être pas aidé la formation, mais c'est pas la seule raison pour laquelle l'équipe va pas très bien cette année. C'est 68 victoires, 70 défaites. Et là, on est à 1,5 match d'une place en série du côté des Blue Jays. Si on regarde la fiche des Guardians, là, c'est 69-68. Donc, on voit qu'on est dans une lutte serrée avec cette équipe-là. C'est une série de trois matchs qui sera extrêmement importante pour les Blue Jays. Ça commence demain. Je vous ai parlé de Mario Lemieux. Ben, il ne fera plus partie des propriétaires des Penguins de Pittsburgh. En fait, il a vendu les parts qui lui restaient. Je vous rappelle l'histoire rapidement de Mario Lemieux qui était joueur actif à l'époque, à la fin des années 90. Pas d'argent pour être capable de payer les contrats de Mario Lemieux parce que les Penguins lui devaient de l'argent à l'époque. Donc, ce qu'on a fait, c'est qu'on a signé une entente avec lui. On lui a donné des parts de la formation. Depuis ce temps, Mario Lemieux qui est propriétaire des Penguins de Pittsburgh, majoritaire, finalement, est devenu propriétaire à part égale et là, maintenant, a vendu les parts qui lui restaient. On va regarder du côté du CF Montréal. Ça n'a pas été un match facile contre le FC Miami. Ouais, défaite de 7-1. Là, on va jouer contre Vancouver. Le prochain match, ce sera samedi pour la formation montréalaise. Pas une grosse saison non plus pour eux. Mais on se console en se disant que pour le Canadien de Montréal, ça s'en vient. Montréal qui va débuter d'ailleurs, il y aura le tournoi des recrues, en fait, qui va débuter le 9 septembre officiellement. Et par la suite, il y aura le tournoi de golf du Canadien le 14. Et par la suite, ce sera le début du camp d'entraînement, la saison qui commence officiellement le 29 septembre pour le Canadien de Montréal.

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1: Pour une dernière heure ensemble dans le trafic, Olivier Poitras avec vous sur les ondes du haut 103.5 et partout dans la Naudière. Un gros merci d'être branché chez nous. Peu importe si vous êtes rendu à la maison, salutations. Si vous êtes sur la route, merci de nous avoir comme accompagnateur. Pourquoi pas? Je vais vous parler des frasques de Donald Trump un peu plus tard. Le fait que il veut rapatisser le lac Ontario, le lac des Amériques, ça c'est pas nouveau, mais fait des tentatives maintenant que ce soit rendu sur vos appareils intelligents. Je vous en parle dans les prochaines minutes. On parle des cinémas aussi dans les prochaines. 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Ça sort du four et ça s'en vient dans un petit peu moins d'une heure. En musique, ce qui s'en vient pour nous, il y aura la toune qui punch. C'est ce qui suit.
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1: Ouais, c'est un souvenir de 1999. En fait, à la base, c'est une chanson qui est sortie au début des années 70 par le groupe canadien de Guess Who. Et ça a été repris par un certain Lenny Kravitz. Et c'est devenu un succès. Et c'est la toune qui punch d'aujourd'hui. Lenny Kravitz et American Woman dans le trafic. Je vous souhaite un excellent lundi sur les ondes de O.
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0: Potin, nouveautés à venir, les films de l'heure au menu. 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

0: Hey, on va pardonner Vincent Vallière de m'avoir coupé pendant quelques secondes. C'est pas bien grave, c'est des choses qui arrivent. J'allais vous parler cinéma et surtout que là, on est au moment où les Québécois vont encore dans les cinéparcs pour voir les films. Sinon, ben vous êtes peut-être plus du type cinéma. Et c'est correct aussi. Il y a un film qui a atteint le cap du million de dollars au box-office et c'est un film québécois, rien de moins. On parle du film, du long-métrage Rédemption qui a été scénarisé et réalisé par Luc Picard. On parle là, d'un film qui est à l'affiche là, depuis quand même un certain temps et on va même le tenir à l'affiche encore pendant quelques semaines. Si vous l'avez pas vu, c'est encore le temps d'aller le voir. Certains cinémas qui le projettent encore. Et quand on dit qu'un film québécois atteint les millions de dollars, honnêtement, ça c'est quand même, on peut dire que c'est un projet réussi. On parle aussi de vedettes impressionnantes dans cette distribution-là. Il y a Luc Picard, Kelly Depau, Henri Picard, Maxime Godette. Bref, j'en nomme quelques-unes. Sophie Desmarais, vous irez voir si vous avez pas vu aussi la bande-annonce. On parle, là, entre autres, le film, c'est l'histoire d'un tueur à gages à la retraite qui est forcé de reprendre le collier, de commettre deux meurtres du côté de Montréal. Bref, on parle d'un film exceptionnel à voir. Nous, on poursuit ça en musique, celle de Joseph Poirier à Haut.
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0: Ben, je vais vous parler de Donald Trump rapidement qui a voulu rebaptiser bien des choses. Le golfe du Mexique, entre autres, qui a voulu devenir le golfe des Amériques. Maintenant, veut rebaptiser le lac Ontario le lac des Amériques. Et là, ce qu'il a fait, c'est qu'il a décidé d'aller appeler Apple pour demander à ce que Apple Maps change sur l'application le nom du lac Ontario pour le lac des Amériques. Et ça pourrait se faire prochainement. Ceux qui ont des appareils Apple, regardez les mises à jour prochainement et le lac Ontario pourrait disparaître. Même chose sur Google Maps. Par contre, la loi lui permet de le faire aux États-Unis parce qu'il a signé un décret, mais ça ne le permet pas de le faire pour le Canada. Donc ici au Canada, ça reste le lac Ontario. Donc il peut signer n'importe quel décret qui s'étende. C'est pas applicable ici. Par contre, il peut s'obstiner longtemps avec Apple et Google, malheureusement. Une toune que j'aime dans les prochaines minutes, celle de Almost Monday avec No More Regrets. C'est une nouveauté. Ça s'en vient dans les prochaines. Je vous souhaite un excellent lundi sur nos ondes.
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5: Ben, on vous dit en affaire, ça fait trois fois que je fais la météo aujourd'hui et ça fait trois fois que ça change. Vous avez tous des fenêtres à la maison. Le meilleur moyen de savoir ce qu'il annonce, c'est de regarder dehors. Présentement, c'est du soleil à Joliette. On est à 22 degrés. Demain, même chose. Soleil 22, mais là, ce sera de la pluie pour mercredi. La température qui baisse à 19. De la pluie jeudi, température à 21. Ah, on n'arrange pas. C'est du soleil. On garde ça positif. Almost Monday en musique, tiens. Pourquoi pas?

0: On va parler un peu du Canadien de Montréal et ça va mettre la table pour l'émission qui va suivre à 18h, La Game avec Oli Paiement et FX Bénard. On va parler un peu du Canadien et de ce qui se passe dans la formation présentement. Je vous l'ai dit un peu plus tôt, il n'y a pas eu beaucoup de changements depuis la fin de la dernière saison, à part, bon, il y a eu le départ de Brendan Gallagher, quelques signatures de contrat, des jeunes surtout qui vont aller du côté du Club École de Laval avec le Rocket. Il y a eu, par contre, des signatures intéressantes, dont celle d'Ivan Demidov, et c'est surtout ça qui intéresse présentement. Si on regarde plusieurs articles, entre autres, c'est sur La Presse, c'est sorti un peu plus tôt ce matin, où on parle des contrats du Canadien de Montréal. Bon, évidemment, le joueur qui est le mieux payé, c'est Ivan Demidov et Noah Dobson, qui sont les deux joueurs les mieux payés de la formation et qui font même pas au-dessus de 10 millions de dollars. En fait, il n'y a aucun joueur présentement qui est au-dessus de 10 millions de dollars chez le Canadien de Montréal. Et si on regarde les contrats qui ont été signés au courant des dernières semaines, et on peut voir entre autres avec celui de Cale Makar, défenseur de l'Avalanche du Colorado, qui vient de signer pour 20,4 millions de dollars par année. Taylor Hudson, tu te dis, hé là là, on est à peu près 11 millions de différence entre son contrat à lui et celui de Cale Makar. Oui, Cale Makar est peut-être meilleur, entre guillemets, plus d'expérience aussi, mais est-ce que ça vaut 11 millions de différence? Et c'est là que ça devient intéressant pour le Canadien de Montréal, parce que tes gars, présentement, ne te coûtent pas cher, t'as pas dépensé beaucoup d'argent. Ton capitaine Nick Suzuki fait 7,8 millions de dollars par année, c'est l'un des meilleurs joueurs de centre de toute la Ligue nationale de hockey. Pas nécessairement offensivement, mais meilleur joueur de centre dans le style où ce gars-là peut être aussi bon offensivement que défensivement. T'as gagné des mises en jeu importantes, et pour 7,8 millions de dollars comme premier centre, c'est assez exceptionnel. Que le Canadien qui va avoir de la place sur la masse salariale pour les prochaines années. Et ça, c'est tout à l'avantage de Kent Hughes. Est-ce que éventuellement ça pourrait créer de la bisbille dans le sens où certains joueurs vont se dire, OK, ben là, on gagne pas assez. Si on regarde les contrats qu'ils signent, ça sera à voir. Sauf que, tu sais, si on regarde des gars qui ont signé il y a 3, 4, 5 ans, la masse salariale n'était pas la même que présentement. Donc, on y va avec le pourcentage aussi. Sauf que présentement, le Canadien qui sauve la face avec des contrats qui sont relativement bas, et ça ne peut qu'aider l'équipe dans le futur, et c'est une très bonne nouvelle. Non, il n'y a pas de deuxième joueur de centre présentement, ça risque d'être encore Oliver Kapanen, à moins d'une surprise au camp d'entraînement, ou à moins d'un échange prochainement non plus. Il n'y a pas d'allié non plus qui pourrait venir aider Ivan Demidov. On a encore 3 gardiens de but, il y a encore beaucoup de choses à régler, mais la saison commence dans 29 jours officiellement, le premier match pour le Canadien de Montréal. Il y a encore pas mal de temps pour bouger, pour faire des acquisitions, faire des transactions. Qui sait? Est-ce qu'on va en parler ce soir? Ben, soyez à l'écoute à compter 18h, La Game, avec FX Bénard, et Oli Paiement. Nous, on poursuit ça avec Tibbs et Nation à O.
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1: Dans les prochaines minutes, je vais vous faire un survol de ce qui vous attend cet automne au 103.5. Évidemment, il y a eu plusieurs changements que vous avez peut-être constatés depuis le début de la journée. Évidemment, vous en avez parlé aussi au courant des derniers jours, mais là, c'est parti pour de bon depuis ce matin. Vous avez aussi entendu Lara Gonzalez midi. Il y a d'autres changements à venir. Je fais le tour avec vous au courant des prochaines minutes. Nous, on aura, bon, dans les prochaines aussi, la musique de Patrice Michaud et celle de Shinedown. C'est une nouveauté sur nos ondes depuis maintenant quelques semaines. Et elle se place dans le Hit 15 avec l'excellent Chuck Noël le samedi matin. Celle de Shinedown et Young Again. C'est ce qui s'en vient dans les prochaines minutes. Vous êtes dans le trafic. Olivier Poitras qui vous accompagne jusqu'à 18h.
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Oui, il y a quelques changements à notre programmation qui se font depuis officiellement aujourd'hui. Vous avez pu remarquer, évidemment, ce midi avec Larek Gonzalez. Il y a des shows qui bougent pas, dont celui de Sylvain Morin le matin. Les 100 000 matins, ça reste là, ça bouge pas. C'est un classique et on y tient. Mais sur l'heure du lunch, vous avez pu entendre Larek Gonzalez. Évidemment, avant, vous étiez habitué à Richard Zetterois et ses grands bazous. Faites-vous en poste si vous aimez Richard, il sera là en format week-end. Z le week-end, le samedi et dimanche à compter de 10h, Richard Zetterois qui va prendre l'antenne de haut et vous accompagner pendant votre fin de semaine. Chose qui change également, vous avez Chuck Noël qui vous accompagne le matin entre 9 et midi et Julie Desjardins l'après-midi entre 1 et 3. J'ai pris le relais de Ghislain Demers que vous allez peut-être entendre aussi sur nos ondes à l'occasion. Ghislain qui change de poste mais reste avec nous. Ça, c'est pas ça change pas. Ghislain va toujours être là aussi. Et des choses qui changent aussi, c'est les shows de soirée où vous allez avoir maintenant en semaine la game avec FX Bénard et Oli Paiement à compter de 18h jusqu'à 19h du lundi au jeudi. Et le vendredi, samedi, vous gardez le Party Rock à compter de 16h. J'y serai à l'animation comme ça c'est le cas depuis la dernière année. Je serai de retour à cette case horaire. Pour le reste, ça reste sensiblement pareil. Et justement, parlant de la game, c'est ce qui suit dans les prochaines minutes. Moi, ça a été un énorme plaisir de commencer cette aventure-là en votre compagnie. Un gros merci d'ailleurs aussi d'avoir été branché sur les ondes de haut. Restez là. C'est 100% sport avec la game dans les prochaines minutes. Nouveautés sur nos ondes, comme je l'ai dit, Oli Paiement et FX Bénard qui s'en viennent. Nous, on aura la chance de se reparler demain à compter de 15h. Je vous souhaite un bon retour à la maison, une bonne soirée sur nos ondes et bien du plaisir. Un gros merci d'avoir été là. Salut!

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2: Bonsoir, ici Benjamin Aubert. Voici vos actualités. La ville de Mascouche investira 3,5 millions de dollars d'ici 2028 pour améliorer la sécurité dans les zones scolaires. La ville entend ainsi aménager des trajets sécurisés vers les écoles, améliorer les corridors scolaires et les liens de transport actifs, ainsi que mettre en place des passages pour piétons et d'intersections surélevées. Les premiers travaux devraient être réalisés d'ici la fin de 2026. Et les travaux sur la route 343 à la hauteur de la route 158 à Saint-Paul sont maintenant terminés. Rappelons que l'affaissement d'un ponceau avait forcé le ministère des Transports et de la Mobilité durable à intervenir dans le secteur. La circulation à contresens avait alors été instaurée entre la route 158 et la rue René, provoquant de la congestion dans le secteur. Voilà, c'est ce qui complète. 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
5: C'est la game. Bon lundi tout le monde. Bienvenue dans la game. Olivier Paiement et FX Bénard avec vous pour la prochaine heure partout sur le réseau BPM Sport. Montréal au 91.9, Québec 100.9, Gatineau 96.5, mais aussi partout sur les 12 stations du réseau.
6: Wow.
5: Centre du Québec 97.3, Lanaudière 103.5, Beauce 101.5, Sept-Îles 99.1, Abitibi-Témiscamingue, Latuc 97.1, Matane 95.3, Témiscouata, Saint-Jean, Saint-Hyacinthe,
6: hey, Drummondville,
5: Rimouski.
6: Ça
5: fait
6: de la station,
5: Rimouski.
6: Ça.
5: FX, écoute.
6: Ça n'a pas de bon sens.
5: On est worldwide, on est partout au Québec. Bienvenue dans la game. Comment ça va, FX?
6: Ça va bien. Et deux choses. La première, super content de faire ça avec toi, Oli. Honnêtement, on va avoir beaucoup de plaisir tout au long de la saison. Bon, je sais que la saison du Canadien n'est pas commencée encore, mais il y aura des émissions, évidemment, d'avant-match à cette heure-là, de ta part et de ma part également pendant une heure. Et salutations à tous les nouveaux auditeurs et auditrices qu'on va rejoindre avec cette nouvelle émission d'une heure de 18 à 19h. Salutations, t'as nommé tous les endroits, toutes les fréquences. On vous salue, on est très content d'être là sur l'ensemble du réseau O avec vous pour cette heure d'hockey. Et n'hésitez pas à nous texter tout au long de l'émission au 514-790-0919. C'est un plaisir de vous lire. Même chose pour ceux qui sont branchés sur YouTube. Salutations à tout le monde.
5: Ah, tu fais bien de le dire, FX, parce que c'est le début d'une nouvelle ère. Aujourd'hui, à BPM Sport, on rejoint la grande famille de Arsenal Media. Et donc, l'émission est aussi diffusée sur le réseau O. Donc, pour plusieurs, c'est peut-être la première fois que vous écoutez BPM Sport. Si c'est le cas, écrivez-nous sur la messagerie texte 514-790-0919 et on va s'assurer de vous saluer d'ici la fin de l'émission. C'est quoi la game? Donc tous les jours, du lundi au jeudi, de 18h à 19h, FX, on va être là, FX et moi, on va être là pour un condensé rapide de ce qui s'est passé aujourd'hui dans le monde du sport. Parce que vous le savez, des fois, ça peut être compliqué à suivre ce qui se passe, là, avec le travail, l'école, les enfants, si,
6: pas
5: ça.
6: Évident.
5: Hey, il s'en passe des choses en une journée dans le monde du hockey. Des transactions, des congédiements, des blessures, des nouveaux trios à l'entraînement du Canadien de Montréal. Ben, des nouvelles, ça peut être dur de suivre tout ça. Ben, la game, c'est l'endroit parfait pour les analyses, pour les nouvelles les plus fraîches de la journée. On va faire un retour là-dessus. On va aussi vous faire entendre les meilleurs moments de la journée à BPM Sport.
6: Il s'en dit des affaires à station.
5: Il s'en dit des affaires. Ça brasse. Des opinions tranchées, il y en a aussi. Et une fois que le Canadien aura commencé sa saison, ben la game, c'est le meilleur endroit pour les avant-matchs parce qu'on va même avoir un invité spécial, Marco D'Amico. Tous les jours de match à 18h15, il va être dans la game en direct du Centre Bell pour nous donner les différents échos, ce qui se passe présentement, ben, ce qui va se passer sur la glace pour le Canadien de Montréal. Les dernières nouvelles à quelques minutes seulement du puck drop. Marco va être là sur le beat du Canadien pour nous. Ça va être cool.
6: Ah, ça va être écœurant.
5: C'est toute une aventure.
6: Je vais te dire, j'ai le retour de vacances, tu sais, la rentrée, le 31 août, on a hâte que l'hockey recommence. Puis cette année, on est vraiment gâtés parce que ça commence encore plus tôt. Bon, il y a le camp d'entraînement, il y a le tournoi de golf qui commence dans deux semaines, mais il y aura le camp des recrues juste avant. Par la suite, le camp d'entraînement du Canadien. Et évidemment, la saison commence maintenant fin septembre avec une formule 84 matchs cette année. Alors, deux matchs de plus à la saison du Canadien. Et il s'en passe des choses. Et c'est pas fini parce que vous vous dites « Ah ouais, mais attends, le tournoi de golf, ça commence juste dans deux semaines, c'est tranquille dans la Ligue nationale. » Non, non, c'est pas tranquille. Il y a des signatures de contrat, il y a des dossiers pas réglés. Le Canadien pourra encore bouger aussi. Il y a toutes sortes de rumeurs de transactions. Alors, on est la meilleure place pour vous pendant une heure de 18 à 19h pour décortiquer tout ça. Et je suis très heureux, encore une fois, je te le dis encore, Oli, mais de faire ça avec toi pendant une heure.
5: Alors, essentiellement, tu l'as dit, FX, là, parce que ça recommence très bientôt pour le Canadien d'ici une ou deux semaines. Ça va être le camp des recrues, le tournoi de golf, le camp d'entraînement d'équipe. Faut être honnête, là, on est à la fin du mois d'août, le 31 août. On peut essentiellement dire que l'été du Canadien est terminé. Oui, ça se peut qu'il y ait des petits mouvements ici et là. Mais le gros des transactions dans la LNH est passé.
6: Ouais.
5: 1er juillet, marché des joueurs autonomes, au repêchage, il y a toujours énormément de transactions. Le Canadien n'a pas fait grand-chose. Je vous le résume rapidement, au cas où vous étiez peut-être un peu moins à l'affût de tout ça. Brandon Gallagher, Joe Veleno et Patrick Laine sont partis. Qu'est-ce que le Canadien est allé chercher? Personne. Et Sacha Pastouilla, ouais, Brett Bérard, Maximilien Joubert, des joueurs de la Ligue américaine, mais... Pas très intéressant
6: non,
5: pour nous
6: non,
5: en ce
6: non,
5: moment.
6: Non.
5: Et Kent Hughes a aussi distribué quelques contrats. Ivan Demidov s'est entendu à long terme, un contrat de 8 ans, un peu plus que 9 millions de dollars par année. Jakub Dobesch, lui, a signé pour 3 années supplémentaires à 5,3 millions de dollars. Et Kirby Dach aussi est revenu sur une entente de une saison. Mais donc, pas de fameux deuxième joueur de centre.
6: Toujours pas là.
5: Pas d'ailier de deuxième trio.
6: Mm.
5: Pas de joueur... pour le troisième ou quatrième trio qui peut apporter peut-être un côté un peu plus robuste,
6: ouais,
5: du papier sablé à son jeu. Pas de défenseur droitier d'expérience. Si on prend en considération tout ça et fixe, quelle note est-ce que tu peux donner à l'été de Kent Hughes et l'état-major du Canadien?
6: Je vais te dire, cet été, via le marché des joueurs autonomes, on le sait, c'est pas vraiment quelque chose que Kent Hughes affectionne particulièrement. Parce qu'habituellement, bon, le 1er juillet, tu le sais, Oli, autant bien que moi, et que les auditeurs et les auditrices qui nous écoutent, habituellement, il y a des mauvais contrats qui se donnent, tu vas pas surpayer. Kent Hughes nous a pas habitués à ça dès le 1er juillet, depuis qu'il est en poste, depuis quelques saisons. Pour cette raison-là, bon, je suis pas frustré que Kent Hughes n'ait pas donné un haut salaire à un joueur qui était disponible via le marché. Côté transaction, évidemment, je la cherchais, cette fameuse transaction-là. Je sais que Kent Hughes a travaillé très, très fort cet été pour nous l'apporter à Montréal.
5: Pas.
6: On n'en doute pas. C'est pas arrivé encore. Je suis encore dans le camp de me dire, c'est pas fini. Je sais qu'on est le 31 août, mais c'est pas fini. La note que je vais donner pour l'instant à Kent Hughes, il y a eu cette belle prolongation de contrat à Ivan Demidov, tu l'as mentionné, même chose pour Jakub Dobesch. Je vais donner une bonne note pour le moment parce que je pense encore que ça peut bouger. Je vais donner la note de 8 sur 10. 8 sur 10, bon, c'est parce que au moins Kent Hughes s'est occupé du dossier le plus important pour moi qui était la prolongation de contrat d'Ivan Demidov. Ça, c'est réglé. Il est là à long terme sur 8 ans aussi. Et ça, c'était à éviter parce qu'on le sait que la nouvelle convention collective à partir du 16 septembre, les contrats que tu peux donner à des joueurs à long terme étaient de 7 ans. Maintenant, tu signes Ivan Demidov une année supplémentaire à un contrat qui est très raisonnable dans son cas, qui pourrait devenir une aubaine dans quoi? 5-6 ans si Ivan Demidov continue sa progression lors des prochaines saisons. Mais je l'attends encore, cette transaction-là, avec impatience. Parce qu'au moment où on se parle, le Canadien va amorcer la prochaine saison avec exactement la même formation. Il y a des équipes qui sont améliorées autour de lui. On en a parlé brièvement durant l'émission. Moi, je suis pas convaincu que le Canadien va terminer dans le top 3 de sa division
5: si vraiment c'est
6: la même formation sur papier qui se présente pour le premier match de la saison régulière.
5: Mais comment tu peux dire ça? Effect, tu l'as dit, c'est la même formation. Ils ont fait 106 points la saison passée. Ils ont gagné 2 rondes en série.
6: Regarde comment les équipes autour se sont améliorées. Regarde les Panthers de la Floride, par exemple. Je vais prendre cette équipe-là. Je sais qu'il y en a autour qui se sont pas nécessairement améliorés, mais les Panthers de la Floride vont commencer la prochaine saison. À moins d'une catastrophe comme on a eu l'an dernier. Alexander Barkov, tu retrouves Barkov, tu as l'acquisition de Brady Tkachuk, tu arrives là avec un top 6 extrêmement solide, une énorme profondeur aussi en attaque, une bonne défensive. Alors pour moi, j'ai pas le choix de voir les Panthers comme une équipe qui va revenir dans le top 3 de sa division.
5: Mm-hmm.
6: Le Lightning, c'est une équipe qui pourrait se maintenir. Encore là, oui, il y a quelques points d'interrogation quand même, mais qui pourrait se maintenir. Les Sabres de Buffalo...
5: Se sont-ils améliorés, eux?
6: Ils sont pas améliorés.
5: Ils ont perdu un de leurs meilleurs défenseurs. Ils ont perdu un de leurs meilleurs ailiers.
6: Mais tout était en place quand même l'an dernier. Si on enlève les performances des gardiens de but, pour cette raison-là, je suis pas encore assez optimiste pour te dire que le Canadien pourrait répéter sa saison de 106 points.
5: OK, donc disons sur 10, c'est quoi ta note pour le travail de Kent Hughes?
6: J'ai 18 tantôt, je vais la descendre à 7 même.
5: OK, ça régresse.
6: Toi?
5: Regarde, le Canadien a été éliminé... le 29 mai. Fait que disons le 30 mai, là, une fois que j'aurais repris un peu mon souffle.
6: T'as passé 2 rondes en 7 quand même.
5: T'as passé 2 rondes en 7, c'est sûr. Mais si tu m'avais dit à ce moment-là qu'on se reparlerait à la fin de l'été et que le Canadien aurait pas fait d'acquisition majeure, c'est sûr que j'aurais été déçu. Surtout le fameux deuxième joueur de centre. Là. Ça fait un an et demi qu'on est sur ce sujet-là.
6: Ah, puis t'es généreux, là.
5: Je suis généreux, t'as raison. Depuis qu'on a eu la confirmation que OK, Suzuki, c'est un vrai premier centre de la LNH, la question suivante qu'on s'est posée, c'est ça nous prend un numéro 2. Toujours pas réglé ce dossier-là. Est-ce que ça va être Oliver Kapanen?
6: On avait
5: Alex
6: des attentes.
5: Nook, peu importe.
6: On avait
5: des attentes. Bref, je suis déçu que Kent Hughes n'ait pas été dans cette direction-là. En même temps, je suis aussi rassuré qu'il n'ait pas surpayé. Parce que c'est pas vrai que la fenêtre du Canadien, c'est cette année. Puis s'ils sont pas capables d'aller gagner la Coupe pour cette année, c'est la catastrophe.
0: Non.
5: Elle est en train de s'ouvrir et elle va être ouverte pendant longtemps. Tant que t'as ce groupe de joueurs-là, parce que je vous le rappelle qu'ils sont encore très jeunes, c'est encore le groupe de joueurs le plus jeune de toute la LNH.
0: Ouais.
5: Caulfield, Suzuki, Slavkovski, Demidov, Hudson, Dobesh, nommez-les. Tant que ce groupe-là est encore en place, tu vas aspirer. Et seulement de plus en plus, parce qu'éventuellement, ils vont atteindre la fleur de l'âge. Ce qu'on a vu pour l'an passé, Demidov, c'est juste le début. Lainatin est exceptionnel. Ça fait juste commencer. Ça
6: et
5: fait
6: ton noyau aussi à long terme aussi.
5: Exactement. Tu l'as dit, oui, il y a des équipes qui se sont améliorées dans l'Atlantique. Mais il y a aussi des équipes qui ont régressé. Buffalo, Ottawa a perdu son meilleur ailier, son capitaine. À quoi vont ressembler les Sénateurs? Ça, c'est deux équipes qui ont fait les séries
6: mais qui ont,
5: l'an passé.
6: Ouais, ouais. Buffalo top 3, mais les Sénateurs parmi les équipes repêchées.
5: Alors le Canadien, au moins, bon, se sont pas améliorés, ils ont pas régressé, statu quo, avec un noyau jeune qui va continuer à s'améliorer. Ça, moi, ça me dit que l'an passé, là, c'est le standard, puis qu'on peut s'attendre à ça année après année pour cette équipe-là pendant les prochaines saisons. Maintenant, FX, parce qu'ils ont pas bougé. Y aurais-tu pu bouger? Parce qu'il faut se poser cette question-là aussi, OK? Je veux qu'on regarde différents joueurs de premier plan, des attaquants top 6 qui ont changé d'adresse cet été dans la LNH, puis qu'on se dise, OK, mais peut-être que celui-là, ça aurait été bon pour le Canadien. Ou tu comprends. Vince Trocheck est un gars dont on a beaucoup parlé. Deuxième centre idéal est ouais. passé au Mammoth de Utah. Maverick Bourque, un peu plus jeune peut-être, mais quand même un Québécois en plus, est passé des Stars aux Prédateurs de Nashville. Mason McTavish, préféré de notre chum Greg Langto, a finalement été échangé. Au Blues de Saint-Louis, t'as un Pavel Dorofeev qui est un ailier, ouais. Je comprends, mais il est rendu avec les Rangers. J.J. Peterka, un ailier aussi, il est rendu avec les Bruins. Jordan Kyrou, on avait entendu des rumeurs sur lui liant le Canadien à Kyrou pendant assez longtemps. Il passe aux Capitals de Washington. Donc, il y a quand même des joueurs de premier plan qui auraient pu aider le Canadien, qui auraient pu intéresser Kent Hughes, qui ont changé d'adresse. Quand tu regardes la liste de joueurs que je viens de nommer, il y en a-tu un que tu dis, ah, ils l'ont peut-être échappé là-dessus, celui-là, là. Ça aurait été intéressant pour le Canadien.
6: Je pense que le seul nom que je retiens, c'est un Mason McTavish. Parmi tous les choix que tu as nommés, dans le cas de Vincent Trocheck, bon, c'est bien beau sur quelques saisons, mais je pense pas qu'à long terme, tu peux miser sur un joueur comme ça, comme deuxième joueur de centre. Mais dans le noyau, dans l'âge qu'on a en ce moment pour les jeunes joueurs du Canadien, le nom que j'aurais retenu, c'est Mason McTavish. Mais c'est pas une catastrophe que le Canadien n'ait pas mis la main sur Mason McTavish quand... Non. On prend en considération que l'an dernier, il a été laissé de côté en séries éliminatoires par son entraîneur-chef.
5: C'est un joueur qui venait avec des drapeaux rouges quand ouais. même, McTavish. Puis quand tu regardes le prix payé par les Blues pour faire son acquisition, c'est pas tant que ça.
6: Exact, c'est pour ça.
5: Deux choix de premier tour, dont un choix, disons, de milieu de premier tour, ce que le Canadien avait pas.
6: Non.
5: Mais je suis d'accord avec toi que dans certains cas...
6: Non, mais c'est le seul nom qui me chicote dans la liste, tu comprends?
5: Oui, parce qu'on a l'impression que dans certains cas, c'est cher à payer. Tu sais, Pavel Dorofeev...
6: Non.
5: Passé aux Rangers, ça a coûté des choix, mais ça a aussi coûté un salaire de 11 millions de dollars voilà. par année. Ça vaut-tu vraiment ça, Pavel Dorofeyev? Pas si sûr que
6: ben, c'est un marqueur de but, là, on s'entend. Mais exactement. Pour le reste, pas convaincu.
5: Et tu l'as dit au début de l'émission, tout n'est pas joué nécessairement cet été. Il y a plusieurs joueurs de premier plan... qui n'ont pas encore été échangés, qui pourraient ou qui devraient l'être. Dylan Larkin.
6: Premier en tête de liste.
5: Écoute, ça fait quoi? Plus que trois mois maintenant qu'il a demandé son échange. Il se passe toujours rien à Détroit. Ils n'ont pas de DG. Sa clause de non-échange...
6: Ça, c'est pas possible quand même.
5: C'est épouvantable.
6: On est le 31 août, pas de directeur général en vue de la prochaine saison.
5: Parce que pendant ce temps-là, ils peuvent pas régler ces dossiers-là. Ils peuvent pas régler Dylan Larkin. Ils peuvent pas régler Simon Edvinson, qui est un de leurs meilleurs jeunes défenseurs, le partenaire en défense de Moritz Seider. Donc, Dylan Larkin, Elias Pettersson aussi. Je pense du côté des Canucks, c'est un nom qui revient assez souvent. Les Canucks sont en reconstruction. Pettersson n'a pas encore été échangé. Il faut dire que c'est peut-être le pire contrat de toute la ligue.
6: 11,6 par année. Là.
5: Qui est dans la discussion. T'as le fameux cas de Kirill Marchenko aussi. Je comprends que c'est pas un centre, mais c'est un ailier de puissance. N'importe quelle équipe dans la ligue prendrait un gars comme Kirill Marchenko. T'sais, ce serait le complément parfait pour jouer à l'aile opposée d'Ivan Demidov. Parmi ces trois joueurs-là, y en a-tu un en particulier que pour toi, le Canadien, là, doit s'activer
0: dans le cas d'un de ces trois joueurs.
6: Je trouve que la situation de Dylan Larkin est très intéressante parce que tu mets la main sur un joueur, sur un capitaine, d'ailleurs, qui est un excellent leader au sein de sa formation. Bon, là, il a demandé une transaction, mais quand même, qu'il a eu laissé assez rapidement à Détroit. T'as un one-two punch super intéressant, je trouve, en ayant Nick Suzuki et Dylan Larkin au sein de ta formation. Parmi les noms que tu m'as donnés, je le trouve très intéressant. Kirill Marchenko aussi, la seule chose à Kirill Marchenko, c'est qu'il va devoir renégocier très bientôt. Est-ce qu'à ce moment-là, tu veux que ça devienne le plus haut salarié en attaque de ton équipe? Parce que ça va être dans les discussions. En voyant la hausse des salaires dans la Ligue nationale, il va te coûter très cher à prolonger un gars comme Kirill Marchenko, alors que Dylan Larkin, tu l'as quand même en bas de 9 millions jusqu'en 2031 environ. Alors, je te dirais que parmi la liste que tu m'as donnée, c'est pas mal les deux noms que je retiens.
0: Ce qu'on lisait d'ailleurs dans le cas de Kirill Marchenko ce matin dans les médias à Columbus, c'est que oui, c'est vrai que les Blue Jackets ont reçu des appels puis ont eu certaines négociations de transactions l'impliquant au cours des dernières semaines, mais ils s'attendent à ce qu'il se présente au camp d'entraînement, donc pas de grève dans son cas ou peu importe. Il lui reste encore une année de contrat, mais il devient joueur autonome avec compensation. Il va vouloir jouer à Columbus, re-signer à Columbus, ça c'est une grosse question. Mais Dylan Larkin, c'est un domino qui va avoir des grosses conséquences à travers la ligue. Après ça, ça va être à lui aussi d'ouvrir peut-être son jeu un petit peu. Parce que là, pour le moment, il a fourni une liste de 4 équipes. Ouais. Les Panthers, qui là, après avoir fait l'acquisition de Brady Kachuk, tu te dis, ils pourront pas rien faire pour Larkin, ça va être trop compliqué.
6: Le Wild du Minnesota,
0: qui a à peu près plus rien à donner, parce qu'ils ont tout donné pour Quinn Hughes. Qui doivent toujours signer d'ailleurs.
6: Les Stars de Dallas font partie de cette liste-là.
0: Exactement. Puis les Stars aussi, c'est quand même chaud d'un point de vue contractuel. Ouais. Parce que Jason Robertson a signé, mais juste pour un an. Puis t'as beaucoup de joueurs qui sont bien payés maintenant. Et finalement, les Golden Knights, eux aussi, c'est d'un point de vue salarial. Fait que Dale Larkin, s'il ouvre pas son jeu, ben Détroit peut pas vraiment l'échanger. Après ça aussi, le prochain DG, il va avoir une job à faire de s'asseoir avec lui et de le convaincre, d'essayer de le garder à Détroit. Est-ce que les ponts peuvent être réparés, par contre, ça, c'est une question importante aussi.
6: Lequel t'intéresse le plus, Marchenko ou Larkin? Si je te donne le choix selon le besoin du Canadien en ce moment.
0: Je pense qu'on n'a pas le choix d'y aller avec Larkin parce que c'est un centre, puis c'est un gaucher, puis il est responsable défensivement, puis c'est un excellent patineur. Marchenko, c'est sexy, par contre.
6: Ouais.
0: Elle a un gros les habiletés ailier de puissance de Kirill Marchenko. Avec des mains, il a un bon lancer. Oui, il peut être énigmatique par moment, mais tu dis, écoute, on a Slavkovski sur un trio, on a Marchenko sur l'autre, fait que tu t'assures d'avoir deux ailiers
6: pesants. Demidov, tu joues avec Marchenko aussi.
0: La connexion russe. Le côté un petit peu rêveur en moi, là, j'aimerais bien Marchenko, mais je pense que un centre, c'est tellement un besoin qui est crucial. Puis là, si jamais le Canadien se retrouve avec Dylan Larkin, là, tu te retrouveras avec deux centres top 20. Il n'y a pas beaucoup d'équipes qui peuvent se vanter d'avoir ça. Peut-être même la meilleure ligne de centre après aussi. Celle des Oilers. McDavid, Draisaitl, ben Suzuki, Larkin, ce serait pas comparable, parce qu'on s'entend que tu peux pas comparer rien à McDavid et Draisaitl, mais ce serait très intéressant aussi. Fait qu'on va suivre ça.
6: Mais ce qui est bon, par contre, avec le Canadien, puis je vais le mentionner, c'est qu'en ce moment, tu l'as dit tantôt, le noyau est signé à long terme. Alors,
0: exact.
6: Le premier à tomber à échéance, c'est Nick Suzuki, c'est encore dans quelques saisons. Alors, pour le Canadien, si tu décides, par exemple, de pas faire de transaction d'ici le début de la saison, tu y vas avec l'alignement que tu as en ce moment, il y a des dominos qui vont tomber plus tôt que tard dans la Ligue nationale. Est-ce que les dossiers Connor McDavid pourraient éventuellement chercher l'intérêt du Canadien? Parce que McDavid, c'est 2 ans à 12,5, tu comprends? Alors, dans les prochaines années, le Canadien a une échelle salariale qui est très avantageuse et qui pourrait lui permettre de mettre la main sur ce joueur en particulier qui va faire la différence au sein de ton équipe. Alors ça, c'est très bon. S'il n'y a pas de mouvement de personnel, en plus grand désarroi, il pourrait quand même y avoir, dans la prochaine année, des changements de personnel chez le Canadien.
0: Et c'est là où la patience de Kent Hughes cet été va avoir été une vertu si importante pour l'équipe. Parce que t'as pas surpayé. T'as pas vidé ta banque d'espoir, tes choix au repêchage, tout l'argent que t'as disponible sous le plafond salarial pour un joueur qu'il méritait peut-être pas nécessairement parce que tu disais on doit absolument s'améliorer. Tu sais, je donne un exemple. Les Leafs de Toronto se disaient « Nous, il faut absolument qu'on s'améliore à la ligne bleue. » Ils sont allés donner 8,5 millions de dollars par année à Darren Radish. On s'entend-tu que ce contrat-là, dans 3-4 ans,
6: va
0: très mal vieillir? Mais tu peux pas dire ça avec le Canadien. Il y a pas de contrat qui va mal vieillir. Il y a pas de joueur que tu dis « Hey, on est pogné avec lui. »
6: Non.
0: Alors c'est là où la flexibilité que Kent Hughes est en train de s'offrir, une des masses salariales les mieux gérées de toute la Ligue nationale, ben ça c'est seulement positif.
6: Parce
0: pour
6: qu'il reste une année de contrat au contrat de Josh Anderson.
0: Exactement.
6: Et même chose à Phil Dano, des gars qui gagnent en moyenne 5,5 par année.
0: Exactement. Bon, on va prendre une pause. Ça fait pas mal le tour. Ça va vite, mais écoute, on a encore bien des choses à se jaser parce qu'après la pause, on va faire un top 5. Le top 5 des grandes questions de l'été du Canadien. Est-ce que ces grandes questions-là ont été répondues? Est-ce qu'on a eu des réponses positives, des réponses négatives? Ben, on en parle dans deux minutes.
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1: Les cinq grandes questions de l'été du Canadien. Quand on est parti en vacances ou quand le Canadien est éliminé, on se posait tous ces questions-là. On se disait, qu'est-ce qui va se passer avec ça? Ça doit absolument être réglé avant la fin de l'été. On va voir si Kent Hughes le fait ou non. Une des questions, je pense que d'un point de vue émotionnel peut-être, qui était la plus importante, comment est-ce qu'on va gérer le dossier Brendan Gallagher? Parce qu'évidemment, ça a été crève-cœur par moment. Ouais. Là, en fin de saison, Brendan Gallagher retiré de la formation, notamment en séries éliminatoires, on le voyait. C'est un joueur qui avait énormément ralenti en même temps. Il avait tellement donné aux Canadiens aussi dans les années précédentes que tu lui devais une certaine forme de respect. Finalement, ben, on l'a échangé et on l'a échangé chez lui, aux Canucks de Vancouver. Il peut donc terminer, on verra si c'est sa carrière ou peu importe, là, mais au moins passer la prochaine année dans une équipe où il va pouvoir jouer au hockey, il va être familier dans un environnement dans lequel il est confortable. Je suis content de la façon dont on a géré ce dossier-là, FX.
2: Ouais, je suis d'accord avec toi. Puis dans le cas de Brendan Gallagher, tu l'as mentionné, tellement donné à cette organisation-là au fil des années. Dans son cas, c'était une question de respect de l'envoyer dans une destination où il voulait aller. Et on s'entend que la formation des Canucks de Vancouver, terminée parmi les pires formations de la Ligue nationale la saison dernière. Il n'y a pas grand-chose d'intéressant à Vancouver.
1: Non,
2: on va trouver le talon dans la prochaine saison.
1: Qu'ils en vont là-bas.
2: Vraiment pas, mais en tant que vétéran d'une formation qui va entamer une longue reconstruction, parce que je pense que c'est ça qui attend les Canucks de Vancouver et leurs partisans. Eh bien, on a rendu service à Brendan Gallagher.
1: C'est ça. On lui a rendu service. Parce que, tu sais, il y a une retenue de 50%. Là. Fait que les Canadiens payent quand même 50% de son salaire. Ils auraient pu le racheter. D'un point de vue fiscal, ça aurait peut-être été plus avantageux. Ils auraient pu l'échanger à n'importe qui. Non. On lui a rendu service. On lui a dit, où est-ce que tu veux aller? On va s'arranger pour que ça fonctionne.
2: Le respect.
1: Puis, je pense qu'il va être capable de beaucoup apporter à cette équipe-là des Canucks. T'sais, il vient de vivre quelque chose de similaire à Montréal, une reconstruction. Une équipe qui perd plus qu'elle gagne. Ben, le leadership de Gallagher va être vraiment important pour cette équipe-là, les Canucks.
2: Ouais, puis quand on l'a vu en point de presse, quand il a annoncé la nouvelle en pleurs et tout ça, alors que personne s'en attendait, il y avait des joueurs dans le vestiaire lors du blanc de fin de saison, notamment Jake Evans, qui était pas au courant de la situation, qui a réagi à chaud aussi durant la fin de saison du Canadien. Il a tellement donné à l'organisation, là, je sais que je me répète, mais quel professionnel du début jusqu'à la fin. Et dès que Martin Saint-Louis l'a retiré une fois de la formation, tu pouvais sentir que c'était la fin pour Brendan Gallagher.
1: Ouais.
2: Et d'avoir du temps de jeu alors qu'il aurait été possiblement laissé de côté par le Canadien lors de la prochaine saison, assez mérité pour un gars comme Brendan Gallagher.
1: Une question qui était peut-être la question la plus importante, outre le fameux deuxième joueur de centre ou peu importe, Ivan Nemidov. Est-ce qu'il va accepter de signer à rabais? Est-ce qu'il va décider de faire la même chose que Hudson, Madison, Slavkovski, Caulfield même, qu'on pourrait dire, et Goulet aussi dans cette discussion-là? Oui, il a accepté de le faire. À la minute, à la seconde même, où Ivan Nemidov était éligible pour signer un contrat,
2: il l'a fait.
1: Il l'a fait, une entente de 8 ans, 9,15 millions de dollars par année. Déjà sur le coup, on se disait, hey, c'est une pas pire entente, ça, tu sais, ça va bien vieillir. Et là, plus l'été avançait, FX, plus d'autres joueurs à travers la ligue signaient des contrats monstres. Leo Carlson signe pour 18 millions. Connor Bedard signe pour 15 millions. Macklin Celebrini, 18,8. Attendez de voir pour Connor Gauthier et Adam Fantilli dans les prochains jours. Je vous le dis, ça va être pas mal plus que 9 millions. Mais on se dit, wow, Kent Hughes, encore un autre coup de génie de sa part.
2: Puis pas juste ça. Dans le cas d'Ivan Nemidov, il est signé pendant 8 ans. Quand tu compares avec les autres joueurs que tu as mentionnés,
1: Bedard,
2: Celebrini, ce sont des joueurs qui sont signés pour 5 ans. Alors, à ce moment-là, eux autres, ils vont renégocier. Et si vraiment ils ont obtenu les performances qu'ils devaient obtenir en signant ces prolongations-là, ils vont signer encore plus cher, Ali, avec l'augmentation du plafond salarial. Alors, c'est là que tu vois que, en plus, t'achètes des années dans le cas d'Ivan Nemidov. C'est incroyable, honnêtement, ce que le Canadien est en mesure de faire. Ivan Nemidov aussi, j'avais pas de doute nécessairement, parce qu'on se rappelle encore une fois le bilan de fin de saison où il disait qu'il y avait, bon, des conseils de Lane Hudson quant à une prolongation de contrat. Lane Hudson qui avait vécu la même chose l'année d'avant. Mais Lane Hudson, ça s'était réglé après quelques matchs à la saison. Je pense que c'était 2 ou 3 matchs. Voulait régler ça le plus rapidement possible dans le cas d'Ivan Nemidov. Et c'est un très bon contrat. Ça, tu vois, c'est pas le grand coup de l'été pour le Canadien.
1: Ouais. T'sais, si vous avez une bonne note pour Kent Hughes cet été, c'est à cause de ça. Mais c'est tellement intéressant ce que tu dis, FX, parce que t'as raison. Disons, quand les 5 années du contrat de Macklin Celebrini vont se terminer, OK? puis il va signer une nouvelle entente. Ça se peut que rendu là, là un gars comme Celebrini, ça vaille 25,
2: voilà,
1: 26, 27 millions de dollars. Pendant ce temps-là, Demidov, il va faire
2: gagne le tiers pratiquement
1: pour encore trois autres années. C'est exceptionnel. Puis c'est ce qui va permettre aux Canadiens d'être compétitifs pendant si longtemps que ça. Le fameux ménage à trois, dans lequel on veut jamais se retrouver, mais le Canadien finit toujours par se retrouver dans un ménage à trois. Tu sais, il y a quelques années, c'était Primo, Montembeau et Allen. Ensuite, on a eu... on a eu un cette année encore. Ah, en
2: même,
1: fait.
2: Chose,
1: c'est
2: non, même chose avec,
1: c'est
2: là où je m'en vais. Chose avec Fowler, Demesh chez Montembeau, Fowler, lorsque Demesh le Canadien a rappelé Jacob Fowler.
1: Je me demandais s'il y en avait eu un autre entre-temps, là, mais non.
2: Mais ça a été long, ce ménage à trois-là aussi, avant que le Canadien échange Jake Allen.
1: Exactement. Et là, avec les performances de Fowler, avec les contre-performances de Montembeau, on se disait, là, ce sera pas acceptable. Tu peux pas revenir une autre saison avec un ménage à trois. Kent Hughes l'a même dit dans son bilan. Il a dit, on veut pas se retrouver avec un autre ménage à trois. Ben là, force est d'admettre que malheureusement, cette question-là, elle n'a pas été répondue parce qu'en date d'aujourd'hui, les trois sont encore avec le Canadien. Est-ce qu'on va avoir une lutte? L'équipe va juste décider d'en garder deux. Est-ce qu'on va décider d'y aller avec un ménage à trois malgré tout? J'ai hâte de voir, mais je trouve ça dommage qu'on n'ait pas été capable de régler cette situation-là.
2: Ouais, et bon, j'ai pas de confirmation à vous donner, mais selon ce qu'on entendait quand même, je pense que dans le cas de Samuel Montembeau, espérait quand même un nouveau départ dans une autre formation parce qu'il voulait éviter de se retrouver dans un ménage à trois comme il l'a déjà été, comme tu l'as mentionné à l'époque.
1: Ben, on peut demander à n'importe quel gardien sur la planète Terre.
2: Il y a personne qui aime ça.
1: Ils vont te le dire, c'est pas le fun.
2: Non.
1: L'hésitation, ça joue sur ta confiance. C'est pas agréable comme gardien, un ménage à trois.
2: Et je pensais qu'au salaire que commande Samuel Montembeau, ce serait un dossier qui aurait été réglé dans les premières semaines des vacances. Parce que c'est pas un gardien qui gagne un gros salaire, un peu plus de 3 millions. Alors, je m'attendais à ce que ce soit réglé rapidement. Il y a des équipes qui cherchent un gardien de but. Mais là, la valse des gardiens de but a pris plus de temps. Connor Lebock a pas bougé finalement. Mmh. On verra dans les prochaines semaines s'il changera d'adresse parce qu'il a demandé une transaction. Ça fait plusieurs mois déjà. Mais je m'attendais à ce que ce soit réglé avant le début du camp d'entraînement. Pour l'instant, c'est pas réglé. Le début du camp d'entraînement, c'est dans un peu plus de 2 semaines. Alors, c'est un dossier qui est, ma foi, surprenant. Parce que c'est une question qu'on avait au début de l'été et elle n'est toujours pas répondue au moment où on se parle.
1: Elle n'est toujours pas répondue et elle ne sera peut-être pas répondue. Tu sais, tu l'as dit, regarde, les Leafs avaient besoin d'un gardien. Ils sont allés chercher Bobrovsky.
2: Ouais.
1: Les Oilers avaient besoin d'un gardien. Ils sont allés chercher Frédéric Andersen. Il est déjà blessé, là, mais...
2: Ouais, c'est ça. Petit détail. Là.
1: Petit détail. Il aurait peut-être pu s'y attendre parce qu'il est tout le temps blessé Andersen, mais bon, c'est ça la décision qu'ils ont prise. Qu'est-ce que tu fais avec Montembeau? Est-ce que tu lui donnes une chance? Quitte à qu'il perde encore des matchs en début de saison, que ça fait mal aux Canadiens au classement, est-ce que tu le soumets au balotage? Est-ce que tu essaies d'augmenter sa valeur? Ça reste que c'est une situation qui n'est pas idéale.
2: Exact.
1: Là, est-ce qu'il pourrait y avoir des changements à travers la ligue si, évidemment, Hellebuck est échangé, ça ouvre des postes ailleurs? Ça va être à suivre. Moi, en date d'aujourd'hui, là, je te le dis tout de suite, je ne veux pas voir Samuel Montembeau avec le Canadien pour commencer l'année comme gardien numéro 2. Tes deux meilleurs gardiens, c'est Demesh et Fowler. Faut que ce soit
2: tu commences à 3.
1: Faut que ce soit ça ton tandem.
2: Sinon, tu commences à 3.
1: Ah, puis le troisième, au pire, il jouera pas.
2: Non, mais exactement. Mais Samuel Montembeau n'a pas joué un long moment en séries éliminatoires. C'est toujours comporté comme un leader, par contre, là, comme une bonne... On le voyait comme... quand on regarde l'esprit sportif, Samuel Montembeau, rappelle-toi juste lorsque Canada a gagné en première ronde, je pense, contre le Lightning et la célébration avec Jakub Dobesh. Montembeau était là avec Fowler, tout
1: ben
2: ça.
1: Oui.
2: C'est un gars d'équipe. Ouais. Alors, il ne va pas nuire à l'environnement de l'équipe s'il est encore avec l'organisation au moment d'amorcer la saison. Mais je suis d'accord avec toi. Pour moi, tes deux premiers gardiens de but sont Fowler et Dobesh. Peu importe l'ordre, là. Mais ça va sûrement être Jakub Dobesh pour le premier match de la saison.
1: Mm-hmm.
2: Mais tout ça pour dire que Kent Hughes ne part jamais des éléments pour absolument rien. Il ne sera pas soumis au balotage Samuel Montembeau.
1: Ce qui, des fois, ça peut te redonner contre toi, parce que, rappelle-toi, le premier ménage à trois, c'était justement ça. On voulait pas perdre Kaden Primo pour rien. Là. On voulait pas le perdre au balotage. Fait que là, on a gardé trois gardiens le plus longtemps possible. Finalement, c'est Allen qu'on a échangé. Puis Primo, ça, il s'est pas développé comme prévu. Non. Finalement, ils l'ont échangé pour un choix de 7. C'était pas bien ben mieux, mais ça, c'est l'approche de Kent Hughes. Il ne veut pas perdre de valeur et il va essayer d'aller en regagner potentiellement avec Samuel Montembeau. C'est peut-être pour ça qu'il n'a pas encore été échangé.
2: Et je peux pas croire qu'il n'y a pas une équipe, là, tout juste avant le début de la saison, souvent quand tu regardes l'effectif de ta formation, que tu dis « Ah, finalement, ce gardien-là fait pas le travail » ou « J'ai vraiment besoin d'un autre gardien de but au sein de mon équipe. » Il y a peut-être une équipe qui va lever la main pour être intéressé envers un gars comme Samuel Montembeault qui a mais pas connu une bonne saison l'an dernier, mais qui avait été très bon l'année d'avant, permettant aux Canadiens d'accéder aux séries.
1: Parce que tu peux avoir des blessures devant le filet. Tu sais, je l'ai dit, t'as Anderson à Edmonton. Ouais. À Vancouver, Thatcher Demko est encore blessé. Des contre-performances. De la volatilité devant le but là, dans la LNH, il y en a une tonne. Fait que ça se peut que Samuel Montembeault, c'est une question de temps avant qu'une équipe lève la main puis dise oui, nous, on va le prendre. Un autre dossier qui était chaud, parce que c'est un joueur qui est loin de faire l'unanimité, mais peut-être qu'il l'a fait, mais dans le mauvais sens, c'est Kirby Dach. Est-ce qu'il va être de retour? Qu'est-ce qu'on va faire avec la patate chaude Kirby Dach? Ben, finalement, le Canadien a décidé de le ramener. Au début, on lui avait soumis une offre qualificative. Kirby Dach a décidé de porter sa clause en arbitrage parce que c'est une histoire de contrat. Là.
2: Mais on deux volets dans la Ligue américaine.
1: Il voulait éviter d'avoir une entente où s'il est envoyé dans la Ligue américaine, il fait un salaire de la Ligue américaine. Voilà. Tout ça pour en venir à la conclusion où là, il s'est entendu avec le Canadien. Un an, 3,6 millions de dollars. Il va donner agent libre sans compensation, puis ça doit faire 12 fois qu'on dit ça dans le cas de Kirby Dach, mais là, c'est vrai, c'est sa vraie dernière chance.
2: Sa vraie dernière chance. Est-ce que j'y crois? La réponse, c'est non, mais c'est sa vraie dernière chance. Et contrairement à la saison dernière, Oli, tu l'as mentionné tantôt dans l'émission Le Tailgate, c'est que dans le cas de Kirby Dach, il tombe agent libre sans restriction à la fin de la prochaine entente. Alors, dans son cas, il devient libre comme l'air. Alors, un petit peu plus de pression peut-être dans son cas, puisqu'il devient agent libre sans restriction. Mais je m'attends pas à grand-chose dans son cas. C'est pas nécessairement
1: les attentes sont excessivement basses.
2: Ils ont jamais été aussi basses. Je pensais pas qu'ils pouvaient être plus basses que lors du début de la dernière saison, mais sont encore plus basses cette année.
1: Tu sais, s'il joue la moitié des matchs, là, quasiment, on va être satisfait. Parce qu'il est même pas capable de le faire depuis qu'il est avec le Canadien. Depuis qu'ils ont fait son acquisition, il y a 4 ans, il a même pas été capable d'être en uniforme pour 50% des matchs de l'équipe.
2: Non.
1: Et ça, c'est le plus gros problème à Dach parce que, tu sais, pour les athlètes professionnels, peut-être ta qualité la plus importante, c'est ta disponibilité, c'est ta fiabilité. Si je peux pas compter sur toi, là, c'est dur de construire mon équipe, puis malheureusement, c'est ça le cas de Dach. Et non seulement ça, mais quand il joue, tu sais jamais quel visage tu vas voir.
2: Non.
1: Tu vas-tu voir celui du gars qui est 6 pieds 3, 200 quelques livres, des mains en or, plein de talent? Ou est-ce que tu vas voir celui qui est complètement invisible puis qui a même pas l'air
2: et qu'on le voit
1: de
2: pas.
1: Vouloir être là?
2: Il n'y a pas le niveau d'effort de faire les replis défensifs au bon moment pour permettre à son équipe de bien défendre.
1: Ben là, ça va être à lui de gagner cette confiance-là parce que sinon, ce sera fini pour Montréal, pour de bon, pour lui, à la fin de la saison prochaine. Finalement, deux autres joueurs qui avait besoin de nouveaux contrats cet été. Zachary Bolduc et Albert Jacquaille, à quoi va ressembler leur nouveau contrat? Ben, cette question-là non plus.
2: Pas réglé.
1: Pour moi, c'est un peu inquiétant. Pas super inquiétant, là. On a notre bouton panique. Je vais pas baser sur le bouton panique tout de suite.
3: Elle est là, là.
1: Ici, on pèse pas sur le bouton panique maintenant, mais c'est dans quoi? 2 semaines, le tournoi de golf du Canadien? C'est dans 2 semaines.
2: Ouais.
1: S'ils sont pas signés, s'ils sont pas présents à cette journée-là, alors on pourra peser dessus.
2: Ouais, le bouton panique.
1: Regarde comment il est poussiéreux, ça fait longtemps
2: qu'il y a personne qui...
1: Mais c'est parce que c'est vrai que c'est pas normal.
2: Non, c'est vrai que c'est pas normal.
1: Tu sais, c'est... De ce qu'on entend, il n'y a pas de beef, il n'y a pas de grosses chicanes dans les médias, d'histoire d'ego ou quoi que ce soit. À peu près tous les dossiers ont été réglés dans la LNH. Il t'en reste quelques-uns, mais c'est des dossiers quand même plus complexes. Le Connor Gauthier... Les Ducks sont dans le pétrin, ils doivent faire du ménage. Même chose à Columbus. Tu sais, à Détroit, Simon Edvinson n'a pas de DG. Bolduc et Jacquaille sont pas mal seuls dans leur camp là, de joueurs, entre guillemets. T'as pas de situation étrange. Pourquoi est-ce que ça a pas été fait encore? Ça reste à
2: suivre. Je serais curieux d'être le petit oiseau là, qui est au-dessus de tout le monde, qui entend les négociations de contrat, de savoir comment ça se passe, parce que je sais pas on en est où en ce moment. Je sais pas qu'est-ce qui cloche dans le cas des négociations de contrat avec Zachary Bolduc. Est-ce que c'est le montant qui est trop élevé?
1: Regarde, dans le cas des deux cas, en fait. Ouais. C'est intéressant parce que dans les dernières minutes, Eric Engels, qui couvre le Canadien sur Sportsnet, a sorti un texte pour parler de ces deux cas-là. Dans le cas de Bolduc, il n'a pas nécessairement dit qu'est-ce qui cloche, pourquoi est-ce que ça fonctionne pas, mais qu'il ne serait vraiment pas surpris si c'est fait avant la mi-septembre. Que c'est vraiment une question de temps avant que ce soit annoncé dans le cas de Bolduc. Il parle d'une entente de 3 ans autour de 4 millions de dollars par année.
2: C'est exactement ce que...
1: C'est le comparatif que tu nous as sorti tantôt. Mackie
2: Samoskevitch-Chanteau, exact.
1: Alors peut-être 2, peut-être 3 en tout cas. C'est peut-être ça les derniers détails sur lesquels on négocie. Mais dans le cas de Jacquaille, ça semble être plus inquiétant. selon ce qu'Eric Engels rapporte. Je vous explique. Il dit que dans le cas de Jack Hayes, ça pourrait prendre un peu plus longtemps, que ça se peut que le camp du Canadien commence et que Jack Hayes ne soit toujours pas signé. Pourquoi? Ben c'est parce qu'Herbert Jack Hayes n'a pas nécessairement envie de signer avec le Canadien s'il n'y a aucune garantie par rapport à sa place au sein de l'effectif et à son temps de jeu. T'sais, rappelle-toi, dans la, vers la fin de la saison, les séries, là, des fois, il en jouait 12, Jack Hayes, mais des fois, il en jouait 1,5.
4: Ouais.
1: À un moment donné, on l'a même fait jouer en attaque parce qu'on manquait de gars, puis on se dit, oh, c'est pas grave, il va aller jouer en attaque. Tu sais, Herbert Jack Hayes, je pense pas que c'est une question d'argent, il demande pas un 8 fois 8.
4: Non, non, non.
1: Mais lui, ce qu'il se dit, c'est, j'ai-tu vraiment une place à Montréal?
2: Est-ce que je suis le 6e? Est-ce que je suis le 7e? Est-ce que je suis le 8e? Parce que là, il y a des joueurs qui vont se battre au camp d'entraînement. Un gars comme David Rambacher, que tu as sélectionné 5e au total. Et c'est certain que l'organisation a des grandes attentes envers David Rambacher, il va lui laisser un maximum de chances de se faire valoir au camp d'entraînement. Théoriquement, c'est un défenseur droitier, contrairement à Struble et Jack Hayes, c'est sa place à perdre. Même s'il n'a pas fait le club la saison dernière, qu'il a joué une majorité de la saison dans la Ligue américaine, qu'il a joué quoi, un match en Ligue nationale, quand t'es un défenseur droitier dans une formation qui a autant de défenseurs gauchers, que t'as été repêché 5e au total, c'est sa place, entre guillemets, on s'entend. Mais là, est-ce que Jack Hayes tombe 7e dans ce cas-là, ou c'est Struble le 7e? Est-ce qu'il tombe 8e? Beaucoup de questionnements dans le cas de Herbert Jack.
1: OK, regarde, c'est vraiment intéressant ce que tu dis, FX, puis je veux qu'on creuse davantage là-dessus, parce que aujourd'hui à BPM Sports, ça a beaucoup fait réagir le cas d'Herbert Jack Hayes. Fait que je propose qu'on prenne une pause, et dans deux minutes, on va aller entendre notre collègue Gilbert Delhomme, parce que lui, il en avait des choses à dire. Il s'est emporté ce matin exactement à cause de ce que tu dis. Fait qu'on prend une pause, et on revient là-dessus dans deux minutes dans la game.
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1: 18h35 dans la game. Olivier Paiement et FX Bénard avec vous encore pour les 20 prochaines minutes. Merci d'être là, que ce soit à BPM Sport ou sur le réseau O. Si vous êtes des nouveaux auditeurs de O, qui écoute donc BPM aussi en même temps, écrivez-nous au 514-790-0919 et on va vous saluer d'ici la fin de l'émission. Plus tôt dans la journée à BPM Sport, dans Chez Gilbert, Max et Ben, qui est diffusé. On dirait le nom d'une taverne où on irait après le show pour prendre une bière puis écouter la game. Mais c'est justement ça, Chez Gilbert, Max et Ben. C'est un peu ça l'ambiance. C'est des sont boys puis ils jasent. Ben, les gars ont commencé à parler d'Herbert Jack Hayes et Gilbert Delhomme, il s'est emporté quand on a commencé à parler de Jack Hayes. Je veux qu'on l'entende et on réagit tout de suite après.
4: dimension-là qu'on n'a pas eu pendant des années, on l'a. On peut-tu travailler avec Arber Jacky? T'as Dobson, Matheson. Tu vas avoir Goulet qui va jouer à droite, préférablement cette année, avec Hudson à gauche. Tu vas avoir Carrier à droite avec Jacky sur le troisième du jeu de défenseur. Combien de minutes qu'Arber Jacky va jouer cette année, Ben?
7: 9
4: game en moyenne.
7: 9-10. 8-9.
4: Hein? Carrier, 13-14 à cause qu'il joue du piqué. On peut-tu travailler avec ce gars-là? Puis le mettre dans le line-up soir après soir après soir, ça prend une présence physique intimidante de même. On n'a pas le choix.
1: Je suis d'accord avec Gilbert, mais seulement en partie. Je vous explique pourquoi. Oui, Arber Jacky, il comble un besoin que le Canadien n'a pas. Un gros défenseur physique, robuste, qui est capable de jeter les gants, t'en as pas d'autre dans ton alignement. Les 5 autres défenseurs de l'équipe, là, Madison, Dobson, Hudson, Goulet, Carrier, Goulet est capable de le faire, mais il fait moins à cause de toutes les blessures qu'il a subies avec le temps. Ce ne sont pas des défenseurs nécessairement physiques. Arber Jacky, il comble ce besoin-là. Par contre, là où je suis pas d'accord avec Gilbert, c'est qu'il les a eu, ces opportunités, avec les années. Arber Jacky va être rendu à sa 5e saison dans la LNH.
7: Déjà.
1: Il a joué 230 matchs. Son temps de glace... Oui, il a été plus bas l'an passé, 11-25, mais dans les années avant, c'était 14-37, 15-56, 15-16. Bref, Arber Jacky, il les a eus, ses opportunités, c'est juste qu'il n'a pas nécessairement été capable de les saisir, de gagner la confiance de ses entraîneurs, et c'est pour ça qu'on se retrouve dans la situation où on est aujourd'hui. Une situation dans laquelle on n'est pas sûr de c'est quoi son avenir avec l'équipe.
2: Tu sais pas quelle chaise il va obtenir avec le Canadien dans la hiérarchie de Martin Saint-Louis.
1: 5 ans plus tard, on le sait toujours pas.
2: Puis c'est drôle que tu ramènes le temps d'utilisation parce qu'on dirait que je me rappelais pas qu'Arber Jacky, son temps d'utilisation moyen il y a 2, 3 ou 4 ans, était d'environ 14 minutes. Hey, c'est du temps de glace, ça, Oli, 14 minutes. Puis Arber Jacky en a joué des matchs ces saisons-là avec le Canadien. Contrairement à la saison passée, je pense qu'il était un peu plus laissé de côté. C'est là que tu vois que le temps de jeu d'utilisation d'Arber Jacky a diminué dans les dernières années. Il y a eu l'acquisition de Carrier, il y a eu plein de choses.
1: Oui.
2: Bon, évidemment, Noah Dobson aussi, qui s'amenait avec l'équipe l'an dernier. Mais je pense que dans le cas d'Arber Jacky, c'est de savoir est-ce que tu prends Jaylen Schubel ou tu prends Arber Jacky parce que dans ces deux cas-là, ça se peut qu'à long terme, ça devienne un 7e défenseur.
1: Est-ce qu'on peut dire qu'on a vu c'est quoi leur plafond? Autant pour Jacky que Schubel. Tu sais, Jacky est rendu... il va avoir 26 ans cette année.
2: Déjà.
1: Il y a 25 ans. Ouais, déjà, c'est fou. Hein? Struble, c'est à peu près la même chose aussi. T'sais, l'échantillon est assez gros. On peut-tu peut-être arrêter d'espérer qu'il soit ci, ça, ça? T'sais, on a vu leur plafond. Ce sont des 7e défenseurs qui, de temps en temps, peuvent dépanner comme 6e. Mais il faut pas s'attendre à ce qu'ils soient capables de prendre une grosse charge match après match, surtout dans une période où là, le Canadien commence à être compétitif. Tu sais, le 14-15 minutes que Jacky jouait, c'était pendant la reconstruction, quand les matchs comptaient moins, quand on misait sur le développement. Là, c'est plus la même affaire. Là.
2: Non, c'est plus la même chose.
1: Permettre de faire des essais, des erreurs, des tests. Non. Chaque match compte. Chaque match.
2: Et dans des matchs qui ont compté, dans des matchs d'une haute importance, surtout en séries éliminatoires, par exemple, Arber Jacky a joué quoi? Un 7e match où il a joué 1:30. Il a été 1:30 sur la patinoire. Alors à ce moment-là, tu te dis, est-ce qu'il y a réellement la confiance aussi de son entraîneur-chef? Je comprends. Moi, sur un cas de données, Oli, j'aime mieux garder Arber Jacky que Jaylen Schubel juste pour
1: un espèce de
2: physique, robustesse
1: c'est
2: et tout ça que je préfère. Même si je pense que sur 200 pieds, Schubel est meilleur que Jacky. Mais dans ce cas-ci, évidemment, dans le cas de Jacky, faut qu'il y ait une clarification sur le rôle qu'on veut lui donner chez le Canadien au cours au moins des 2 prochaines saisons.
1: Et là, ce qui change la donne cette saison, c'est David Reinbacher. Vous allez me dire, ouais, mais Oli, Reinbacher, c'est rien d'impressionnant. Ça reste que là, on va être rendu à l'an 4 post-repêchage. Le Canadien a repêché David Reinbacher 5e au total. On a des attentes très élevées envers lui. Ils vont vouloir que ça donne de quoi, là? Ils vont y donner une vraie chance de s'établir.
2: C'est le choix de l'organisation.
1: Au camp, c'est un droitier en plus. Je veux pas dire qu'il part en avance sur les autres, mais ils vont le regarder de très près, David Reinbacher au camp, ils vont lui donner une solide opportunité de se faire valoir.
2: Ils vont se faire aussi une évaluation, sans dire à long terme, mais c'est une évaluation très importante dans son cas. Sachant que le Canadien veut s'améliorer aussi au cours des prochaines années pour acquérir un joueur d'impact, ils vont vouloir voir David Reinbacher rendu dans son développement. Exactement. Est-ce qu'on peut se fier sur lui à long terme au sein de l'organisation? Est-ce que c'est réellement un défenseur top 4 au sein de ta brigade défensive? En tant que droitier, tu l'as dit, il part avec une longueur d'avance, mais est-ce que c'est encore un joueur qui pourrait être échangé dans une transaction plus grande où, oui, ça fait mal, mais tu donnes quand même un ancien choix numéro 5 au repêchage?
1: Ça va être une lutte super intéressante à suivre. Ouais. Je sais que c'est pas sexy là, parler de 6e, 7e défenseur, mais c'est là en particulier parce que t'as 4 joueurs qui vont se battre pour 2 postes. Jack Eyes, Trouble, David Reinmacher, et aussi, faut pas oublier quand même Adam Engstrom. Ils vont se battre les 4 pour 2 postes, le 6e, le 7e défenseur. Ça va être qui? Ben, ça va être intéressant à suivre. Allons-y rapidement, là, parce qu'on en a pas parlé encore dans l'émission, puis je trouve que c'est très important. Il y a une bombe qui est tombée dans la LNH dans les derniers jours. Le meilleur gardien, ou un des 2 meilleurs gardiens de la Ligue, le 2e, selon moi, derrière Andrei Vasilevskiy, Connor Hellebuyck, a demandé une transaction. Il veut quitter les Jets de Winnipeg. Où est-ce qu'il pourrait aboutir? Tout le monde y va de ses spéculations. Et l'animateur du Club du Matin à BPM Sport, Anthony Desonni, il est allé d'une théorie très intéressante. On l'écoute et on réagit tout de suite après.
20: Au sein d'une équipe super jeune, on voudrait pas avoir un pilier, un vétéran, un gardien de but accompli qui nous supporte là-dedans. Et pour les Jets, je veux dire, ce serait pas le retour rêvé de mettre la main sur un Askarov à 24 ans, d'avoir potentiellement le nouveau Connor Hellebuyck qui vient nous donner un coup de main, ça aurait du sens. Est-ce que Hellebuyck est prêt à lever sa clause? Parce que je vous le rappelle, clause complète pour Connor Hellebuyck. Et même s'il a indiqué être ouvert à ne pas avoir juste 2-3 équipes où il veut jouer, mais d'avoir quand même élargi les cadres, est-il prêt à aller du côté de San Jose? C'est la question qu'on se pose. Je sais pas. Il n'est pas parlé. Mais une chose est sûre, ça aurait bien de l'allure, ce genre de transaction-là.
1: C'est pas fou ce qu'il dit.
2: Non, très intéressant.
1: Parce que à peu près tout le monde est de l'avis là, que les Sharks, c'est la prochaine grande équipe dans la LNH. Tu sais, avec Celebrini, avec les autres jeunes, le Michael Misa, Will Smith, Ivar Stenberg, les vétérans qui sont allés chercher Jacob Trouba, Darnell Nurse, tout ça. Ils ont quand même un point d'interrogation devant le filet. Parce que Yaroslav Askarov, ça a pas donné nécessairement ce qu'on s'attend de lui jusqu'à maintenant. Il est encore jeune, on verra. On sait jamais avec les gardiens. Est-ce que ce serait un fit pour toi, Hellebuyck, avec les Sharks?
2: Je trouve ça très intéressant. Maintenant, est-ce que les Sharks sont prêts à passer à la prochaine étape? Moi, je pense qu'ils seront des séries éliminatoires de la saison prochaine.
1: Oui.
2: Avec le développement de certains joueurs lors de la dernière saison, avec les acquisitions aussi à la ligne bleue, parce que même s'il y a, bon, il y a des contrats là-dedans qui... Pour moi, non, mais quand même, tu vas chercher des vétérans à ta ligne bleue qui va vraiment grandement améliorer l'équipe.
1: Ben oui.
2: Honnêtement, si Connor Hellebuyck est prêt à aller à San Jose... Moi, c'est très intéressant. Je trouve ça très intéressant. Tu donnes Askarov, oui, mais Askarov, je comprends que le gardien de but, c'est plus long côté développement, il y a 24 ans. Mais je trouve ça très intéressant. J'aime beaucoup la théorie de Desault là-dessus.
1: La seule affaire où je suis un peu sceptique par rapport à la théorie d'Anthony Desaulniers par rapport à ça, c'est que Hellebuyck veut quitter Winnipeg parce qu'il se dit « je gagnerai pas avec eux maintenant okay? ». Mm. Il est rendu à 33 ans. Il débarque à San Jose. Dans combien de temps est-ce que les Sharks deviennent aspirants?
2: C'est ça l'affaire.
1: Est-ce qu'ils le sont? Dès l'an prochain, dès maintenant, je pense pas. Peut-être dans 1 ou 2 ans, oui, par contre. Pour moi, le fit, là, l'équipe que. On dirait qu'il va aboutir là, c'est Buffalo.
2: J'ai aussi cette impression-là.
1: Premièrement, quand tu parles de Winnipeg, Buffalo, ça te dérange pas, rendu là.
2: C'est pas.
1: Mais tu sais, ils ont des choses à donner.
2: C'est pas sexy quand même.
1: Ils ont quand même plusieurs jeunes joueurs. On a l'impression que les Jets, que les Sabres, pardon, donnent-leur un gardien élite, là, puis ça va être une équipe dangereuse pendant longtemps. T'as les Devils aussi, bien évidemment, parce qu'ils ont pas de gardien.
2: Même chose.
1: En ce moment, leur numéro 1, c'est Jake Allen.
2: Ouais, c'est ça.
1: Mais ça va être fascinant de voir. Parce que comme Desault a dit, Connor Hellebuyck semble être moins restrictif avec sa liste d'équipe que Dylan Larkin. T'sais,
2: et les Sharks auraient des éléments à donner, comme Anto l'a mentionné avec Yaroslav Askarov.
1: Hey, des choix, t'en veux, des bons jeunes, on en aurait. T'sais, vas-y. Il y en a des choses à donner, les Sharks de San Jose. Écoute, il y a du monde qui parle des Hurricanes, les champions de titre de la Coupe, des Golden Knights. Vraiment, là, c'est un derby très intéressant qui semble s'aligner pour Connor Hellebuyck et les Jets. Puis pour moi, la question après, mais ça, on y reviendra en temps et lieu. Là. Qu'est-ce que ça veut dire pour Mark Scheifele? Qu'est-ce que ça veut dire pour Kyle Connor, pour Gabe Vilardi, pour Josh Morrissey? Les autres bons joueurs chez les Jets, ils vont-tu vouloir rester si Hellebuyck part? Pas très rassurant d'être un fan des Jets de Winnipeg ces temps-ci. On va prendre une pause et au retour... Il y a un contrat historique qui s'est signé dans la LNH. Le plus gros contrat de l'histoire de la Ligue et c'est même pas proche. Est-ce que c'est mérité? Qu'est-ce que ça veut dire pour d'autres joueurs qui négocient présentement leur entente? Ben, on va en débattre dans 2 minutes.
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7: C'est un contrat historique qui s'est donné dans la Ligue nationale de hockey au courant des derniers jours. Cale Makar et l'Avalanche du Colorado se sont entendus sur les termes d'une entente de 8 ans, 20,4 millions de dollars par année pour un total donc de 163,2 millions. En fait, il n'y aurait pas pu aller bien ben plus haut que ça.
8: Non.
7: Parce que le maximum permis par la convention collective dans la LNH, c'est 20 % du plafond. Et 20 % du plafond en ce moment, ça donne une entente de 20,8 millions. Fait que Cale Makar a laissé 400 000 par année sur la table.
8: C'est fou pareil.
7: Puis sinon, ben, c'est le plus gros contrat qu'il aurait pu aller chercher.
8: Ah, puis c'est honnêtement, Oli, là, puis je sais qu'on disait, mettons, dans la dernière année, ah, le plafond va augmenter au cours des prochaines années, vous allez voir, les contrats, ça va augmenter très rapidement et tout ça. Je pensais quand même pas, il y a un an, qu'un joueur allait signer en haut de 20 millions dans la Ligue nationale. Bon, c'est coutume dans la NBA, dans le baseball majeur.
7: Dans les autres sports, c'est rien.
8: C'est rien, 20
7: tu
8: millions
7: peux être
8: de
7: un
8: dollars. Exactement.
7: Marginal dans la NBA, voilà. Puis faire 20 millions.
8: Ouais, puis je pense que j'ai vu un tableau, là, qui classait le contrat de Cale Makar selon les salaires des joueurs dans la NBA, puis il venait très, très, très loin. Mais quand même, c'est fou, raide, de penser que Cale Makar va gagner 20 millions de dollars lors de sa prochaine entente. Parce que tu voyais pas, t'aurais pas cru ça il y a environ un an et demi, deux ans. Alors,
7: non.
8: Pour moi, c'est pleinement mérité.
7: Oui.
8: Pour le meilleur défenseur, on est jeune, toi et moi, là, mais c'est le meilleur défenseur que j'ai vu jouer de mon vivant à moi depuis que je suis conscient de regarder le hockey de la Ligue nationale. C'est incroyable ce que ce gars-là est capable de faire sur la patinoire, à quel point il est important pour cette équipe-là de l'Avalanche. Alors, c'est mérité pour un gars comme Cale Makar de gagner ce gros salaire-là. Même si je sais que ça va ramener un débat de dire, ah, il aurait dû prendre moins d'argent. Au moment où il est rendu dans sa carrière, c'est meilleur joueur, meilleur défenseur de la Ligue nationale. Bravo à Cale Makar.
7: Puis tu sais, il est à 27 ans. Fait qu'il est dans la fleur de l'âge.
8: Ouais.
7: Ses meilleures années, il les joue présentement. Puis, il a signé pour 8 ans. C'est ça qui est intéressant aussi. Si vous avez regardé les différents contrats qui se sont signés dans le monde du hockey dans les derniers mois, ben, souvent maintenant, les joueurs, ils optent pour un contrat à plus moyen terme. Un 4-5 ans pour être capable, dans 4-5 ans, d'en signer un autre. Makar aurait pu faire ça, là. Makar aurait pu signer pour, disons, 4 ans.
8: Ouais.
7: Devenir agent libre à 32 ans. Puis re-signer pour 4 ans après à un peut-être plus gros montant.
8: Et il avait signé un contrat moins long aussi là, lors de son deuxième contrat. Après son contrat d'entrée dans la Ligue nationale.
7: Ça avait été une entente de 6 ans.
8: Exactement. Il n'avait pas signé nécessairement 7 ans là, dans le cas de Cale Makar ou 8 ans. Alors, effectivement, j'ai même... Il y a Joey qui nous écrit sur YouTube, Oli, le contrat de Cale Makar, 91e dans la NBA. Il serait 91e.
7: C'est fou, ça. Puis regarde, tu sais, ce sont des sports différents. Là. Les revenus sont plus grands dans la NBA. T'as moins de joueurs à payer aussi. T'sais, les équipes sont plus petites. Fait que tu distribues moins l'argent, mais

0: pareil, là. Ça vous montre à quel point le hockey est derrière, loin derrière ces sports-là. Si on compare à d'autres contrats dans l'histoire de la LNH aussi, le contrat de Makar est loin devant. Donc, c'est 163.2, OK, Makar. Le deuxième, c'est Kirill Kaprizov, l'automne dernier, ouais, à 136. Avant ça, il faut que tu remontes à Alex Ovechkin à la fin des années 2000, 124. C'est des contrats plus longs, par contre, dans ce temps-là.
1: Ouais.
0: Leon Draisaitl a signé pour 112 millions la saison passée ou celle d'avant.
1: Ouais.
0: Et Shea Weber aussi. Il y a quoi, 12 ans de ça maintenant, pour 110 millions de dollars.
1: Dans le cas de Shea Weber, c'était une offre style aussi à ce moment-là, de la part des Flyers.
0: C'est ça, exactement. Fait que tu sais, entièrement mérité, dans le cas de Makar, tu l'as dit, c'est un défenseur générationnel. Pour moi, c'est le meilleur défenseur depuis Niklas Lidström. Écoute, le gars, il a joué 7 années dans la Ligue. Il a été finaliste au Norris 6 fois. Il a gagné 2 fois. L'année où il a pas gagné, c'était son année recrue. Il a quand même gagné recrue de l'année. Il a gagné la coupe. Quand il a gagné la coupe,
1: MVP à l'âge qu'il a fait.
0: MVP des séries.
1: Ouais.
0: Alors que c'était quoi, sa deuxième année, troisième année dans la LNH. Ça vous montre à quel point ce gars-là, c'est débile. C'est un joueur générationnel. Et là, ben, c'est sûr que ça place l'Avalanche dans une position un peu précaire. Parce que tu donnes quand même 20 millions à un joueur, mais au rythme auquel le plafond salarial augmente depuis dans les prochaines années, on parle d'à peu près 10% ouais, par année, là. Fait que ça veut dire que dans quelques années, ça va être 160 millions. Cale Makar va faire 20. C'est pas tant que ça en perspective.
1: Puis quand je compare avec une équipe, par exemple, comme les Oilers d'Edmonton, qui aurait pu, mettons, avoir un Connor McDavid signé plus cher, mais peu importe, 12,5 pour McDavid et 14 pour Draisaitl, tes deux meilleurs joueurs sont en attaque, alors que du côté de l'Avalanche, t'as un défenseur numéro 1 qui est le meilleur de la Ligue nationale et t'as un attaquant qui fait partie du top 3 des meilleurs attaquants de la Ligue nationale.
0: C'est ça.
1: Alors, tu as un défenseur et un attaquant. C'est pas juste... deux joueurs de centre, par exemple, ou deux attaquants. Là, t'as en défense et en attaque, t'as deux gars solides sur qui tu peux continuer à bâtir. C'est ça que je trouve encore plus intéressant pour
0: la fenêtre de l'Avalanche, elle est loin d'être finie. Là. C'est une équipe qui va être compétitive pendant encore plus longtemps. Puis je sais qu'il y a des gens qui aiment pas quand on fait cet exercice-là, mais on n'a pas le choix. Cale Makar va faire 20,4. Lane Hutson va faire moins de 9 millions de dollars. Pour essentiellement la même durée. Là. Lequel est-ce que vous prenez? C'est une question sérieuse parce que c'est la réalité de la LNH. En fait, tu prends-tu Makar à 20,4 ou tu prends Hudson et Demidov, disons, parce que ouais, les deux ensemble, ils font 18 puis l'autre, il fait 20. Ça vous montre à quel point Kent Hughes a bien géré sa masse salariale dans les dernières années.
1: Ouais. Puis si tu veux que je réponde à la question, je te dirais Hudson et Demidov.
0: Ah oui?
1: Avant de prendre Cale Makar.
0: Ben, je pense que t'as pas le choix. Puis tu sais, c'est la même chose de tu me dis... est-ce que tu préfères avoir Hutton et Demidov ou McLean Celebrini? Regarde, aussi bon qu'il est, le McLean Celebrini, c'est le prochain Sidney Crosby. Je préfère avoir deux gars qui sont peut-être une coche en dessous. Ils sont juste une coche en dessous. Ouais. Là. Ils sont pas générationnels, mais ils ont un talent.
1: Parce que Lane Hutton fait déjà partie quand même de l'élite de la Ligue.
0: Exactement. Et puisque c'est fait dans Cale Makar, ben la prochaine question que tout le monde se pose, qu'est-ce qui va se passer avec Quinn Hughes? Le deuxième meilleur défenseur de la Ligue, selon à peu près tout le monde, lui aussi, il est éligible à une nouvelle entente avec le Wild du Minnesota. Et selon ce qu'on peut lire à gauche, à droite, lui, il veut rien savoir du 8 ans Quinn Hughes. Quinn Hughes, il veut signer pour 3 saisons. Pourquoi? Ben, il va être capable de re-signer pour beaucoup,
1: pour pas mal plus cher,
0: pas longtemps après. Mais c'est parce que s'il signe et devient agent libre, donc 3 plus 1 parce qu'il lui reste encore une année, donc dans 4 ans, il deviendrait agent libre sans compensation en même temps que son frère Jack Hughes et les deux pourraient donc choisir leur prochaine voilà, équipe à l'été 2030.
1: Est-ce qu'à partir de ce moment-là, tu penses que Quinn Hughes va prolonger avec le Wild du Minnesota? À partir du moment où il veut une nouvelle entente qui va se terminer en même temps que son frère Jack?
0: Ça se pourrait,
1: mais il n'y a aucune garantie.
0: Puis Bill Guérin s'est peinturé dans un coin en donnant autant d'argent à Kaprizov, en étant autant agressif pour aller chercher Quinn Hughes des Canucks de Vancouver. Il y a pas le choix que ça marche. Il y a pas le choix de le signer à tout prix parce que sinon, t'as fait tout ça pour rien et cette équipe-là va être dans le trouble solide. Imagine s'ils perdent pour rien ou imagine s'ils n'arrivent pas à s'entendre puis ils l'échangent à la date limite, il va avoir l'air épais. Fait que regarde, donne-y un chèque en blanc, tu veux 3 ans, tu veux 20,8 millions de dollars, ou tu veux autant que Cale Makar, peu importe. Ils n'ont pas le choix de le faire avec Quinn Hughes. Ça va être vraiment intéressant ouais, à suivre parce que, écoute, il en reste beaucoup des dossiers chauds dans la LNH et dans la game. Ben, on va être là pour décortiquer tout ça. Merci beaucoup, FX, pour notre première aujourd'hui.
1: Merci à toi, Ali. Très content de te retrouver pour une heure de 18 à 19 heures dans la game. Bien content de vous avoir également retrouvé à toutes les fréquences haut sur le réseau.
0: Oui, les 12 fréquences haut. Il y en a beaucoup. Merci d'avoir été à l'écoute, tout le monde. On espère que vous avez aimé la game. Tous les jours, FX et moi, on va être là de 18 à 19 heures, du lundi au jeudi, en fait, pour la meilleure analyse de la journée sportive sur la planète hockey. Donc, merci d'avoir été à l'écoute, tout le monde. Prenez soin de vous. Pour les auditeurs de haut, on se retrouve demain midi dans la RAC Gonzalez. Et pour les auditeurs de BPM Sport, c'est le club du matin demain, 5h54, avec Anthony Desauniers. Et Anthony Marcotte aussi va être là. Passez une bonne soirée, tout le monde. Et on se reparle demain. Bye.
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6: Bonsoir, ici Benjamin Aubert, voici vos actualités. La ville de Mascouche investira 3,5 millions de dollars d'ici 2028 pour améliorer la sécurité dans les zones scolaires. La ville entend ainsi aménager des trajets sécurisés vers les écoles, améliorer les corridors scolaires et les liens de transport actifs, ainsi que mettre en place des passages pour piétons et d'intersections surélevées. Les premiers travaux devraient être réalisés d'ici la fin de 2026. Et les travaux sur la route 343 à la hauteur de la route 158 à Saint-Paul sont maintenant terminés. Rappelons que l'affaissement d'un ponceau avait forcé le ministère des Transports et de la Mobilité durable à intervenir dans le secteur. La circulation à contresens avait alors été instaurée entre la route 158 et la rue René, provoquant de la congestion dans le secteur. Voilà, c'est ce qui complète. Pour d'autres manchettes, consultez monjoliette.com.

0: nous réserve de quoi de beau, tu me dirais-tu? Hey, hey, ce qu'annonce la météo.
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On est le lundi 31 août 2026. On termine le mois d'août ensemble. Bien branché au meilleur de la musique dans la Nadière à Haut 103.5. Salut, ici Mathieu Guimond. On va passer la soirée ensemble avec petite jazzette de sport, petite jazzette à saveur culturelle, des trucs qui se passent sur nos ondes que vous devez pas rater. J'ai ça pour vous ce soir. Et je veux saluer tous ceux et celles qui ont déjà mis la main sur leur billet pour le prochain tirage à la loterie mensuelle 50-50 de la maison Adhémar Dion. Hey, pour ceux qui sont retardataires, là, je vous dis ça comme ça, là, mais c'est pas mal le last call. Vous avez jusqu'à 23h59 ce soir pour vous procurer vos billets qui sont en vente au coût de 5$ sur lamaisonadhemardion.ca. C'est une maison de soins palliatifs à Terrebonne. Vous connaissez bien la maison Adhémar Dion. Et à chaque mois, 50% de la cagnotte qui est remise à la personne gagnante et l'autre 50% qui permet d'améliorer les installations de la maison. Alors, on profite de cette soirée pour mettre la main déjà sur vos billets. Le tirage aura lieu demain pour la loterie mensuelle 50-50 de la maison Adhémar Dion. Avez-vous vos billets? Dernier billet.

Dans la Nodière, le meilleur de la musique, c'est à O 103.5 en ce lundi soir. C'est parti pour la saison de hockey. Les Prédateurs de Joliette qui ont disputé vendredi soir un premier match hors concours. Ben oui, hein, on commence par les matchs hors concours. Ça s'est passé à Joliette contre l'Indigo de Granby. Au total, il y a 3 matchs préparatoires qui seront joués. Ben même, ils sont déjà joués. Le prochain qui s'en vient, c'est vendredi prochain, 4 septembre, contre les Cobras de Terrebonne. Et encore une fois, cette année, au 103.5, qui est partenaire officiel des Prédateurs. 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

C'est ça la toune.

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6: Voici vos nouvelles, Arsenal Média. La course électorale devient de plus en plus serrée dans les circonscriptions lanaudoises. Selon les plus récentes données de Québec 125, le Parti québécois et la coalition Avenir Québec se disputent une chaude lutte dans les circonscriptions de l'Assomption, Masson, Repentigny, Rousseau, Terrebonne et Les Plaines. Notons que du côté de Joliette, les projections prédisent une victoire solide du PQ. Du côté de Berthier et de Bertrand, une victoire du PQ est également probable. Bonne nouvelle. La ville de Mascouche investira 3,5 millions de dollars d'ici 2028 pour améliorer la sécurité dans les zones scolaires. La ville entend ainsi aménager des trajets sécurisés vers les écoles, améliorer les corridors scolaires et les liens de transport actifs, ainsi que mettre en place des passages pour piétons et des intersections surélevées. Les premiers travaux devraient être réalisés d'ici la fin de 2026. Pour terminer, les étudiants du Cégep à Terrebonne ont maintenant accès à une toute nouvelle plateforme nommée « Ma réussite à Terrebonne ». Cette dernière rassemble les services, ressources et outils disponibles pour accompagner les étudiants en un seul endroit. Elle a pour but de faciliter l'accès à l'aide et aux services dans l'établissement. Et maintenant, la météo à Joliette, ce soir et cette nuit, c'est nuageux et le minimum est de 13 degrés.